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1: Vous vous rappellerez sans doute que nous avons ouvert notre catéchisme spirituel sur une chose toute simple et qui est complètement oubliée dans notre façon commune de voir, de parler, de penser la vie chrétienne. Cette chose toute simple, c'est notre union avec Dieu. Cette notion d'union, nous allons l'explorer un peu plus. Et voir d'emblée que quand nous parlons d'union, ben, nous parlons du cœur même de notre foi. Nous commençons par dire « je crois en Dieu, en un seul Dieu ». Alors on peut comprendre, il y en a qu'un, on peut comprendre aussi « on ne fait qu'un en lui ». Et c'est comme ça que quand je dis l'union comme réalité la plus centrale de la vie chrétienne, je ne veux pas, au moins pour l'instant, distinguer entre union à Dieu notre Père, à Jésus, fils de Dieu, notre frère, et puis union entre nous. Et je vous ai déjà fait remarquer que c'est en réalité le seul objet de la prière de Jésus pour nous, quand il demande à son Père, « Père, tous ceux que tu m'as donné, donc nous tous, qu'ils soient un en nous, comme toi, Père, tu es en moi et moi en toi. » Autrement dit, Jésus lui-même nous pense à l'intérieur de ce mystère de l'union qui concerne les personnes divines, qui concerne chacun d'entre nous. Il s'agit, autrement dit, d'arriver à comprendre, on n'en finira jamais de le comprendre, mais de comprendre ce que ce mot tout simple, on sait tous compter jusqu'à un, ce mot tout simple recouvre comme le secret et la réalité la plus profonde de la vie chrétienne. Alors je voudrais développer cela dans deux directions, parce qu'on y revient un peu dans tous nos entretiens, cette notion de ne faire qu'un avec Jésus et en Jésus de ne faire qu'un avec Dieu son Père. Mais au fond, nous n'avons jamais pris le temps de répondre à deux questions quand même très importantes. D'abord, une description de ce que ça recouvre, vivre l'union, mais comment ça se passe? Et puis, deuxièmement, est-ce que c'est un but lointain qu'on atteindra peut-être, si on est bien sage, dans l'au-delà, quand on ira au ciel, alors que toute la tradition chrétienne va nous dire que, mais non, c'est tellement simple, c'est plus quotidien, c'est ce que nous sommes tous invités à vivre dès ici-bas. Alors commençons par une description aussi nette que possible de ce que recouvre cette union pour laquelle Jésus a prié, cette union dont un saint Jean de la Croix, et j'en citerai des dizaines comme lui, vous disent que c'est le ressort de toute la vie chrétienne. Alors je vais donner la parole pour ça, à ces gens qui expérimentent et pas simplement qui connaissent la vie chrétienne, qu'on appelle les mystiques. Alors souvent, nous rencontrons ce mot. Je rappelle que mystique, ça veut dire celui qui expérimente de tout ce qu'il est corps et âme, la vie divine. Et donc, comme ils ont expérimenté l'union, ces gens-là, on va dire, c'est à eux que je vais demander, mais qu'est-ce que ça veut dire, cette union qui m'est promise, pour laquelle on prie, et qui est le tout de la vie chrétienne, et qui est, je le devine déjà, le seul vrai bonheur. Et ce qu'ils vont nous décrire, ces experts et ces gens qui ont expérimenté l'union à Dieu, ce qu'ils vont nous décrire, vous le rencontrez sous diverses appellations, en fait, mais qui sont équivalentes. Saint Jean de la Croix précisera, on dira, union transformante. Et puis on verra pas dans cet entretien, mais plus tard, qu'en effet, ça nous transforme. Bon, union transformante. Un Ruysbroeck l'admirable, nous sommes au XIVe siècle néerlandais, flamand, parlera de vie suressentielle. Alors, oh là là, que ce mot est difficile, mais bon, faut pas qu'il nous fasse peur. Ce qui est essentiel, ce qui est très important, ce qui est suressentiel, ben c'est que c'est vraiment le plus important du plus important. Bon, voilà. Et en tout cas, c'est comme ça qu'ils nous parleront, que Ruysbroeck et sa tradition nous parleront de l'union à Dieu. Dans la tradition médiévale, latine, on parlera plus facilement, tout simplement, de l'état de perfection. Voilà. Perfection au sens de ça y est, c'est fait, c'était jusqu'au bout, c'est achevé, c'est, on a atteint le but. Bon, très bien. Et puis, une image qui va fonctionner chez beaucoup et qui est devenue très, très, très utilisée avec Sainte Thérèse d'Avila, c'est l'image du mariage. On dira, ben voilà, cet état d'union, c'est le mariage spirituel. Bon. Alors, c'est un mot dangereux, mais il est très employé, une expression un peu dangereuse parce que elle sera comprise de façon finalement assez différente d'un auteur à l'autre. Mais bon, simplement pour que vous ne soyez pas déroutés quand vous rencontrez ces expressions chez les saints, mais surtout chez les mystiques, c'est-à-dire ces gens qui ont une science expérimentale de Dieu, lorsqu'ils nous parlent du cœur de la vie chrétienne et surtout du but, mais je le redis, qui est proposé, rendu possible pour chacun d'entre nous. Bon. Et quand on aura bu ça, je le rappelle, ben nous chercherons aussi à bien montrer avec tous ces auteurs que c'est pas un idéal pour quelques-uns et probablement dans l'au-delà, après notre mort à la vie d'ici-bas, non, mais que c'est bel et bien ce que nous sommes invités, capables de vivre des ici-bas, avec la grâce de Dieu, bien sûr. Mais la grâce de Dieu, c'est la seule chose aussi qui ne nous manquera jamais. Bien. Et quand j'aurai un peu explicité ce mystère de l'union à Dieu, je crois que nous aurons un point d'appui très solide pour penser l'ensemble du mystère chrétien, parce que tout est en vue dans le mystère chrétien de ce que, encore une fois, Jésus demande pour nous, de faire qu'un avec lui et avec son Père et entre nous. Alors, comment, j'allais dire, quel effet ça fait d'être uni à Dieu? Vous voyez comme c'est simple. Hein, on va commencer par une description d'un auteur qui est pas très très répandu, mais qui est pourtant si simple, si merveilleux. Un auteur, on va dire, de l'année 1400, quand il écrit vers 1400 ce que je vais lire, et qui est un grand ami de l'auteur de l'imitation de Jésus-Christ. L'imitation de Jésus-Christ, c'est un certain Thomas à Kempen, c'est une ville au bord du Rhin, à la frontière Allemagne-Hollande. Bon, eh bien, un de ses grands amis s'appelle Gerlach Peters. C'est peut-être la première fois que vous entendez prononcer son nom. Mais en tout cas, si vous avez un petit peu d'habitude de lire l'imitation de Jésus-Christ, si vous n'avez jamais lu l'imitation de Jésus-Christ, allez la chercher dans l'armoire de votre grand-mère. Il y en a des, c'est un cadeau qu'on faisait pour les premières communions, les communions solennelles, etc. Pendant, il y a deux générations, tout le monde avait droit à une imitation de Jésus-Christ. Eh bien, c'est la même simplicité de vie chrétienne que vous trouvez chez Gerlach Peters. Alors, il va nous décrire l'expérience de cette vie unie à Dieu, d'union à Dieu. C'est pas la vie qui est unie à celle de Dieu, c'est nous qui sommes unis à Dieu, et vous allez voir la belle vie que ça entraîne. Alors, ce que j'aime bien avec Gerlach Peters, c'est déjà avec son grand ami Thomas à Kempis, c'est que c'est pas des, ils font pas de théologie, ils nous font pas des grands théorèmes sur le bon Dieu, ils nous expliquent pas grand chose, ils nous montrent l'expérience, et ils nous donnent formidablement envie de la vivre. Et ce que je vais dire maintenant, ben tous les amoureux du monde vont pouvoir le comprendre, hein, parce que voyez le repère quand on parle de union à quelqu'un. Ben pensez à cet élan formidable de celui qui tombe amoureux, de celui ou de celle qui tombe amoureux ou amoureuse, hein, à ne faire qu'un dans les bras de l'autre. Ça résume au fond, hein, tout ce que l'on tout le désir, tout ce qu'on voudrait à ce moment-là. Eh bien, avec le bon Dieu, c'est pareil. Et je cite maintenant Gerlach, il s'adresse à Jésus, « Je vois que tu m'aimes puissamment et que si je demeure en toi, aussi vrai que tu n'as pas à être inquiet de toi-même, tu n'auras pas à être inquiet de moi, quel que soit le temps, le lieu ou les circonstances. » Autrement dit, dans les bras l'un de l'autre, c'est la seule chose qui compte. Le reste, ça n'a aucune importance. Encore une fois, tous les amoureux comprennent cela, et peut-être ce qui nous manque, c'est de comprendre que la vie chrétienne, c'est pas seulement aimer le bon Dieu, c'est être amoureux de lui comme lui est amoureux de nous. Et là, je dirais, ça va beaucoup plus loin. Et ça fait que, oui, quand on est amoureux de quelqu'un, on cherche à lui faire du bien, à lui donner des cadeaux, etc. Mais pour dire quelque chose qui est beaucoup plus fondamental, hein, ne faire qu'un avec toi. Voilà. Eh bien, Gerlach Peters nous dit, je vois Jésus que tu m'aimes puissamment. De cet amour-là, un auteur voisin dit de cet amour de cœur et non pas de cervelle. Bon. Et il continue, je vois que tu te donnes toi-même tout entier à moi pour être tout entier à moi sans aucune séparation. Voilà. Et on se serre l'un contre l'autre le plus possible, le plus... Ah, si on pouvait, mais oui, disparaître en celui que l'on aime. Pas pour ne plus exister, mais pour exister en lui. Voilà. Pour être tout entier à moi sans aucune séparation. Et pour peu que je sois tout entier à toi sans aucune séparation. Vous voyez comme c'est simple. Mais on dit, avec le bon Dieu, c'est pas possible, parce que le bon Dieu, il est à 300 000 kilomètres au-dessus de notre tête, là, par-dessus les nuages, par-dessus les étoiles, par-dessus la lune. Mais je vous dis, Dieu s'est fait... Regardez le petit enfant de la crèche, voilà le bon Dieu. Bon, il est pas à 300 000 kilomètres. Hein. Et cela continue. Gerlach n'est rien d'autre pour toi, il s'adresse à Jésus, que de jouir de toi-même en moi. Et pour moi, par ta grâce, que de jouir de toi en moi et de moi en toi. Mais c'est ça, finalement, l'élan qui nous porte vers celui que l'on aime. Être moi-même en toi. Et tout sera dit. Et Gerlach conclut en disant, « Et là, t'aimer ou m'aimer, ce sera la même chose. » Vous voyez, il n'y a pas à dire... Faut parfois être malheureux pour que l'autre soit heureux. Mais non, ou on sera heureux ensemble, ou ni l'un ou l'autre ne le sera. Et il prend une image là, qu'il a emprunté à un auteur qu'on a rencontré dans nos entretiens à Tolère, je pense. Ce sera comme un alliage de deux métaux, devenu une seule et même réalité que l'on ne pourra plus jamais diviser. Voilà.

0: jouir de toi en moi, de moi en toi, vient de nous dire Gerlach Peeters, ben nous avons là l'accomplissement de la prière de Jésus. Père, que l'amour dont tu m'as aimé soit en eux et eux en nous, que tout soit un. Bon, j'y reviens pas, c'est très souvent que ce texte tout simple, nous le retrouvons. Et il faut tout de suite ajouter quelque chose pour ne pas faire de la vie chrétienne un rêve, mais enfin un rêve seulement. Parce que quand vous entendez ce que vient de nous dire Gerlach Peeters, mais j'allais dire, quand vous entendez tout ce que les fiancés du monde se disent l'un à l'autre, et vous savez très bien que 10 ans, 20 ans après, ce sera beaucoup plus difficile. Mais le risque serait de dire, de toute façon, ce bonheur-là, non seulement c'est un rêve, mais s'il se réalise, ben on est plus sur la planète. Hein. Les amoureux sont complètement dans la distraction, sont dans l'irréel. C'est peut-être eux qui sont dans la seule réalité. Bon, mais je vais continuer de citer Gerlach Peeters parce qu'il va nous dire « Et à ce moment-là, je sais que je suis en plein dans le réel. » Et que tout le monde, les arbres, les voitures, les immeubles, tout ça, etc., à ce moment-là, tout ça, ça va prendre pour moi une densité incroyable. Ça va devenir important, et au même moment, ça n'aura plus aucune importance. Autrement dit, ça va s'intégrer à cette perception que j'ai de toi en moi et de moi en toi. Bon. Alors, Gerlach Peeters nous dit que dans cet état-là, rien d'extérieur n'a d'importance. Ah, alors on est peut-être dans le rêve, on va voir. Ni la façon dont les événements arrivent, favorables ou défavorables, plein d'espoir ou de désespoir, car rien ne touche l'âme en ce qu'elle est de façon supérieure. Alors ce mot, on va peut-être un peu l'expliquer. Mais il va nous dire, il fait allusion à l'évangile de Marthe et Marie. Alors on pourrait dire, vous savez, Marie, qui apparemment ne fait rien, mais qui écoute Jésus et qui est au pied du Seigneur, elle est dans le rêve pendant que sa sœur Marthe fait la cuisine. Bon, eh bien, Gerlach Peeters dit que Marthe soit là, elle a tout ce qu'il faut pour travailler, elle s'agite pour bien des choses, d'accord, tandis que Marie s'attache au seul nécessaire. Mais c'est les deux en même temps en nous. En un seul et même homme, continue Gerlach Peeters, les deux vies se déroulent et sont toutes les deux dans leur perfection propre. Je mentionnais tout à l'heure Thérèse d'Avila, elle a pas passé sa vie dans le rêve. Elle a fondé des monastères, elle a parcouru des milliers de kilomètres et à pied ou sur une mule pour fonder, etc. Bon, Gerlach Peeters, et puis en citer d'autres, sont des gens en plein dans le réel. Je dis ça pour qu'on ne dise pas, ah oui, être chrétien, c'est le dimanche matin quand on n'a plus rien à faire. Non, non. Et très concrètement, tenez, je vais citer maintenant une réaliste qui vit en plein cette union, mais réaliste, Marie de l'Incarnation, celle qui a fondé l'Église du Québec. Bon, elle n'était pas toute seule, mais donc nous sommes dans les années 1650. Elle a mis 3 mois pour traverser l'Atlantique et elle arrive dans les tribus des Iroquois. C'est pas un endroit où passer ses vacances. Toujours est-il que là, elle a fondé, l'Église du Québec et pas en donnant des ordres, mais en remuant elle-même les pièces de bois, la construction des premiers monastères, en faisant la cuisine pour les petites filles iroquoises orphelines qu'on leur apportait, elle faisait l'école et elle gérait la communauté de quelques centaines de Français qui étaient là. Donc tout sauf une rêveuse. Alors qu'est-ce qu'elle nous dit ? L'âme étant parvenue à cet état d'union, il lui importe fort peu d'être dans l'embarras des affaires ou dans le repos de la solitude, tout lui est égal. Parce que tout ce qui la touche, tout ce qui l'environne, tout ce qui lui frappe la sensibilité, n'empêche pas qu'elle jouisse de l'amour actuel de Dieu, c'est-à-dire de cette embrassade avec Dieu. Vous voyez, Marthe et Marie, absolument en même temps. parmi le bruit du monde, elle n'en est pas moins en solitude avec son époux, dans son propre fond où elle l'entretient sans que rien puisse troubler ce divin commerce. Elle me dit, oh non, c'est trop fort. Bon, on verra ça un peu plus, un peu après, si c'est trop fort ou pas. Mais en tout cas, il nous dit ça. Et si l'Église la canonise, c'est parce que l'Église a dit, c'est une vraie vie chrétienne, c'est pas un rêve. Bon. Là, cette âme n'entend aucun bruit, tout est dans le repos. Alors que une autre partie d'elle-même, bah, est attentive à tout ce à quoi il faut être attentif. Et je ne puis dire si cette âme ainsi possédée par Dieu, s'il lui serait possible de se délivrer même de toutes ces épreuves, car en fait, elle ne ressent aucun pouvoir d'agir, ni même de vouloir, comme si elle n'avait pas de liberté. Mais en même temps, elle fait tout parfaitement librement. Elle est comme un ciel dans lequel elle jouit de Dieu, et il lui serait impossible d'exprimer ce qui se passe là-dedans. C'est un concert, une harmonie qui ne peut être goûtée ni entendue que de ceux qui en ont l'expérience et qui en jouissent. Bon. Si vous me dites, oh là là, c'est pas croyable, je comprends tout à fait qu'on dise ça, mais en tout cas, c'est de ça qu'il nous faut partir si on veut interroger la tradition chrétienne sur, mais qu'est-ce que ça veut dire être chrétien? Bon. Alors, j'irai pas plus loin dans la description de cette union à Dieu. Des textes comme ça, je vous en trouverai 50 si vous voulez. Vous allez me dire, c'est trop beau pour être vrai. Eh bien, on va voir ça. S'agit-il de gens qui vivent, encore une fois, dans un état mental second? Ils ont peut-être abusé de certaines drogues ou d'alcool, qui sait? Quelqu'un tempérance mystique, on va dire. Eh bien, avant de voir ça un peu plus avant, ben, y a peut-être des questions qui se posent, parce que c'est tellement étonnant et c'est tellement éloigné de notre façon commune de parler de la vie chrétienne que ça mérite peut-être quelques précisions.
1: Mon père, j'aurais une question juste de compréhension. Vous avez cité un texte de Gerlach Peters qui était très beau, mais il y a une phrase qui était assez complexe, mais qui avait l'air très belle. J'aurais bien voulu que vous la relisiez quand il parlait de jouir de toi en moi, de moi en toi. Enfin, c'était assez complexe. J'aimerais bien que vous la relisiez et que vous réexpliquiez, s'il vous plaît.
0: Oui, Gerlach Peters parle de cette âme qui s'adresse à Jésus et qui lui dit que cette union n'est rien d'autre pour toi, Jésus, que de jouir de toi-même en moi. Et pour moi, Gerlach, de jouir de toi en moi et de moi en toi. Alors, vous dites, c'est pas très clair. Mais j'allais dire, ça n'a pas besoin d'être très clair, parce que la logique ici, encore une fois, c'est celle de deux amoureux. C'est pas celle de deux individus qui cherchent à combiner leur existence pour que ça puisse s'ajuster, etc. Et même dans un certain embarras de l'expression qu'en donne Gerlach, il y a ce que nous pressentons tous comme l'aboutissement de l'amour de l'autre, c'est vivre en lui, et réciproquement qu'il vive en nous. Quand Jésus dit à son Père, tout ce qui est à toi est à moi, tout ce qui est à moi est à toi. C'est vrai, c'est le rêve aussi de tout amoureux, et en même temps, c'est pas vrai selon notre logique habituelle, parce que si on mélange tout, on distingue plus rien. Et là, il faut bien voir que ce sont deux personnes qui se réalisent au sens où on dit le bonheur, c'est de se réaliser soi-même. Bon, mais se réalisent en l'autre. Et une fois de plus, la question ici, c'est que notre petite cervelle, elle n'est pas habituée à penser l'amour. Elle est habituée à penser, je dirais, les gens les uns à côté des autres et non pas les uns dans les autres. Et c'est pour ça que j'irai pas beaucoup plus loin dans l'explication de jouir de toi en moi et jouir de moi en toi, etc. Parce que c'est là où nous perdons pied, je dirais, dans le raisonnement. Mais alors on va dire oui, donc vous voyez bien, c'est comme on peut pas l'expliquer, ben nous on va dire c'est pas vrai. On dit ça depuis Descartes, mais le petit enfant qui jette dans ses bras de sa maman et la maman qui lui dit je vais te manger, hein, pour exprimer ah je t'aime tellement, disent quelque chose qui rationnellement ça tient pas debout, mais qui dit beaucoup plus que tout ce que la raison peut dire. Et c'est comme ça que tous les maîtres, comme Gerlach, diront, de toute façon, c'est l'amour qui ouvre à l'intelligence, et non pas l'intelligence qui ouvre à l'amour. Un enfant aime, et il apprend alors à parler, parce qu'il aime ses parents. Mais s'il faut d'abord qu'il ait un dictionnaire pour ensuite s'adresser à ses parents, ça marchera jamais. Hein? Donc, il s'agit ici, je dirais, d'un très beau... Il y a une très belle observation à faire du point de vue linguistique, que les mots sont toujours insuffisants pour exprimer une réalité qui est pourtant plus importante, plus solide, plus réelle, hein, que tout ce que notre cervelle est habitué à traiter en termes d'échanges, de commerce, de tout ce qui est le gros de notre existence depuis le péché originel. Bon. Il est significatif que dans les romans les plus cruels de pirates ou de romans policiers, de ce que vous voulez, hein, les plus gros criminels, leur dernier mot au moment où ils vont mourir parce qu'ils ont reçu un coup de revolver, c'est « maman ». Voilà, ça dit rien et ça dit tout. Voilà. Donc, je voudrais, si vous voulez, qu'on reste à ce niveau. La vie chrétienne, elle ne s'adresse pas à des théologiens, des théoriciens de Dieu, exactement comme il y a des théoriciens de l'atome, de la physique nucléaire, de tout ce que vous voudrez. Et, au matin de Pâques, hein, au moment qui est le plus décisif de l'histoire, de même pas de l'histoire, du mystère de la réalité, hein, l'histoire du monde, quand Jésus se manifeste à Marie-Madeleine, hein, il dit pas « je vais te montrer que maintenant le monde est sauvé », etc. Il l'appelle par son prénom, un prénom, je dirais, d'affection, Marie. Et elle répond également par, je dirais, un mot de très familier, « Rabouni ». Hein. Voilà ce qui fonde notre foi, et non pas la démonstration que c'est intelligent de mourir et de ressusciter. Alors, ça rend intelligent pour dire « bah oui ». Et dans tout le temps pascal, on voit les apôtres qui disent, voyez, ça vérifie les Écritures, c'est logique ce qui est arrivé à Marie-Madeleine et arrivé à d'autres témoins de la résurrection, etc., à l'intérieur de cette rencontre, mais qui elle-même s'épuise dans la reconnaissance de l'autre, c'est toi, oui, c'est moi. Et puis, il n'y a plus qu'à se taire. Voilà le cœur de toute vie chrétienne. C'est le pape Benoît XVI qui disait, au fond, la vie chrétienne, elle est tout entière dans une rencontre. Une rencontre qui change la vie. Bien voilà. Voilà ce que le mot de union recouvre.

Notre précédent entretien a essayé de mettre en place le cœur de la vie chrétienne, l'union à Dieu, plus précisément l'union à Jésus. Et je voudrais, dans un deuxième entretien, venir au devant de l'objection à

vivant pleinement cette union bienheureuse, je voudrais qu'on mette en place maintenant le fait que ceux qui vivent cet état-là témoignent d'un équilibre humain incroyable. Non seulement d'un équilibre humain, mais au fond, on ne s'en aperçoit pas de l'extérieur, et eux-mêmes, je dirais, à la fois l'expérimentent, mais n'en sont pas du tout embarrassés. Et que ici, c'est le mot d'équilibre qui convient. Et je vais citer d'abord, pour mettre bien ça en place et pour amener, on verra si c'est dans cet entretien de la suivante, le fait qu'il serait peut-être temps que nous prenions au sérieux la vie chrétienne en termes de « mais attendez, c'est pas une récompense pour si vous êtes bien sage après votre mort, la vie chrétienne. C'est, dès ici-bas, un bonheur complet, aussi complet, même si c'est pas dans les mêmes conditions que celui d'Adam et Ève avant le péché originel au paradis. C'est peut-être plus le paradis, mais c'est de nouveau le bonheur. Bon, parce que si on n'en met pas ça bien en place, bah, parler de la vie chrétienne, ce sera parler de quelque chose de très secondaire, finalement. Bon, alors, je vais citer ici quelqu'un qui appartient à la famille franciscaine au XVIIe siècle, le père Séverin Rubéric. Il était de la famille franciscaine des Récollets. Et les Récollets, c'est une branche de la très, très abondante, très grande famille franciscaine. Et donc, Séverin Rubéric, dans les années 1610, quelque chose comme ça, et il nous dit que cette union, qui est si heureuse, ne se fait pas pour autant par un amour agréable et suave, hein, plein de douceur, avec des tendres saveurs qui se répandent dans tout l'esprit. Non, cette union se fait par un amour tout droit et tout simple, qui souvent ne se fait même pas voir à l'âme, laquelle aime bien son Dieu quand elle est dans cet état d'union, mais sans voir ni sentir qu'elle aime. Alors là, qu'est-ce qu'il veut nous dire? Ben, il veut dire que l'âme ne s'occupe pas d'elle-même. Elle s'occupe, comme on l'a vu dans notre premier entretien, de son bien-aimé. Et on peut pas s'occuper de deux choses ou de deux personnes à la fois. Et voilà pourquoi c'est vécu, je dirais, dans la normalité d'une vie bienheureuse, mais qui ne pense même pas qu'elle est bienheureuse, parce qu'elle pense pas à elle. Il lui suffit d'être bienheureuse. Et là, vous avez aussi le mystère de Jésus. Jésus s'occupait pas d'être chrétien. Il était chrétien. Il ne s'occupait pas de Jésus-Christ. Il ne s'occupait pas de sauver le monde. Il ne s'occupait pas de fonder l'Église. Il était Jésus-Christ. Il sauvait le monde. Pour lui, c'était pas un problème. C'était même pas un objet d'admiration. Pourquoi? Parce que sauver le monde, c'est s'occuper de vous, de moi, etc. Il n'y avait aucun retour sur lui-même. Voilà. L'amour vrai, qui est donc l'inverse de ce qu'on appelle l'amour propre. L'amour propre, il revient sur lui-même, il s'occupe de lui-même. L'amour vrai, parce qu'il ne s'occupe pas de lui-même, n'est pas inquiet de lui-même, ne remarque rien. Jésus ne faisait pas toute la journée des réflexions sur Jésus-Christ. Voilà, il s'occupait de ce que son père mettait sur son chemin comme chose à faire, personne à voir, etc. Voilà ce que Séverin Rubéric appelle un amour tout droit, tout simple, qui ne se fait même pas voir à l'âme elle-même. Alors le résultat, ben, c'est ce qu'on a vu chez Marie d'Incarnation. Cette union ne retire point l'âme. Autrement dit, fait pas que aller à la chapelle et le reste, le monde peut s'effondrer et s'en occupe pas. Non, pas du tout. Cette union n'abstrait point l'âme et ne l'empêche point de vaquer aux actions extérieures. Ordinairement, même les occupations les plus diverses ne la distraient point de cette très belle union. Parce que pour entretenir cette union, il ne faut que
l'attention nue et simple.

simple de l'esprit. Alors là, on trouve une expression qui est déterminante chez quelqu'un qui précède un peu Séverin Rubéric, le très grand saint Jean de la Croix, quand il dit que cette vie-là, pour ce qui dépend de l'homme qui vit cela, hein, ça suppose une attention simple et amoureuse à Dieu. Alors le mot attention, ne le comprenons pas comme fais attention, autrement dit, concentre-toi sur ce que tu es en train de vivre, mais comme quelque chose qui retient notre attention, si vous voulez, mais qui est pas embarrassant pour autant. Hein? Aujourd'hui, par exemple, le soleil brille, la journée. Je pense pas que le soleil brille, mais je perçois que le soleil brille. Autrement dit, j'ai le bonheur de vivre une belle journée de printemps, mais en même temps, j'y fais pas attention. Mais j'y fais attention quand même, puisque ce serait très différent s'il pleuvait, hein, comme perception globale de la vie. C'est en ce sens que cette union bienheureuse, elle est envahissante, elle est parfaitement là, comme aujourd'hui, il n'y a pas un nuage, la lumière est parfaitement là, mais elle ne m'embarrasse en rien. Hein. Et c'est ça, cette attention, mais nue. Autrement dit, pas, voilà, il n'y a pas de perception, je m'occupe pas du temps qu'il fait, mais pourtant, le temps qu'il fait m'occupe beaucoup et me rend très heureux par cette belle journée de printemps. Donc, hein, il ne faut pour vivre cela, quand c'est donné, qu'une attention nue et simple, voilà, on n'y pense pas, de l'esprit, nous dit Séverin. Et il continuerait en nous disant, cela suppose simplement qu'on soit libre par rapport à soi-même, ce qu'il appelle, je le cite, que l'âme soit pauvre, dépouillée, obscure, etc. Bon. Alors, c'est des mots qui nous font un peu peur. Mais je veux dire, quand vous avez besoin de rien, quand vous avez tout, la pauvreté est une liberté. Tandis que si vous avez une fortune à gérer, ça va vous prendre du temps, vous sera moins agréable. Hein. Bon. Alors, retenons cela, que l'amour pur ne s'occupe pas d'aimer. Il s'occupe de celui qu'il aime, c'est tout. Et je voudrais maintenant répondre à une question fondamentale. Est-ce que nous, là, ici-bas, vous qui m'écoutez, c'est vraiment possible? Eh bien, je viens de citer quelques auteurs, il y en aurait des milliers d'autres qui vous disent « mais oui, c'est possible ». Et si vous peinez à le croire, c'est parce que le ressort du péché originel, c'est-à-dire du péché qui encore aujourd'hui est vivant en nous, pour ça qu'on l'appelle originel, bon, c'est de douter de la bonté de Dieu, de douter de Dieu lui-même. Bon. Et c'est là, voyez, que il faut aussi redire ce que nous avons dit si souvent dans nos entretiens, que être chrétien, ce n'est pas acquérir quoi que ce soit. Parce que ça voudrait dire, la vie chrétienne, faut savoir s'y prendre, faut être intelligent, faut être riche, faut être je sais pas quoi. Non. Être chrétien, c'est une bonne surprise, c'est un cadeau qui nous est fait, c'est une grâce. Et que cette union à Dieu dont nous parlons, il ne s'agit pas de la provoquer, il s'agit d'en profiter. Parce que ça y est, elle est là. Oh, ben non, c'est pas vrai. Je dirais, ce qui est pour nous, ça va être de prendre conscience que c'est vrai. Hein? Alors comment? Bon, c'est peut-être une autre question. Mais, pour ce qui est de cet entretien, au moins, je voudrais qu'ils mettent bien en place cette certitude sans laquelle, encore une fois, on se trompera à 100% dans la suite de notre vie chrétienne. Cette certitude du cadeau qui nous est fait, de la chance que nous avons, que la grâce de Dieu, c'est pas, elle n'est pas conditionnelle, que ça y est, qu'il s'agit plus que d'en jouir. Quand je fais un baptême, j'ai déjà cité ça, mais je suis frappé de ce que plein de bonnes intentions, les parents du petit qu'on vient de baptiser, puis vous allez voir, il va devenir un grand saint. Il s'agit pas qu'il devienne, il s'agit qu'il le reste. Parce que c'est un cadeau. Et l'apprentissage de la vie chrétienne pour un petit qui a été baptisé, c'est apprendre à profiter de son baptême et non pas à mériter quoi que ce soit. Parce que c'est ça y est, c'est fait. Hein? Bon. Alors, je vais donner la parole pour redire ça comme une loi qu'il faut
tenir sans faiblir à tout moment de la vie chrétienne. Je vais citer encore quelqu'un de la famille franciscaine, mais cette fois-ci un capucin. Donc les capucins, c'est aussi une réforme de la famille franciscaine, d'une partie de la famille franciscaine du XVIe siècle. Et à partir de 1600, un petit peu avant 1590, on les voit envahir, j'allais dire, l'Europe. Hein. D'abord l'Europe du Nord, on les voit beaucoup, ce qui est maintenant la Belgique et un peu l'Allemagne, et puis à partir de 1600, la France. Et je vais citer Jean-François de Reims. De Reims, parce qu'on sait simplement qu'il est de Reims, mais on sait rien de plus. Dans le cas de la famille franciscaine, on sait jamais grand-chose des auteurs, parce que les franciscains sont des gens qui laissent pas de traces, qui disparaissent, qui n'ont pas construit des gros monastères, etc. Alors Jean-François de Reims, dont on sait simplement, donc il provenait de Reims, il est mort vers 1660, donc ce que je vais lire maintenant, ça doit se passer vers 1640, quelque chose comme ça. Et il nous donne comme un rappel fondamental de vie chrétienne que notre Dieu plein d'amour ne se contente pas de nous destiner à un paradis de délices après cette vie. Paradis à la fin de vos jours, hein, on souhaite ça aux gens le 1er janvier. Bon, non, non, non. Mais, comme s'il voulait prévenir cette agréable éternité, il nous veut faire expérimenter en ce monde tout ce qui sera le ciel, et nous rendre en quelque manière jouissant du même bonheur que les bienheureux, en nous mettant, j'insiste, dès ici-bas, dans un état qui est exempt, libéré, de troubles et d'inquiétudes, comme le leur, celui des bienheureux dans l'au-delà, est dispensé des changements et des vicissitudes. Bon. Donc, ça a le mérite de la clarté, hein, dès ici-bas, expérimenter en ce monde le bonheur plein. Hein. C'est pour cette netteté que j'ai cité Jean-François de Reims, mais je pourrais vous en citer 25 des comme ça, si vous voulez. Bon, alors d'où vient notre difficulté à accepter une chose aussi simple? Simple comme ça, autrement dit, on dirait sincèrement le oui du baptême, ça y est, on aurait retrouvé sinon le paradis, du moins le bonheur. Le paradis n'est intéressant que parce qu'il rend heureux. Hein. J'aime mieux être heureux en enfer que malheureux en paradis. Bon, et donc, pourquoi on a dit oui au jour du baptême, mais on n'a pas dit complètement oui? On croyait avoir dit complètement oui, exactement comme le jour du mariage. « Ah oui, oui, oui, oui, je promets pour toute ma vie, je m'occuperai, je vivrai que pour toi. » Tous les jours du mariage, tout le monde dit ça. Bon, très bien. Et puis, assez vite, on s'aperçoit que ce oui était... On croyait qu'il était sincère. Il n'y a pas à dire qu'on est des menteurs, mais il y a à dire que nous vivons dans le mensonge. C'est plus, c'est l'héritage d'Adam. Mais ça fait rien. La grâce de Dieu, le bonheur nous est rendu et peu à peu, on peut apprendre à le vivre. C'est mieux que si, comme il ne nous est pas rendu, de toute façon, c'est perdu d'avance. Mais non, l'âge des rêves, c'est gagné d'avance, mais ça veut dire que la vie chrétienne concrète va être de s'approprier son baptême. Mais il est déjà là. Autrement dit, ce ne sera pas une récompense, mais on a déjà tout ce qu'il faut. Et il va s'agir de grandir dans ce « oui » à Dieu qu'on a prononcé officiellement au jour du baptême.

0: Alors, retenons cela, qu'il va s'agir de grandir dans ce « oui » à Dieu qu'on a prononcé officiellement au jour du baptême. Alors pourquoi ? Vous dites « oui, d'accord, mais vous prenez 100 chrétiens, il n'y en a pas un sur les 100, ou allez, un sur 100, mais pas plus, qui vit ce que vient de nous dire Jean-François Reims, ce que nous ont dit Gerlach Peters dans notre précédent entretien au Marie de l'Incarnation. Alors pourquoi ? D'où vient notre difficulté à accepter une chose aussi simple ? Eh bien, peut-être parce que nous avons renoncé une fois pour toutes à une vraie vie chrétienne. Peut-être. Alors, ça, je le dis pas très bien, mais bah, tenez, j'ai cité à propos de Gerlach Peters, un de ses maîtres spirituels, le bienheureux Jean Rusbrook. Bienheureux Jean Rusbrook. Et il nous dit, vous demandez pourquoi tous les hommes, par ailleurs vertueux, n'éprouvent pas cela, hein, ce bonheur complet. Pourquoi ? La cause et la raison, je vais vous les dire, c'est que ils ne sont pas fidèles à la motion de Dieu, on va dire à la force que Dieu leur donne et qui s'appelle la grâce. Hein. Ils n'y sont pas fidèles parce qu'ils ne renoncent pas à eux-mêmes. Ils restent toujours plus occupés des choses extérieures et dispersées que de ce qu'ils ont en eux-mêmes et qui est simple. Ils restent extérieurs et dispersés en leur cœur, si bien qu'ils ne perçoivent pas comment Dieu vit en eux dans la plénitude de sa grâce. Oh là là, vous allez dire, c'est un peu compliqué tout ça. Rusbrook, le bienheureux Rusbrook, nous dit quelque chose de très simple au fond. Il nous dit que ben, ce « oui », mais qui est un « oui, mais » au baptême, bien souvent. L'aspect oui au baptême, c'est que non, sincèrement, puis on va vivre comme ça, on va observer les commandements de Dieu, on va pas tuer, on va pas voler, on va pas prendre la femme du prochain ou son mari, etc., etc. D'accord. Mais au-delà, nous dit, on cherche pas plus loin. Autrement dit, on veut être en règle avec le bon Dieu, et il appelle ça, lui, des hommes vertueux, des hommes bons. D'accord. Mais il dit, la vie chrétienne, c'est pas ça. C'est pas être gentil avec le bon Dieu, c'est être amoureux du bon Dieu. Et c'est là qu'il vous dit que ce qui explique que on renvoie dans les nuages ce dont témoignent Marie de l'Incarnation, Gerlach Peters, Jean-François de Reims, etc. On envoie ça dans les nuages parce que on reste toujours dans les choses extérieures qui sont pas contre les commandements de Dieu, mais qui ne sont pas non plus peut-être les préférences de Jésus. Parce que on va pas lui demander, on lui fait pas de peine, ça suffit, d'accord, mais vous lui faites plus que de la peine parce qu'il voudrait tant de faire qu'un avec vous. Bon. Et j'ai peur que pour beaucoup de ceux qui entendent ce que je suis en train de dire, ça soit une nouveauté, ce qui montre bien que, c'est ça être chrétien, on savait pas ou on voulait pas savoir, et tout. Mais on fait rien de mal. Mais être amoureux, c'est pas ne rien faire de mal à celui qu'on aime, c'est tout faire pour lui. Et tout faire pour lui, Rusbrook dit, ça suppose de répondre à ce qu'il appelle les motions de Dieu, autrement dit, aux invitations de Dieu, et dès lors de renoncer à soi-même. Mais vous voyez que c'est pas un renoncement négatif, mais c'est un renoncement parce qu'on est occupé à autre chose, à quelque chose de mieux, et qui est ce que Dieu lui-même nous invite à vivre. Hein? Et pour beaucoup, dire que la vie chrétienne suppose d'écouter les invitations de Dieu. Oh, on n'a pas vraiment le temps. Ne parlons plus de... Parlons d'une vie, oui, qui sera peut-être pas contre Dieu, mais l'union à Dieu, ce dont on rêve quand on est amoureux. Ah, ça, on sait même pas. Beaucoup disent, c'est ça la vie chrétienne? Oui, c'est ça. Voilà. S'il faut renoncer à nous-mêmes, mais présenté comme ça, je comprends que vous n'en ayez pas envie. Mais encore une fois, quand on tombe amoureux, prenez deux fiancés, ils n'arrêtent pas de faire des sacrifices et d'en être heureux pour l'autre. Hein. Vous prenez par exemple le fiancé, il fumait, mais Il s'aperçoit que sa fiancée trouve que l'odeur du tabac, puis ça l'ennuie, elle, etc. Ah, oh, bah, si ça te fait plaisir, je fume plus. Autrement dit, c'est un sacrifice. Il renonce à lui-même. Mais c'est formidable. Hein. C'est un cadeau qu'il se fait en même temps qu'il en fait le cadeau à sa fiancée. Bon. Et je dirais une vie commune entre deux époux, par exemple. Mais c'est ça. C'est un cadeau permanent à l'autre. Moi, bon, j'en sais rien. Mais qui fait que, c'est pour toi, qu'est-ce que je ferais pas? Et c'est du bonheur. Bon. Donc, vous voyez ce que nous dit ici, je citais Jean Rusbrook, mais on pourrait en citer beaucoup d'autres, hein. Ce bonheur, ne peut être vécu que si on s'expose à la séduction que Dieu exerce en nous et qui nous a porté normalement au baptême, mais qu'on s'arrête pas au baptême, mais que, à ce moment-là, je dirais, on entre dans cette logique de quelqu'un qui, au jour du baptême, nous a dit, hein, j'ai donné ma vie pour toi et je la donne encore pour toi, Jésus crucifié. Au jour du baptême, je dirais, on reçoit Jésus jusqu'à sa dernière goutte de sang sur la croix le vendredi saint, pour moi, voilà. Alors, il nous demande pas de l'imiter, il nous demande de le recevoir. Et le recevoir, à ce moment-là, c'est aussi limité, mais c'est lui qui, en nous, vient vivre cela, hein, cette vie qui devient la nôtre. Voilà. Et la question devient, alors, qu'est-ce qui dépend de moi pour connaître ce bonheur? Et là, avant peut-être d'écouter s'il y a quelques questions, je vais citer, tenez, un père de l'Église, on va faire un petit tour au IVe siècle avec saint Basile de Césarée, hein, le IVe siècle, terre sainte. Si on dit, comment m'y prendre pour vivre ce bonheur d'être chrétien? L'amour de Dieu n'est pas matière d'enseignement, nous dit Basile. De même que personne ne nous a appris à jouir de la lumière, à aimer la vie, à chérir nos parents. De même, le désir de Dieu ne s'apprend pas par un enseignement venu de l'extérieur. On trouve pas ça dans les livres. Mais dès que nous existons, Dieu a déposé une sorte de germe en nous, un germe qui possède en lui-même le principe de l'amour. Saint Paul vous dit, l'amour de Dieu a été répandu dans nos cœurs. C'est ça qui explique cet élan qui fait que vous dites, si ça pouvait être vrai, ce que vient de nous dire Rusbrook, ce que nous ont dit Marie de l'Incarnation et tous les autres. Alors, est-ce que Dieu a mis ça dans... Oui, Dieu a mis ça dans vos cœurs, sinon vous ne seriez pas un être humain. Bon, mais ça, on va pas développer ça, mais simplement dire que, vous voyez que la vie chrétienne va être de cultiver ce germe, hein, et non pas de le fabriquer, et non pas d'aller le chercher, mais nous l'avons déjà reçu. Et c'est ça le point de départ de notre vie chrétienne. Mais ça nous pose peut-être quelques questions, parce que j'imagine que pour beaucoup, c'est un petit peu déconcertant.
1: Mon père, je voudrais revenir à une chose que vous avez évoquée au début de cet entretien. Vous avez dit que ces personnes qui font l'expérience de l'union à Dieu... sont des, je ne sais plus exactement la formulation exacte, mais sont des modèles d'équilibre humain. Et du coup, je voudrais vous demander, est-ce que ça signifie que pour vivre cette union à Dieu, ça s'adresse à des personnes qui sont équilibrées, ou est-ce que c'est plutôt le fait d'expérimenter l'union à Dieu qui va nous rééquilibrer? Et est-ce qu'il peut arriver certains cas où des personnes vont conserver certains déséquilibres extérieurs qui vont se voir dans la vie de tous les jours, mais qui vont subsister parce que ça ne gêne pas l'action de Dieu?
0: Votre question touche quelque chose de très très important. L'équilibre humain est un équilibre divin, car en nous créant, Dieu nous invite à être ses fils et nous donne tout ce qu'il faut pour ça. Et si on oublie que l'homme est destiné à Dieu, nous serons complètement déséquilibrés. Alors nous naissons victimes du péché d'Adam et Ève, donc avec un déséquilibre plus ou moins grave, mais de toute façon un déséquilibre. Et c'est ce qui fait aussi que nous ne sommes, même dans le meilleur des cas, jamais pleinement heureux si on laisse spontanément se développer une vie humaine. Même si on a une bonne santé, même si on n'a pas mangé, même s'il n'y a pas la guerre, etc., il nous manquera toujours, je dirais, mais pourquoi cette vie ? Bien. Une vie, je réponds un peu schématiquement, se construit par le haut. Une personnalité, et donc une harmonie, l'harmonie de la personne, se construit par le haut, par cette claire conscience de d'être appelé à être fils de Dieu avec tout ce que ça implique. Si on oublie ça, il n'y a plus que des déséquilibres. Donc, l'équilibre n'est pas un préalable, mais un couronnement du rétablissement de notre relation à Dieu. Et quand des maîtres comme Saint Jean de la Croix, comme Thérèse d'Avila ou beaucoup d'autres nous parlent du développement de la vie spirituelle, ils nous montrent une reconstruction de tout ce qui constitue notre personnalité, notre intelligence plus ou moins grande, notre volonté plus ou moins forte, notre sensibilité plus ou moins développée. Bon, nous montrent comment tout ça trouve sa place dans une volonté de vie commune avec Dieu qui qualifie l'enfant de Dieu que nous sommes et que nous avons explicitement accepté d'être au jour de notre baptême. Et à ce moment-là, je dirais, le puzzle quelque peu disloqué quand on vient au monde depuis Adam et Ève, le puzzle se reconstruit, les pièces se mettent en place de façon harmonieuse. Et vous avez dit ensuite, est-ce que ça peut aller jusqu'au bout ? Oui, ça peut aller jusqu'au bout. C'est le cas de gens qu'on canonisé, pour dire saint. Il est officiellement saint, ça veut dire il a laissé l'œuvre du Christ, la réconciliation entre Dieu et l'homme opérée par le Christ, il a laissé ça s'opérer jusqu'au bout. Tangentiellement, parce que 100% sainteté, il n'y a qu'un cas dans l'histoire de l'humanité, la Sainte Vierge. Bon. Mais l'idée, c'est bien ça. Hein, c'est cette reconstruction. Et tant qu'elle n'est pas complètement faite, tant qu'il y a ce divorce entre ce que Dieu veut et ce que nous voudrions, il y a du malheur qui se glisse dans notre vie. Et tant qu'on dira « Ah oui, mais... c'est bien gentil, mais moi, quand je fais mon travail de mère de famille, j'ai pas trop le temps de m'occuper de l'union à Dieu. » Bon, ça disparaîtra parce que l'union à Dieu, elle sera dans vos tâches de mère de famille, et ça posera plus aucun problème. À ce moment-là, la question, et c'est pas qu'il y aura eu la réponse, c'est qu'il y aura plus de questions. Et vous retrouvez ça, je dirais, dans la façon dont Jésus lui-même vivait. La vie de Jésus n'est absolument pas... C'est le seul homme totalement normal de l'histoire de l'humanité, avec la Sainte Vierge aussi. Mais la Sainte Vierge par grâce, lui, par le fait qu'il est naturellement fils de Dieu.
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0: qui est le plus grand ? À ce moment, les disciples s'approchèrent de Jésus et dirent :
1: Qui donc est le plus grand dans le royaume des cieux ?
0: Il appela à lui un petit enfant, le plaça au milieu d'eux et dit :
2: En vérité, je vous le dis, si vous ne retournez à l'état des enfants, vous n'entrerez pas dans le royaume des cieux. Qui donc se fera petit comme ce petit enfant-là ? Celui-là est le plus grand dans le royaume des cieux.

Quiconque accueille un petit enfant tel que lui à cause de mon nom, c'est moi qui l'accueille. Mais si quelqu'un doit scandaliser l'un de ces petits qui croient en moi, il serait préférable pour lui de se voir suspendre autour du cou une de ces meules que tournent les ânes et d'être englouti en pleine mer. Malheur au monde à cause des scandales. Il est fatal, certes, qu'il arrive des scandales, mais malheur à l'homme par qui le scandale arrive. Si ta main ou ton pied sont pour toi une occasion de péché, coupe-les et jette-les loin de toi. Mieux vaut pour toi entrer dans la vie manchot ou estropié que d'être jeté avec tes deux mains ou tes deux pieds dans le feu éternel. Et si ton œil est pour toi une occasion de péché, arrache-le et jette-le loin de toi. Mieux vaut pour toi entrer borgne dans la vie que d'être jeté avec tes deux yeux dans la géhenne de feu. Gardez-vous de mépriser aucun de ces petits, car je vous le dis, leurs anges aux cieux voient constamment la face de mon Père qui est aux cieux. »

À votre avis, si un homme possède 100 brebis et qu'une d'elles vienne à s'égarer, ne va-t-il pas laisser les 99 autres sur les montagnes pour s'en aller à la recherche de l'égarée? Et s'il parvient à la retrouver, en vérité je vous le dis, il tire plus de joie d'elle que des 99 qui ne se sont pas égarés. Ainsi, on ne veut pas, chez votre Père qui est aux cieux, qu'un seul de ses petits se perde. »

Si ton frère vient à pécher, va le trouver et reprends-le seul à seul. S'il t'écoute, tu auras gagné ton frère. S'il n'écoute pas, prends encore avec toi un ou deux autres pour que toute affaire soit décidée sur la parole de deux ou trois témoins. Que s'il refuse de les écouter, dis-le à la communauté. Et s'il refuse d'écouter même la communauté, qu'il soit pour toi comme le païen et le publicain. En vérité, je vous le dis, tout ce que vous lierez sur la terre sera tenu au ciel pour lier, et tout ce que vous délierez sur la terre sera tenu au ciel pour délier.

De même, je vous le dis en vérité, si deux d'entre vous, sur la terre, unissent leur voix pour demander quoi que ce soit, cela leur sera accordé par mon Père qui est aux cieux. Que deux ou trois, en effet, soient réunis en mon nom, je suis là, au milieu d'eux. »

0: Alors Pierre, s'avançant, lui dit
1: « Seigneur, combien de fois mon frère pourra-t-il pécher contre moi, et devrais-je lui pardonner ? Irai-je jusqu'à 7 fois ?»
0: Jésus lui dit
2: « Je ne te dis pas jusqu'à 7 fois, mais jusqu'à 77 fois. »

À ce propos, il en va du royaume des cieux, comme d'un roi qui voulut régler ses comptes avec ses serviteurs. L'opération commençait, on lui en amena un qui devait 10 000 talents. Cet homme n'ayant pas de quoi rendre, le maître donna l'ordre de le vendre avec sa femme, ses enfants et tous ses biens, et d'éteindre ainsi la dette. Le serviteur alors se jeta à ses pieds, et il s'y tenait prosterné en disant « Consens-moi un délai, et je te rendrai tout. » Apitoyé, le maître de ce serviteur le relâcha et lui fit remise de sa dette. En sortant, ce serviteur rencontra un de ses compagnons qui lui devait 100 deniers. Il le prit à la gorge et le serrait à l'étrangler en lui disant « Rends tout ce que tu dois ». Son compagnon alors se jeta à ses pieds et il le suppliait en disant « Consens-moi un délai et je te rendrai ». Mais l'autre n'y consentit pas. Au contraire, il s'en alla le faire jeter en prison en attendant qu'il eût remboursé son dû. Voyant ce qui s'était passé, ses compagnons en furent navrés et ils allèrent raconter toute l'affaire à leur maître. Alors celui-ci le fit venir et lui dit « Serviteur méchant, toute cette somme que tu me devais, je t'en ai fait remise parce que tu m'as supplié. Ne devais-tu pas toi aussi avoir pitié de ton compagnon comme moi j'ai eu pitié de toi ?» Et dans son courroux, son maître le livra au tortionnaire, jusqu'à ce qu'il eût tout remboursé. C'est ainsi que vous traitera aussi mon Père céleste, si chacun de vous ne pardonne pas à son frère du fond du cœur. »

0: Question sur le divorce. Et il advint, quand Jésus eut achevé ses discours, qu'il quitta la Galilée et vint dans le territoire de la Judée au-delà du Jourdain. Des foules nombreuses le suivirent, et là il les guérit. Des pharisiens s'approchèrent de lui et lui dirent pour le mettre à l'épreuve.
1: « Est-il permis de répudier sa femme pour n'importe quel motif ?»
0: Il répondit.
2: « N'avez-vous pas lu que le Créateur, dès l'origine, les fit homme et femme, et qu'il a dit « Ainsi donc, l'homme quittera son père et sa mère pour s'attacher à sa femme, et les deux ne feront qu'une seule chair ?» Ainsi, ils ne sont plus deux, mais une seule chair. Eh bien, ce que Dieu a uni, l'homme ne doit point le séparer.
1: Pourquoi donc Moïse a-t-il prescrit de donner un acte de divorce quand on répudie ?
2: C'est en raison de votre dureté de cœur que Moïse vous a permis de répudier vos femmes. Mais dès l'origine, il n'en fut pas ainsi. Or, je vous le dis, quiconque répudie sa femme, pas pour prostitution, et en épouse une autre, commet un adultère.

0: La continence volontaire. Les disciples lui disent :
1: Si telle est la condition de l'homme envers la femme, il n'est pas expédient de se marier.
0: Il leur dit :
2: Tous ne comprennent pas ce langage, mais cela à qui c'est donné. Il y a en effet des eunuques qui sont nés ainsi du sein de leur mère. Il y a des eunuques qui le sont devenus par l'action des hommes. Et il y a des eunuques qui se sont eux-mêmes rendus tels à cause du royaume des cieux. Qui peut comprendre qu'ils comprennent ?

0: Jésus et les petits-enfants. Alors des petits-enfants lui furent présentés, pour qu'il leur imposât les mains en priant. Mais les disciples les rabrouèrent. Jésus dit alors,
1: « Laissez les petits-enfants, ne les empêchez pas de venir à moi, car c'est à leur pareil qu'appartient le royaume des cieux. »
0: Puis il leur imposa les mains et poursuivit sa route.

0: Le jeune homme riche. Et voici qu'un jeune homme s'approcha et lui dit :
1: Maître, que dois-je faire de bon pour obtenir la vie éternelle ?
0: Il lui dit :
2: Qu'as-tu à m'interroger sur ce qui est bon ? Un seul est le bon. Que si tu veux entrer dans la vie, observe les commandements.
1: Lesquels ?
0: Lui dit-il. Jésus reprit :
2: Tu ne tueras pas, tu ne commettras pas d'adultère. Tu ne voleras pas, tu ne porteras pas de faux témoignages. Honore ton père et ta mère, et tu aimeras ton prochain comme toi-même.
1: Tout cela, lui dit le jeune homme, je l'ai observé. Que me manque-t-il encore ?
0: Jésus lui déclara :
2: Si tu veux être parfait, va, vends ce que tu possèdes et donne-le aux pauvres, et tu auras un trésor dans les cieux. Puis, viens et suis-moi.
0: Entendant cette parole, le jeune homme s'en alla contristé, car il avait de grands biens. Jésus dit alors à ses disciples :
2: En vérité, je vous le dis, il sera difficile à un riche d'entrer dans le royaume des cieux. Oui, je vous le répète, il est plus facile à un chameau de passer par un trou d'aiguille qu'à un riche d'entrer dans le royaume des cieux.
0: Entendant cela, les disciples restèrent tout interdits.
3: « Qui donc peut être sauvé ? »
0: disait-il. Fixant son regard, Jésus leur dit :
2: « Pour les hommes, c'est impossible. Mais pour Dieu, tout est possible. »

0: Alors, prenant la parole, Pierre lui dit :
1: Voici que nous, nous avons tout laissé et nous t'avons suivi. Quelle sera donc notre part ?
0: Jésus leur dit :
2: En vérité, je vous le dis, à vous qui m'avez suivi, dans la régénération, quand le Fils de l'homme siégera sur son trône de gloire, vous siégerez vous aussi sur 12 trônes pour juger les 12 tribus d'Israël. Et quiconque aura laissé maison, frères, sœurs, père, mère, enfant ou champ à cause de mon nom, recevra bien davantage et aura en héritage la vie éternelle. Beaucoup de premiers seront derniers, et de derniers seront premiers.

0: Parabole des ouvriers envoyés à la vigne.
1: Car il en va du royaume des cieux comme d'un propriétaire qui sortit au point du jour afin d'embaucher des ouvriers pour sa vigne. Il convint avec les ouvriers d'un denier pour la journée et les envoya à sa vigne. Sorti vers la troisième heure, il en vit d'autres qui se tenaient désœuvrés sur la place, et à cela il dit « Allez vous aussi à ma vigne, et je vous donnerai un salaire équitable. » Et ils y allèrent. Sorti de nouveau vers la sixième heure, puis vers la neuvième heure, il fit de même. Vers la onzième heure, il sortit encore, en trouva d'autres qui se tenaient là, et leur dit « Pourquoi restez-vous ici tout le jour sans travailler ?» C'est que, lui disent-ils, personne ne nous a embauchés. Il leur dit, allez, vous aussi, à la vigne. Le soir venu, le maître de la vigne dit à son intendant, appelle les ouvriers et remets à chacun son salaire, en remontant des derniers au premier. Ceux de la onzième heure vinrent donc et touchèrent un denier chacun.

N'ai-je pas le droit de disposer de mes biens comme il me plaît? Ou faut-il que tu sois jaloux parce que je suis bon? Voilà comment les derniers seront premiers, et les premiers seront derniers,

0: Troisième annonce de la Passion. Devant monter à Jérusalem, Jésus prit avec lui les 12 en particulier et leur dit pendant la route.
1: Voici que nous montons à Jérusalem, et le Fils de l'homme sera livré aux grands prêtres et aux scribes. Ils le condamneront à mort, et le livreront aux païens pour être bafoué, flagellé et mis en croix. Et le troisième jour, il ressuscitera. »

0: Demande de la mère des fils de Zébédée. Alors la mère des fils de Zébédée s'approcha de lui avec ses fils et se prosterna pour lui demander quelque chose.
1: « Que veux-tu ? »
0: lui dit-il. Elle lui dit
1: « Ordonne que mes deux fils que voici siègent l'un à ta droite et l'autre à ta gauche dans ton royaume. »
0: Jésus répondit
2: « Vous ne savez pas ce que vous demandez. Pouvez-vous boire la coupe que je vais boire ?»
0: Ils lui disent
1: « Nous le pouvons. »
2: « Soit,
0: leur dit-il,
2: vous boirez ma coupe. Quant à siéger à ma droite et à ma gauche, il ne m'appartient pas d'accorder cela, mais c'est pour ceux à qui mon Père l'a destiné. »
0: Les 10 autres qui avaient entendu s'indignèrent contre les deux frères. Les ayant appelés près de lui, Jésus dit
2: « Vous savez que les chefs des nations dominent sur elles en maîtres et que les grands leur font sentir leur pouvoir. Il n'en doit pas être ainsi parmi vous. Au contraire, celui qui voudra devenir grand parmi vous sera votre serviteur, et celui qui voudra être le premier d'entre vous sera votre esclave. C'est ainsi que le Fils de l'homme n'est pas venu pour être servi, mais pour servir, et donner sa vie en rançon pour une multitude. »

0: Les deux aveugles de Jéricho. Comme il sortait de Jéricho, une foule nombreuse le suivit. Et voici que deux aveugles étaient assis au bord du chemin. Quand ils apprirent que Jésus passait, ils s'écrièrent :
1: Seigneur, aie pitié de nous, fils de David.
0: La foule les rabroua pour leur imposer silence, mais ils redoublèrent leurs cris :
1: Seigneur, aie pitié de nous, fils de David.
0: Jésus, s'arrêtant, les appela et dit :
2: Que voulez-vous que je fasse pour vous ?
0: Ils lui disent :
1: Seigneur, que nos yeux s'ouvrent.
0: Pris de pitié, Jésus leur toucha les yeux, et aussitôt ils recouvrèrent la vue. Et ils se mirent à sa suite.

0: entrée messianique à Jérusalem. Quand ils approchèrent de Jérusalem et arrivèrent en vue de Bethphagé au mont des Oliviers, alors Jésus envoya deux disciples en leur disant
1: « Rendez-vous au village qui est en face de vous, et aussitôt vous trouverez, à l'attache, une ânesse avec un ânon près d'elle. Détachez-la et amenez-les-moi. Et si quelqu'un vous dit quelque chose, vous direz « Le Seigneur en a besoin, mais aussitôt il les renverra. »
0: Ceci advint pour que s'accomplît l'oracle du prophète. Dites à la fille de Sion, voici que ton roi vient à toi. Modeste, il monte une ânesse et un ânon, petit d'une bête de somme. Les disciples allèrent donc, et faisant comme leur avait ordonné Jésus, ils amenèrent l'ânesse et l'ânon. Puis ils disposèrent sur eux leurs manteaux, et Jésus s'assit dessus. Alors les gens, en très nombreuse foule, étendirent leurs manteaux sur le chemin. D'autres coupaient des branches aux arbres et en jonchaient le chemin. Les foules qui marchaient devant lui et celles qui suivaient criaient
2: « Hosanna au fils de David ! Béni soit celui qui vient au nom du Seigneur ! Hosanna au plus haut des cieux !»
0: Quand il entra dans Jérusalem, toute la ville fut agitée.
2: « Qui est-ce ? »
0: disait-on. Et les foules disaient
2: « C'est le prophète Jésus de Nazareth en Galilée !»

0: Les vendeurs chassés du temple. Puis Jésus entra dans le temple et chassa tous les vendeurs et acheteurs qui s'y trouvaient. Il culbuta les tables des changeurs ainsi que les sièges des marchands de colombes. Et il leur dit :
1: Il est écrit, ma maison sera appelée une maison de prière, mais vous, vous en faites un repaire de brigands.
0: Il y eut aussi des aveugles et des boiteux qui s'approchèrent de lui dans le temple, et il les guérit. Voyant les prodiges qu'il venait d'accomplir, et ses enfants qui criaient dans le temple,
2: « Hosanna au fils de David !»
0: Les grands prêtres et les scribes furent indignés, et ils lui dirent,
2: « Tu entends ce qu'ils disent, cela ?»«
1: Parfaitement,
0: leur dit Jésus.
1: « N'avez-vous jamais lu ce texte ? De la bouche des tout-petits et des nourrissons, tu t'es ménagé une louange. »
0: Et les laissant, il sortit de la ville pour aller à Béthanie, où il passa la nuit.

0: Le figuier stérile et desséché. Foi et prière. Comme il rentrait en ville de bon matin, il eut faim. Voyant un figuier près du chemin, il s'en approcha, mais n'y trouva rien que des feuilles. Il lui dit alors :
1: « Jamais plus tu ne porteras de fruits. »
0: Et à l'instant même, le figuier devint sec. À cette vue, les disciples dirent tout étonnés :
2: « Comment, en un instant, le figuier est-il devenu sec ?»
0: Jésus leur répondit :
1: « En vérité, je vous le dis, si vous avez une foi qui n'hésite point, non seulement vous ferez ce que je viens de faire au figuier, mais même si vous dites à cette montagne « Soulève-toi et jette-toi dans la mer », cela se fera. Et tout ce que vous demanderez dans une prière pleine de foi, vous l'obtiendrez. »

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1: Gloire au Père et au Fils et au Saint-Esprit pour les siècles des siècles.

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2: Chers auditeurs, pour le temps d'enseignement qui va suivre sur nos ondes dans ce samedi 30 mai 2026, je vous propose d'écouter Sophie Baru et Cédric Bondona à l'occasion d'un enseignement qu'ils ont donné lors des conférences du Réseau Vie qui se sont déroulées à Lyon en 2026. Le thème de leur intervention s'intitule « Rechoisir la vie après une épreuve ».

0: Bon, alors, bon, du coup, on se présente. Donc, Cédric Bondona, Sophie Bondona, mais moi, mon nom d'auteur, c'est Sophie Baru, c'est mon nom de jeune fille. Voilà, donc on a écrit un livre il y a une vingtaine, non, dizaine d'années. Oh, je sais même plus, ouais, ben, bref, peu importe. Qui est retranscrit un petit peu les 20 ans qui ont suivi l'accident de Cédric. Et voilà, donc on a plaisir à témoigner de notre parcours parce que on se dit que, voilà, quand on a une épreuve terrible, qui se voit ou pas, hein, parce que parfois on a des épreuves qui se voient moins, qui sont moins flagrantes que celles d'un handicap, il y a toujours moyen de rebondir en s'appuyant sur des. Voilà, des valeurs qui nous ont aidés, nous, en tout cas, des idées fortes. Et voilà, et ça me fait plaisir de pouvoir les transmettre, parce que moi, au moment où l'accident de Cédric est arrivé, c'était comme une hécatombe et je me raccrochais à des histoires un peu, voilà, qui pouvaient m'aider à avancer, à croire en un avenir possible. Voilà, donc alors Cédric, en fait, a eu un accident de la route en 98, donc il y a longtemps. Bientôt 20 ans, 18 ans.
1: Bientôt 30.
0: C'est ça? 30? Ah oui, même 30,
1: 98.
0: non? Ah, et oui,
1: Dans deux
0: voilà.
1: ans, ça fera 30
0: Je
1: ans.
0: suis perdue dans les dates.
2: D'où
0: les cheveux blancs. Voilà. Et on était mariés depuis 8 mois, donc c'était un peu inattendu, on va dire. Et c'était un accident de vélo contre une voiture. Donc à l'époque, on habitait à Saint-Étienne et c'était au-dessus, vers Montbrison. Voilà. Et alors, pourquoi est-ce qu'on a voulu donc écrire ce livre? C'est pour plusieurs choses. Donc déjà, l'idée de transmettre voilà cette espérance qui nous a porté. C'est aussi le fait que un jour un journaliste est venu à la maison et puis nous a posé pas mal de questions sur l'accident. C'était quand même déjà vieux. Donc moi, je me suis replongée dans un journal intime que je tenais à l'époque parce que depuis là. Le collège, je tenais un journal et au moment de l'accident, ça m'a beaucoup aidé à coucher mes émotions, à bien là et, identifier les étapes, avoir un regard un peu objectif sur tout ce que je traversais. Et donc j'ai réouvert ce journal que j'avais fermé 10 ans avant et en relisant cette histoire, j'ai vu combien en fait le bon Dieu ne nous lâchait jamais. En fait, même quand on allait très très bas, il y a toujours une rencontre, un livre, quelque chose qui nous a, voilà, fait rebondir. Et j'avais envie de témoigner de ça, voilà, du fait que le bon Dieu n'évite pas forcément les épreuves, hein, il ne va pas les empêcher, on est libre, voilà, des choix qu'on pose. Hein, le conducteur qui a renversé Cédric, il avait bu 3 pastis avant de prendre le volant, et c'était dans une route de montagne un peu sinueuse, il y avait des gravier à gauche, à droite. Donc, tous les deux étaient un peu au milieu. Toi, t'allais vite, t'avais pas de casque non plus. Enfin, voilà. C'est une série de choix posés qui fait état de notre liberté. Le bon Dieu va pas intervenir forcément dans ces choses-là. En revanche, ce qu'il nous promet, c'est de jamais nous abandonner dans l'épreuve. Et ça, je peux dire qu'on l'a expérimenté. Voilà. Combien est-ce qu'on a pu le vivre avec lui? Ce qui n'a pas empêché des moments de désespoir, enfin, de désespoir, de difficultés profondes. Mais que ça ne durait jamais. Voilà. Et puis aussi, à l'époque, quand j'ai écrit ce livre, donc c'était en 2018, si je ne me trompe pas, 20 ans après, ouais, c'est ça. C'était au moment des accidents, des attentats de Paris. Et on disait beaucoup, donc c'était Charlie Hebdo, tout ça. Et on disait beaucoup que la religion, c'était l'obscurantisme, que c'était vecteur de violence, qu'il fallait remettre ça au placard. Et moi, ça, je pouvais pas l'entendre. Je trouvais ça insupportable comme discours parce que je me disais, moi, ma foi, ma religion, elle m'a tellement aidée, voilà, à choisir la vie, puisque c'est un peu le thème, et à avoir les moyens, d'y arriver. Voilà. Voilà. Donc, du coup, je me suis sentie vraiment le devoir de transmettre ça. Du coup, j'ai repris les pages de mon journal intime, j'en ai enlevé pas mal, hein, j'ai remanié un peu tout ça et ça a donné ce livre, Je rentrerai avant la nuit. Donc le titre, c'est la dernière phrase que Cédric a dite avant d'avoir son accident. Donc la dernière phrase que j'ai entendue de mon mari debout. ce 21 mai 98, où il m'expliquait, parce qu'en fait, il était travaillait toute la journée. C'était un jeudi de l'Ascension. Et il bossait dans un parc touristique. Il faisait des maquettes de bâtiments historiques. Et en fait, il est parti ce soir-là en me disant un peu son itinéraire et en me disant, ne t'inquiète pas, je rentrerai avant la nuit. Et la nuit est tombée ce soir-là. Il n'est pas rentré. Et voilà, tout, ma vie a basculé, la sienne aussi. Et on a retenu cette phrase, je rentrerai avant la nuit, parce qu'elle résonne comme une promesse que quelque part il a tenue. En fait, que l'angoisse, la nuit de l'angoisse et du désespoir ne nous sont jamais happés entièrement. Voilà. Alors, je vais juste vous lire un petit passage du livre pour que vous compreniez. Si nous avions su, si nous avions su il y a 20 ans toutes les batailles qui nous attendaient, nos nuits sans sommeil, notre énergie dépensée, notre travail remis 100 fois sur le métier, nous serions peut-être tombés d'épuisement avant même de commencer, mais nous aurions surtout sauté de joie en voyant quel cadeau la vie nous réservait et quelle belle victoire nous allions remporter. Si nous avions pu voir où ce combat allait nous mener, nous l'aurions sans doute remporté avec plus d'ardeur et de force encore. C'est cette ardeur, c'est cette force que j'aimerais transmettre maintenant pour que jamais ne s'éteigne la petite flamme de l'espérance. Voilà, et c'est vrai qu'on vit dans un monde où on a plein de raisons de désespérer parce que la géopolitique est compliquée, la vie quotidienne est compliquée. Et voilà, et on est vraiment convaincu que l'espérance est ce qui fait avancer la confiance. Voilà. Alors, on va vous expliquer un petit peu d'où on vient pour que vous compreniez un peu nos parcours. Hop. Alors, moi, je vais commencer par moi, tu diras. Alors, moi, je suis ici donc d'une famille catholique pratiquante. Voilà, j'ai grandi là-dedans. Et puis, à l'adolescence, en jeune adulte étudiante, j'ai commencé à m'éloigner un peu. J'ai fait une école d'art à Lyon pour être architecte d'intérieur. Puis là, il y avait la fête, les copains, que j'ai été pendant 20 ans, oui, architecte d'intérieur. Et là, je me suis un peu éloignée de Dieu, jusqu'à ce que je rencontre un prêtre. Alors, juste avant de raconter cette histoire, sous la cendre brille le diamant. Voilà, c'est cette petite image que j'ai choisi pour vous montrer. C'était une phrase que m'avait confiée une amie de ma grand-mère, qui était un petit peu farfelue, mais que j'aimais beaucoup, qui s'appelait Marcel. J'avais 10 ans et un jour, elle me prend dans une pièce à part et elle m'écrit ce petit mot sur ce papier. Elle me dit, toute ta vie, il faudra que tu le gardes et tu y penseras tout le temps, c'est très important. Et alors moi, à 10 ans, je voyais pas bien ce que ça signifiait. Et c'est vrai qu'au moment de l'accident de Cédric, ça a pris vraiment toute sa signification. C'est-à-dire que voilà, quand on a l'impression d'être devant un paysage de ruines, tout est en cendres, il faut avoir la conviction, même si on le ressent pas, même si c'est pas intuitif sur le moment, qu'un diamant peut naître de cette cendre. Voilà. Donc voilà, moi je grandis, je m'éloigne un peu du bon Dieu, je fais la fête, tout ça, et puis là je croise un prêtre un peu par hasard parce que j'avais arrêté de me confesser, mais là il se trouve que voilà une confession était proposée, et ce prêtre me dit, enfin je lui expose un petit peu ma situation, donc j'étais avec un copain depuis 2 ans, et puis je sentais que c'était, on n'avait pas les mêmes valeurs, qu'on n'allait pas être heureux ensemble, mais bon voilà, c'était facile. J'étais plus amoureuse de l'amour que de lui, et j'avais du mal à me dégager de cette relation. Et il me dit deux phrases qui ont vraiment changé ma vie. Il me dit est-ce que vous êtes en communion de cœur avec ce garçon? Et ce mot communion de cœur m'a vraiment fait voir que non, pas du tout. Je n'étais pas en communion de cœur avec lui. Et il me dit Dieu vous appelle à des horizons plus larges. Et ça a fini en moi Eh ben, d'exploser toutes ces barrières que je m'étais mises qui m'empêchaient de le quitter. Et d'un coup, j'ai su que j'allais avoir la force, voilà, le courage de le quitter comme il faut pour pas le blesser trop. Et voilà, la séparation s'est mise en place. Et au moment où je l'ai quitté, j'étais vraiment dans cette position. Là, je vous montre l'illustration. Donc, on voit un moine là, qui ne veut pas lâcher une racine. Il a juste 10 cm de vide au-dessous de lui. Et puis Dieu lui dit, me fais-tu confiance? Donc il répond oui, bien sûr. Alors je peux te sauver. Lâche cette branche, n'aie pas peur. Et lui, il a vraiment peur. Mon Dieu, au secours, n'y a-t-il pas quelqu'un d'autre là-haut? Voilà, parce que parfois on a l'impression de tout quitter et que ça va être voilà, la suite va être terrible. Et moi, quand j'ai quitté ce garçon, j'étais un peu dans cet état d'esprit, à me dire, mais si c'est ça l'amour, c'est pas fait pour moi, je rencontrerai jamais personne, je serai célibataire toute ma vie, voilà. Et en fait, j'ai rencontré Cédric 2 mois après, voilà. Et ça a été un coup de foudre radical. Et on s'est mariés, on s'est fiancés quelques mois après, on s'est mariés 1 an après. Donc voilà, le bon Dieu m'a pas laissé trop longtemps dans l'obscurité. Voilà, et puis alors Cédric, donc toi, ton parcours. Alors Cédric est par la voie chuchotée, donc c'est pas toujours simple.
1: Moi, je suis ma famille, une famille grecque du tout.
0: Donc il n'est pas sorti d'une famille catholique du tout.
1: Mais je peux m'asseoir encore. Et par
0: Qu'est-ce que vous comprenez? Peut-être pas. Hein. J'ai pas été baptisé enfant.
1: après la Pâque, je suis un cours d'eau.
0: Et après la fac, tu as suivi un cours de
1: Avec
0: philosophie
1: mon
0: avec des copains, c'était un cours du soir donné par une association. Et donc c'était toutes les semaines. Tu as commencé en septembre et en décembre, tu t'es converti. Voilà. C'est-à-dire que c'était un cours sur le phénomène de la connaissance vu par Aristote, Thomas d'Aquin, etc.
1: qu'on connaît, il
0: Donc c'est un cours qui explique comment on connaît les objets, la réalité qui nous entoure et en quoi le réel est premier dans le phénomène de la connaissance.
1: me
0: Et ça pose la nécessité d'une âme, de quelque chose d'ordonné, d'une intelligence supérieure. Et de fil en aiguille,
1: Non,
0: ça dure 1 an le cours, donc on va pas le résumer en 2 secondes. Voilà. Mais toi, ça t'a retourné comme une crêpe. Voilà. Parce qu'en fait, moi, je l'ai suivi après, quand je l'ai connu, il m'a dit, il faut absolument que tu suives le cours. Donc, j'ai suivi. Et en fait, on se rend pas compte à quel point, voilà, c'est-à-dire que là, j'ai des lunettes en face de moi, et en fait, c'est un cours qui explique comment est-ce que moi, cet objet, je peux le connaître, donc le nommer, l'envisager dans sa globalité, sans que rien de physique, aucune particule de cette lunette vienne en moi, ni aucune particule de moi vienne dans ces lunettes. Donc, on se rend compte que c'est autre chose que de l'ordre matériel. Et bon voilà. Et après, il s'en dégage plein de conclusions, quoi, de
1: Moi,
0: déductions.
1: c'est déjà plus sympathique.
0: Donc, on
1: Mais
0: voit tous les présocratiques depuis les
1: c'est.
0: Grecs, mais on va peut-être pas tout leur
1: Non,
0: expliquer.
1: mais.
0: Voilà. Et en fait, ce qui est intéressant, c'est que c'est un cours qui propose plusieurs options. Donc, les cartésiens, les idéalistes, les matérialistes, etc. Donc, on balaye un peu toutes les opinions. Des gens sur cette notion de la connaissance qui est essentielle. Et donc, on comprend, ben, du coup, les courants politiques, on comprend mieux les idéologies du moment. Voilà. Et nous, on était issus d'une école d'art chacun. Cédric, il avait fait les arts plastiques, moi, les arts appliqués. Et tous les deux, on avait des profs dont le discours, c'était que la vérité n'existe pas, qu'elle est inatteignable. Donc, le réel n'existe que parce que je projette sur le réel quelque chose. Donc c'est moi qui suis premier, et le réel c'est un support assez flou dont on ne peut rien dire. Et nous on a été élevés là-dedans, et en fait là ça a été une révélation de voir que pas du tout, voilà, que parfois certes nos sens nous trompent, mais c'est pas nos sens qui nous trompent, c'est le jugement que l'on a sur le résultat que nos sens nous apportent qui nous trompent en gros, si je peux dire. Mais qu'il y a vraiment un ordre dans les choses qui est immuable. Et voilà, qu'il faut avoir confiance en ce réel qui est là pour nous élever, nous faire grandir, nous faire avancer. Et voilà. Et donc, en fait, c'est une révélation.
1: Si vous avez un cours, vous pouvez faire encore.
0: Mais le cours, on ne va pas faire le cours ce soir. Mais voilà. Donc, Cédric se convertit à l'âge de 22, 23 ans. Donc, il demande le baptême, il se fait confirmer, catéchiser. Donc, ça a été gros clash avec ses parents qui, eux, étaient vraiment anticléricaux. Enfin, là, on est enregistré à la radio. Enfin, je ne sais pas s'ils écoutent Radio Espérance. Non, enfin, ils ne diront pas le contraire. Donc, c'est vrai que voilà, ça a été compliqué pour eux et finalement, les ponts n'ont pas été coupés. Et voilà, ils ont accepté la conversion de leur fils. Et donc, pour Cédric, ça a été comme un coup de foudre. Il me disait, c'est comme si tu étais tombé amoureux. Voilà, la Vierge Marie avait une place énorme pour lui. Voilà, et du coup, lui, pareil, de son côté, il a dû faire un peu le ménage dans ses histoires d'amour. Beaucoup de ménage. T'avais beaucoup de copines, c'est ça? Ah bon, il a dû voilà, régler un petit peu sa vie et il était dans le même état d'esprit que moi, à se dire, ben voilà, mon Dieu, je vous donne tout, mais qu'est-ce que vous allez faire de moi? Et donc, il me connaît, donc on se rencontre en septembre 95. Il faut dire qu'avant sa conversion, il était vraiment en recherche d'absolu. Hein, Il a quand même traversé des phases un peu d'anorexie. Hein.
1: C'est un peu pas vraiment. J'arrive pas.
0: Tu cherchais un peu partout, tout azimut, quoi. Un peu bouddhiste, un peu machin. Et toi, ce qui te stressait, c'est l'idée de l'éphémère des choses. Tu disais à quoi ça sert de s'attacher à la vie puisque tout passe. Voilà. Et ça, la philo a répondu à cette question. Donc voilà. Et donc on se rencontre, on se fiance, on se marie. Hop. Voilà. Ça a été très rapide. Alors attends, j'ai loupé mon truc. Non, ça ne met pas là. Si, voilà. Voilà. Donc, du coup, on s'installe. Non, ce n'est pas toi, c'est une photo d'un cycliste. Mais... Ouais. Alors, on s'installe donc, en septembre 1997 dans un petit village au-dessus de Montbrison, là, près de Saint-Étienne, à la campagne. Et là, donc, Cédric, très, très sportif, hein, il courait pratiquement tous les jours. Tu prenais ton vélo dès que tu pouvais. Et là, donc, il, pour se défouler, comme chaque soir, il prend son vélo, il m'explique son chemin. Son itinéraire, il me dit « Je rentrerai avant la nuit ». Et là, la nuit tombe, il ne rentre pas. Je fais un tour en voiture, je ne le vois pas. Et puis moi, des drames, je n'en avais jamais connu. Donc, je n'osais pas croire qu'il se passait quelque chose. Je me dis « Il va rentrer, il a dû voir un copain ». Et puis, je me décide quand même à appeler la gendarmerie qui me demande de le décrire parce qu'il n'avait pas ses papiers sur lui. Donc, je décris le vélo. Et voilà, il se trouve que c'était lui, qu'il était entre la vie et la mort à... 1 kilomètre de la maison. Ils m'ont surtout dit de ne pas y aller, que l'hélicoptère du SAMU était sur place et qu'ils allaient me dire plus tard s'il fallait que j'aille le voir à la morgue ou en réanimation à l'hôpital Bellevue de Saint-Étienne. Voilà, donc ça a été vraiment radicalement... c'était comme une bombe hein, pour moi. Ma première réaction, ça a été de dire non, juste crier non en tournant dans mon salon, parce qu'en fait, ça cadrait pas avec l'histoire. On était tout jeunes mariés, on avait plein de projets. On s'était un peu convertis tous les deux depuis peu, on confiait notre vie au bon Dieu. Donc, je ne comprenais pas. Pour moi, c'était irréel. Voilà, après avoir bien crié ma rage, ma colère, et un de ses amis est arrivé... à la maison et m'a emmené au chevet de Cédric, donc c'est les pompiers donc l'avaient amené en réanimation. Et là, il a fallu que je le reconnaisse. Donc, il avait des tubes de partout, il était tout cabossé. En fait, il a percuté la voiture sur le capot, il a fait 26 mètres des vols planés et il a atterri sur la tête. Donc, tout ça indique bien d'un traumatisme crânien. Donc, c'est des hématomes intracérébraux qui ont comprimé certaines zones du cerveau qui correspondent à des fonctions cognitive et physique. Donc, il a des handicaps physiques, comme une hémiplégie, un problème de tonus du tronc. Donc, il peut pas marcher très longtemps. Quand il marche, avec une aide d'un côté, puis une canne tripode de l'autre. Voilà. Et puis, des problèmes surtout de mémoire, d'initiative, d'élocution, de souffle. Alors, bon, il y a pas mal de petites choses. Ce qui fait que... il n'a pas pu retravailler depuis. Et surtout, donc, il a été dans un coma d'emblée. Hein. Pardon ? Tu fais que ça, travailler ? Ouais. Oui. Il fait beaucoup de poésie. Et, oui, tu n'es pas inactif, mais ce n'est pas salarié. Quoi. Voilà. Donc, voilà. Le chauffeur, il avait 30 ans. Donc, il avait bu. Et donc Cédric pendant 2 mois a été dans le coma, un coma profond, et puis ensuite il s'est réveillé petit à petit, ça s'est pas fait en une fois. Il s'est réveillé sur plusieurs mois et au bout de 5 mois il a pu lever le pouce, et là ça a été pour nous très important parce qu'on a pu faire défiler un alphabet devant ses yeux, puis il a pu sélectionner des lettres et faire des phrases. Parce que tous les médecins disaient attention, il a eu un syndrome frontal, donc quand on touche à l'avant, c'est toute la zone de la sociabilisation, de la retenue, etc. Donc on dit, mais si vous le faites parler, il va peut-être dire des gros mots, des insanités, le faites pas parler. Mais moi, je voyais dans ses yeux, parce qu'avant qu'il puisse lever le pouce, il pouvait quand même suivre du regard, il pouvait. Donc il y avait quand même des choses qui passaient dans son regard. Voilà. Donc, au bout de 2 mois en réanimation, il est parti en rééducation à Sainte-Foy-l'Argentière, un centre de rééducation. Et là, on nous a dit que ça allait être très, très long. Hein. De toute façon, le médecin disait... moi, j'allais le voir tous les après-midi. J'avais réduit mon temps de travail, donc j'étais architecte d'intérieur à Firminy, à côté de Saint-Étienne. Donc tous les matins, je bossais, l'après-midi, j'allais le voir. Et sans savoir s'il allait être vivant ou pas, quoi. Le pronostic vital était engagé sur quand même plusieurs mois. Mais voilà, au bout de 2 mois, quand il s'est réveillé du coma, ils m'ont dit, bon, ben maintenant, on ne sait pas s'il sera possi-relationnel toute sa vie, donc un peu végétatif, ou s'il va pouvoir communiquer avec vous. Voilà, vous ne pouvez rien me dire. Donc il a fallu très vite que je me réajuste parce que moi, j'avais donc 25 ans, Cédric 30. Et moi, à 25 ans, je faisais que vivre une vie à 100 à l'heure. On sortait, on faisait plein de trucs et j'étais rarement dans l'instant présent. On se projetait, on avait voilà, une vie qui commençait à deux. Et donc, il a fallu très vite que je me réaxe en m'obligeant à vivre l'instant présent, à être présent aux côtés de mon mari, à essayer de voir les victoires qu'il y remportait, à arrêter d'être dans le passé et de me projeter dans l'avenir. Voilà, arrêter de regretter ce qu'il était avant et arrêter d'imaginer ce qu'allait être notre vie parce que c'était vite étouffant.
1: Ils sont dans la civilisation. Sont dans la civilisation. J'ai une
0: Oui, alors Cédric, il aime bien les jeux de mots. Il dit qu'il n'était pas végétatif, mais il est végétarien. Voilà, c'est ça. Voilà, bon. Donc c'est vrai qu'à un moment donné, bon Cédric, pendant qu'il commençait à progresser, moi je vivais de mon côté une révolte forte au départ et avec 3 options possibles. Je me suis dit, c'est quand même pas possible qu'un dieu d'amour il puisse permettre ça. Donc c'est soit je me suis gourée sur toute la ligne, Dieu n'existe pas, il n'existe pas et on est soumis aux aléas du hasard. Soit il existe, mais il ne nous aime pas, parce que sinon il n'aurait pas permis ce genre de choses. Soit il existe, il nous aime, et même si je comprends pas tout, je le comprendrai au fur et à mesure. Et j'ai comme une petite voix qui me disait, aie confiance, tu comprendras, tout ça est cohérent. Parce que déjà, la première option, Dieu n'existe pas, moi, avec le cours de philo, bon, déjà, ce que j'avais vécu avec ma conversion, là, cette rencontre avec ce prêtre, avec tout ce qui s'était passé dans ma vie, je voyais bien combien Dieu pouvait intervenir parfois dans ma vie et pacifier les choses, les simplifier, résoudre des soucis, ben voilà. Et puis même dans ma sensibilité, j'avais vraiment eu des grands moments de grâce que j'avais vécu petite et pour moi, c'était sûr que Dieu existait. Et puis le cours de philo appuyait ça, hein, le fait qu'on n'était pas né du hasard, qu'il y avait un ordre vraiment immanent aux choses et que une intelligence visible dans le réel qui nous entoure. Donc balayer la première option, la deuxième qu'il existait mais qu'il ne nous aimait pas. Là, c'est en étudiant la vie du Christ, je voyais vraiment combien c'était la voie du bonheur et du salut pour le monde, hein, cette loi basée sur l'amour, tout son discours. Il se disait fils de Dieu et Dieu, moi j'imaginais pas un Dieu qui nous crée, qui fasse de si belles fleurs, de si beaux paysages, de si beaux couchers de soleil et qui soit pas une puissance d'amour, c'était pas possible. Et puis qu'il soit si éloigné de ce que je découvrais à ce moment-là, c'est-à-dire que toute l'amitié et l'affection de nos amis était un moteur pour moi, mais extraordinaire. J'étais vraiment assoiffée de ça, alors qu'avant j'étais rassasiée et je ne faisais pas attention. Mais en fait, quand on est au cœur de l'épreuve et qu'on reçoit un bouquet de fleurs, moi, des fois, j'avais un petit croissant sur mon paillasson, j'avais un petit mot. Je voyais combien ça me remplissait d'énergie. Je me dis, mais notre Dieu, il peut pas être étranger à ce qui fait pour nous le sel de notre vie, c'est-à-dire l'amour, l'amitié, l'affection. Donc voilà. Alors du coup, en même temps, je ne comprenais pas pourquoi il permettait ce genre d'épreuve. Et donc au début, je m'étais dit, voilà, aie confiance, avance. Juste un jour après l'autre, voilà, vois les petits progrès de Cédric, concentre-toi là-dessus et tu découvriras voilà, mille choses. Et puis il a fallu, et encore une fois, c'est le thème de ce soir, choisir la vie. C'est-à-dire que moi, je me souviens très bien sur un trottoir en rentrant de l'hôpital, me dire, mais en fait, tu as 2 options. Toi, cet homme, tu l'aimes, tu viens de lui promettre d'être à ses côtés pour le meilleur et pour le pire jusqu'à la fin de tes jours. Donc là, on vit peut-être le pire et le meilleur reste à venir. Je peux pas l'abandonner. Enfin, moi, je me voyais pas l'abandonner. J'étais vraiment pleine d'amour pour lui. On était jeunes mariés. Et je me voyais pas le matin dans la glace à me regarder en me disant, je vais le confier à ses parents et puis je vais refaire ma vie. C'était pas possible. Donc, je me suis dit, ben voilà, tu vas rester avec lui, mais Dieu va t'aider pas à pas à vivre de cet amour. Voilà. Et moi, j'étais persuadée que, bon, déjà, d'une part, que si je choisissais pas la vie, eh ben, j'allais être aigrie, j'allais être, parce que je commençais à voir déjà que le bonheur des autres commençait à m'atteindre. J'avais ma sœur qui était enceinte, j'avais des amis qui commençaient à se marier, qui sont mêlées enceintes les unes après les autres. Et je me dis, c'est soit je prends ce bonheur contre moi et je, voilà, je me rabougris, je deviens malheureuse, soit je l'accueille comme un bonheur offert au monde et que moi je fais partie du monde et que je suis heureuse de ce bonheur, même s'il ne touche pas à moi directement, il touche mon ami. Et ben, je l'accueille comme un cadeau de Dieu. Et puis surtout, voilà, je choisis d'être heureuse. On n'a qu'une vie, donc il va falloir que je mette les choses en place pour que cette vie, elle soit belle. Et je sentais bien que sans espérance et sans cette confiance, on allait vivre très, très petitement l'un sur l'autre et qu'on n'allait rien faire de grand. Et en même temps, je me savais très sensible, un peu fragile et tout, parce que voilà, moi, je suis issue d'une fratrie de trois et j'étais toujours la petite sensible des trois qui embêtait tout le monde parce que voilà, je pleurais pour un rien. Et donc, je me suis dit vraiment, mets ta confiance en Dieu. C'était vraiment un choix. Et en fait, très vite, les amis de Cédric déjà étaient très présents. Ils ont fait des chapelets pour Cédric, des messes. Il y a eu, voilà, vraiment, on a été soutenus spirituellement. La famille de Cédric aussi, sa maman.
1: C'est une amie proche.
0: C'est des amis proches qui avaient suivi aussi le compte philo, qui s'étaient convertis récemment. Donc, vous étiez dans le même chemin. Et puis la maman Cédric m'a aussi beaucoup aidée. C'est devenu vraiment une amie. Voilà. Donc, je suis passée par la colère, la révolte. Après, j'ai fait le choix de chasser cette révolte pour grandir, voilà, et avoir une vie heureuse. Mais alors, vraiment soudée à Dieu, il a fallu que j'identifie par quels moyens j'allais pouvoir bénéficier de cette grâce qui allait m'aider. Donc, la fréquence des sacrements, j'ai vu très vite que voilà, si je pouvais aller à la messe, faire des temps d'adoration, des confessions, ça allait m'aider. M'appuyer aussi sur la prière des autres. Moi, je me souviens que j'étais épuisée à chaque fin de journée entre le boulot et puis les visites à l'hôpital. Mais le soir, j'arrivais chez moi, je m'écroulais, j'avais un sommeil hyper réparateur. J'ai jamais eu de problème de sommeil, vraiment. Je sentais que Dieu me portait. Voilà. Et donc, Cédric, au réveil du coma, a commencé à lever le pouce. Et alors, juste avant de parler de ça, donc cette petite image, elle est tirée de « Cessons d'être gentils, soyons vrais ». C'est un livre de Thomas d'Ansbourg, je ne sais pas si vous connaissez, mais je l'ai trouvé super. Donc, nous n'avons pas toujours du pouvoir sur ce qui nous arrive, mais nous avons toujours du pouvoir sur notre façon d'accueillir ce qui nous arrive. Voilà. Et ça, pour moi, ça a été aussi un mantra de me dire, voilà, tu n'as pas choisi d'être l'épouse d'une personne handicapée. C'est vrai qu'il n'a pas choisi d'être voilà, hémiplégique, handicapé maintenant. Et par contre, on peut en faire ce que l'on aura choisi d'en faire. Voilà. Donc ça a été important, ce tournant. Et donc, Cédric a commencé à lever le pouce. Et donc, je lui ai fait défiler l'alphabet. Et là, la première phrase qu'il m'a dictée, donc ça a duré 1h30 parce qu'il n'était pas très concis, il était très littéraire, donc il m'a fait des longues phrases. Et sa phrase, c'était « Cher Monsieur Porte, et oui, puisque c'est à vous que ce mot s'adresse, rien qu'à vous, vous sans qui ?» Et puis là, on n'en pouvait plus tous les deux. Et en fait, ce monsieur Porte, c'était celui qui avait écrit le cours de philo. Et donc, j'ai été très heureuse de voir que Cédric, du coup, avait conservé sa foi et que pour lui, c'était un élément important dans sa guérison. Et ensuite, il a commencé à progresser un peu plus, à apprendre... Bon, déjà, il m'a dicté plein de mots. Donc, il me disait « Il faut appeler Jésus. Moi, je l'appelle 1000 fois par jour et ça marche. » Me disait, je sens que les communautés prient pour moi, parce qu'on avait voilà, des communautés qui priaient, on avait plein de témoignages de ça. Et il disait, Dieu me porte, je le sens. Voilà. Donc ça, c'était important, surtout qu'il avait effacé les 8 mois avant l'accident. C'était la mémoire à moyen terme qui avait été complètement effacée par les hématomes. Donc comment on s'était marié 8 mois avant, il me demandait en mariage tous les matins, il ne se venait pas. Il voulait me présenter à ses parents, tout ça.
1: Ma première.
0: C'était pas l'infirmière à qui tu demandais le mariage. J'ai eu de la chance. Ouais. Mais voilà. Par contre, il se souvenait de sa conversion. Donc, il a communiqué 3 mois après l'accident avec ce pouce. Et puis ensuite, il a parlé que 1 an après. Voilà. Et alors, pendant toute cette année de rééducation, il y avait à Saint-Étienne une petite communauté d'Italiens. Là, il y avait un père qui s'appelait le père Gallo. Et il me disait, vous ne comprenez pas pourquoi Dieu a permis cette épreuve, mais c'est normal. Nous ne

pas de votre foyer. Le mal ne fait pas grandir, la contemplation du mal ne fait pas grandir, mais la contemplation du bien fait grandir. Donc, voilà, il faut bien sûr pas faire l'autruche, hein, régler les problèmes quand ils arrivent, mais voilà, se concentrer sur les joies du foyer et puis brider son imagination. Voilà. En tout cas, c'était pour moi parce que voilà, je sentais bien que si je me projetais trop loin, j'étais complètement écrasée par la montagne qui me semblait infranchissable. Et donc vraiment, voilà, regarder mes chaussures de marche, mon petit chemin, jour après jour, et ça suffisait bien. Voilà, donc dans notre entourage, il y a eu quand même des gens qui ont réagi de façon différente. Hein. Il y a eu des gens qui ont beaucoup projeté leurs angoisses sur nous. Et là, il a fallu que je coupe les ponts avec certaines personnes de ma famille pour qui c'était trop lourd. Et moi, j'étais vraiment dans le combat pour essayer d'être enjouée, joyeuse auprès de Cédric, être positive. Et donc, ceux qui me tiraient vers le bas, je ne pouvais pas. Donc, ça, il a fallu aussi que je fasse un peu le tri. Aussi toutes les personnes dans le milieu hospitalier qui me disaient mais c'est pas vous, c'est plus votre mari, vous avez épousé un homme, là il est différent avec le traumatisme crânien, sa personnalité va changer, donc vous avez tout à fait le droit de partir. D'ailleurs on vous le conseille, une assistante sociale qui m'avait dit voilà, vous pouvez refaire votre vie, vous avez 25 ans. Bon, non, c'est tout, je suis... Elle ne je repasse ma vie avec elle. Voilà, donc il a fallu que je leur explique, parce qu'ils pensaient que je faisais l'autruche, en fait, à l'hôpital. Parce que la première année de notre mariage, le premier anniversaire, on l'a fêté à l'hôpital, dans la salle d'attente. Donc, avec tous les copains, il y avait de la musique, du champagne, des fleurs. Et je revois les médecins au fond qui faisaient signe de dire, mais ils débloquent complètement, ils ne se rendent pas compte, quoi. Et donc, j'ai été convoquée le lendemain chez l'assistante sociale qui m'a dit, écoutez, il faut vraiment que je vous explique à quelle vie vous allez vous exposer si vous restez avec lui. Hein, ça va être un handicapé lourd. Vous allez peut-être plus avoir d'amis. La famille, elle va s'éloigner comme les amis vont se fatiguer. Vous n'aurez peut-être pas d'enfants. Voilà. Et donc, moi, je lui ai expliqué qu'en fait, si on était... que tous les deux dans l'histoire, en effet, peut-être que ça demanderait une réflexion parce que j'étais pas sûre de mes forces, mais qu'en fait, on était trois, qu'il y avait le Seigneur et que moi, j'avais vraiment, autant j'avais pas forcément confiance en mes ressources, mais j'avais confiance en sa puissance et que j'étais sûre qu'il allait pas nous abandonner. Donc là, elle s'est dit, ouais, c'est une illuminée, je vais arrêter d'insister, donc elle m'a fichu la paix. Voilà. Et donc, il a fallu, voilà, par ce cours philo qui m'a aussi beaucoup aidée, que je me redise chaque matin que Cédric est Cédric. En philo, Aristote, il parle de substance et accident, c'est-à-dire ce qui fait la substance, c'est ce qui fait l'être, ce qui porte l'être. C'est-à-dire que bah, voilà, c'est lunettes, c'est, substance et lunettes, c'est le concept lunettes. Et puis après, les accidents, c'est qu'elles soient noires ou voilà, c'est les aspects extérieurs. Et pour un être humain, c'est pareil. Je me dis, j'ai épousé Cédric, ce corps, même s'il est changé, c'est encore Cédric. C'est vrai qu'il n'est pas mort, il n'est pas ailleurs. Donc, voilà. Il a fallu aussi que j'en réfléchisse à ce qui fait que j'avais choisi Cédric un an avant et voir au fur et à mesure de son réveil ce qui était commun avec le Cédric que j'avais épousé. Et il y avait heureusement beaucoup de choses de commun au fur et à mesure que les progrès sont arrivés. Voilà. Voilà, voilà. Alors ensuite, à un moment donné, quand même, Cédric, en s'éveillant de plus en plus, il voit toutes ses limites. Donc le moral en prend un coup. Un après-midi, je viens le voir en rééducation. Et là, je le vois attaché à son lit, complètement drogué. Et les infirmières me disent, ben écoutez, il a donné des signes qu'il voulait en finir. Donc on l'a attaché, on lui a donné un anxiolytique et voilà. Et donc là, ça a été le coup de massue parce que je me suis dit, autant je peux me battre avec lui s'il en veut, mais s'il a des idées noires, ça va être compliqué. Donc j'ai attendu qu'il se réveille. Et là, il se réveille, il m'explique qu'il en a marre d'être comme ça, qu'il va m'offrir une vie qui vaut pas la peine d'être vécue, qu'il va être un poids. Voilà, enfin, il a beaucoup pleuré. Et donc moi, je lui ai expliqué que je comprenais bien sûr sa détresse, que moi, de toute façon, je l'aimais même comme ça, et que si je l'aimais, et donc je dis, est-ce que toi, tu m'aimes encore? Et donc lui, il m'a dit, oui, je t'aime. Je dis, écoute, tu vas t'appuyer sur cet amour pour essayer de me faire une belle vie, et moi, je vais essayer de m'appuyer sur l'amour que j'ai pour toi pour te faire une belle vie. Et l'idée de décentrer le combat et de voilà travailler chaque jour à ce que l'autre ait
puisse être heureux, sourire, voilà, quitter la chambre en étant sûr qu'à un moment donné, on

0: rigoler ensemble, quand je leur ai redonné le courage d'avancer et que lui aussi. Voilà, ça allait nous permettre d'avancer jour après jour. L'idée de puiser dans cet amour, ça nous a aidés. Et des fois, quand cet amour tarissait, parce que des fois, c'est compliqué de s'occuper d'une personne handicapée, et puis même moi, j'ai mes travers, donc ça, c'est compliqué, il faut m'aimer toujours. Eh ben, à chaque fois, j'ai demandé au bon Dieu de me redonner cet amour à donner, il m'a toujours répondu. Donc, je pense que c'est aussi important de se dire qu'on n'est qu'un canal, en fait, entre le bon Dieu et les créatures qui nous entourent, et que, voilà, Dieu peut pas dire non à une demande d'aimer mieux. Voilà. Et surtout que je me suis aperçue que si je m'appuyais que sur le devoir, le fait que j'avais signé, que, voilà, que c'était mon engagement et qu'il fallait que je tienne en serrant les dents, j'allais pas être heureuse et c'est pas ce que je voulais, c'est pas ce que le bon Dieu voulait. Donc vraiment, il était très important que cet amour, il circule, il soit renouvelé, il soit là. Donc c'était pas que des prières, c'était aussi des événements, voilà, à créer ensemble, des visites. Moi, Cédric, au fur et à mesure de son éveil, eh ben, de nouveau, il a vibré pour les mêmes œuvres que moi. Voilà, on passe du temps dans les musées, dans des concerts musicaux, là. Ouais, on sait, on a identifié ce qui nous nourrit et ce qui est commun, voilà, à nous deux et ça nourrit aussi notre amour. Donc voilà, on essaye de faire des petits voyages ensemble, voilà, comme tous les couples, hein, et de vivre de belles choses ensemble.
1: Okay.
0: Des petits et longs voyages. Ouais. Voilà. Et puis aussi une chose. Alors. Ouais, juste avant de vous parler de ce poème, c'est le premier poème que Cédric a écrit quand il a pu tenir un stylo, juste après son coma. Ouais, bah, je vais vous le lire déjà. Donc, ça s'appelle Joie. Pourquoi vouloir un plus à ce qu'on me propose? Pourquoi bouder l'épine, ne vouloir que la rose? Si la réalité n'est douce ni heureuse, à vouloir la cacher, je la rends ténébreuse. Oh, certes, l'accepter semble le vœu, l'idée pieuse, mais pourquoi donc lutter si je ne peux la changer? Seule la réalité peut tout à fait combler et mener sans tromper vers des jours apaisés. Pourquoi vouloir un plus à ce qu'on me propose? Pourquoi bouder l'épine, ne vouloir que la rose? Voilà, donc l'idée, c'est que voilà, Cédric a toujours vu la vie comme un package avec des choses heureuses, des choses moins heureuses, mais l'épine, elle fait partie du lot. Des vies sans souffrance, sans épreuve, il n'y en a pas. Et voilà. Donc, c'est très important de voir la rose, hein, chaque jour, parce qu'elle est souvent là. Voilà. Il y a eu un autre tournant aussi pour moi qui a été très important. C'est quelques années après, pardon, quelques mois après l'accident. Donc, on avait des congés thérapeutiques quand il était en centre de rééducation, c'est-à-dire qu'il passait un week-end à la maison. Pour notre maison n'était pas vraiment accessible au fauteuil roulant. Puis à l'époque, il était en fauteuil électrique. Il avait plein d'appareils, parce que donc il avait une gastrostomie, donc il était nourri par un tube dans l'estomac. Il avait une trachéotomie, il aspirait par la gorge là. Non, mais là c'est une mineure, ça n'a rien à voir. Et puis il avait un truc pour soutenir la tête. Enfin voilà, puis il restait très souvent allongé longtemps. Et donc on lui donnait la béquille parce que la main droite se levait pas jusqu'à la bouche. Bon. Et donc, il était dans cet état-là. On était chez ses parents, dans une maison au milieu de la forêt. Et puis, ce jour-là, il y avait des jours où il était très vif. On communiquait par regard, par des mots. Puis, des fois, il était complètement éteint. Et ce jour-là, il était vraiment éteint. Je lui donnais à manger. Et puis, j'ai croisé son regard éteint. Et il y a eu comme une chape de plomb qui m'est tombée dessus et une phrase qui me disait, tu seras garde-malade toute ta vie. Et là, j'ai commencé à étouffer, suffoquer, à me dire, c'est pas possible, je vais pas y arriver. Donc, j'ai tout lâché, je suis partie dans la forêt, crier ma rage au bon Dieu, expliquer que je comprenais pas qu'il soit si haut, qu'il vienne pas nous voir, plus nous rassurer, répondre vraiment à nos questions de manière intelligible. Bon, et bien sûr, il n'est pas venu me répondre. Donc, du coup, j'ai pris ma voiture, je les ai tous plantés, donc il était avec ses parents, hein. Et je suis allée voir ce monsieur Porte. Je me suis dit, bon, lui, il a étudié tellement de courants philosophiques, il a sûrement des réponses à toutes mes questions. Et donc, c'était 2 heures de route. J'ai pleuré comme jamais. J'ai pleuré de ma vie. Et j'arrive là-bas en me disant, mais il aura peut-être pas de réponse à mes questions. Et donc, ça va être affreux s'il a aucune réponse. Et en fait, j'arrive là-bas et au lieu de voir monsieur Porte, je vois Nathalie, une ancienne élève du cours qui venait de se convertir aussi. et qui simplement me voit, me prend dans ses bras et me dit, Sophie, ne pleure pas, tu n'es pas seule. Et ces 5 mots, tu n'es pas seule, ça a explosé cette chape de plomb. Ça a été comme si l'Esprit Saint m'inondait complètement en me disant, comme si le Christ me disait, tu n'es pas seule, je suis là au cœur de l'épreuve, je m'occupe de Cédric. Toi, occupe-toi juste d'avancer, d'être heureuse, de faire ce qui te plaît dans la vie. Et dans ton sillon, Cédric sera heureux. Et voilà, et moi je suis là. Et j'avais comme une vision d'un château fort avec Cédric au milieu et tous ses copains sur les créneaux, là, et me dire, mais voilà, autour de toi, t'as des gens qui sont là, qui demandent qu'à t'aider, qu'à t'aimer. Donc appuie-toi là-dessus et puis appuie-toi sur moi, le Christ, pour avancer. Et c'était vraiment une révélation, quelque chose de très fort. Et cette amie Nathalie, je ne me souviens même pas m'avoir dit ça, mais moi, je l'avais consigné sur mon journal intime le soir même. Et d'un coup, ces larmes de désespoir se sont muées en larmes de joie, de reconnaissance pour cet amour que voilà, Dieu déversait en mon cœur à ce moment-là. Et ça a été un vrai tournant. Et là, j'ai vraiment compris qu'il fallait pas que je lui lâche la main, jamais. Voilà. Donc, ensuite, 18 mois après, donc Cédric est revenu à la maison. Enfin, même 1 an après, donc on a déménagé pour avoir une maison accessible. Et là, bon, il avait beaucoup de rééducation, de choses à faire. Moi, j'étais à mi-temps, mais il supportait pas les ambulanciers, il supportait pas les auxiliaires de vie, parce que donc le syndrome frontal faisait qu'il avait des troubles de l'humeur. Bon, maintenant ça s'est calmé, heureusement, mais il pouvait prendre des colères parce que. Soit parce que l'ambulancier lui parlait fort, parce que comme Cédric, il parle à voix basse, souvent les gens pensent qu'il est sourd, alors qu'il n'y a aucun lien entre le fait qu'il parle de son et qu'il soit sourd, peut-être. Donc, il y a des gens qui lui hurlent à l'oreille, mais ça, c'est les nerfs, ou qui l'infantilisent un peu. Voilà, tout était prétexte à s'énerver, Cédric. Donc, voilà. Donc, du coup, pas d'auxiliaire de vie, pas d'ambulancier. Moi, je faisais beaucoup de choses. Et ça a duré 5 ans, pratiquement. Donc, on était dans notre maison tous les deux, là, je faisais plein de choses pour lui, on avait une vie sympa avec les copains. Cédric s'était remis à dessiner un peu, puis avec l'ordinateur, il pouvait coloriser ses dessins, donc on avait fait des petites expos. Voilà, pour en essayer de lui trouver, faire une vie sympa. Et puis, c'est vrai qu'au bout de 5 ans, donc ça a duré 5 ans, je m'occupais de lui tout le temps. Bah son humour est revenu, sa réflexion philo est revenue, philosophique, il avait des notions qui revenaient, sa foi était intacte, son amour pour moi intact, toujours un peu toujours de l'empathie, très poète, et puis sa culture revenait. Voilà, je sentais qu'en fait un avenir voilà, était possible avec lui et même avec des enfants, parce que ça a toujours été notre rêve, hein. Quand on s'est marié, on voulait 8 enfants, je sais pas pourquoi 8, mais c'était notre chiffre. Et puis après, avec l'accident, on s'est dit, ben, on n'en aura peut-être pas du tout. On avait même fait des démarches pour adopter un chien d'assistance. Et le chien d'assistance, il est arrivé le jour où mon test de grossesse était positif. Alors du coup, l'association l'a repris parce qu'il faut pas d'enfants quand on a un chien d'assistance. Bon, voilà. Mais on regrette pas du tout, hein. On préfère avoir nos enfants. Hein? Et on a un chien en plus. Bon, c'est pas un chien d'assistance, mais. Voilà. Et donc, du coup, on avait un pédiatre à Saint-Étienne qui s'appelait le docteur Bossu, qui était plein de bon sens. Lui, il avait 9 enfants, dont 3 enfants porteurs de trisomie 21. Donc, on
1: Comme
0: connaissait bien le
1: si,
0: handicap.
1: comme si, une bonne chose, enfin, non, il n'y a pas.
0: Pourquoi?
1: Neuf encore.
0: Non, mais il avait du bon sens et en plus, il avait une famille nombreuse et puis il connaissait le handicap, pour ça que je veux dire. Bon, et donc lui, voilà ce qu'il nous disait. Parce que voilà, donc du coup, on a mis en route notre premier enfant en 2003, donc 5 ans après l'accident, 6 ans. Parce qu'en fait, j'avais identifié 2 choses qui étaient importantes pour moi, c'est que Cédric pouvait transmettre de nouveau tout ce qu'il connaissait et il pouvait aimer inconditionnellement. Donc, je me suis dit, si on peut aimer inconditionnellement et transmettre, on peut être un bon papa. Et donc ce docteur Bossu nous a reçus pour notre premier enfant, Adrien. Et il nous disait, dès lors que vous devenez parent, vous avez le devoir de ranger toutes les casseroles du passé dans un tiroir et de le fermer. À vos enfants, vous devez l'amour et un cadre éducatif stable et solide. Vos enfants n'auront pas besoin d'un père qui marche, mais d'un père qui les aime inconditionnellement. Vos garçons doivent pouvoir s'identifier à leur père et il va falloir que vous les y aidiez. Ils doivent découvrir en quoi leur papa peut être un modèle pour eux, même s'il n'est pas parfait. Voilà, donc Adrien est arrivé en 2003. On a vu que ça se passait bien, Cédric. On avait adapté la table allongée, tout ça. Et du coup, il pouvait faire pas mal de choses. Et puis, il était très patient avec, avec Adrien. Voilà. Donc, on s'est dit, on va mettre en route le deuxième. Donc, Paul est arrivé 18 mois après. Et puis Juliette, 2 ans après, et Théodore, le petit dernier, 4 ans après Juliette.
1: Le petit dernier, voilà. En relatif.
0: Le petit dernier, c'est relatif, parce qu'il fait 1m85. Voilà. C'est le plus grand. Mais donc, voilà, j'ai vite identifié que, selon le regard que je portais sur leur père, ils s'identifiaient beaucoup à moi. Enfin, ils s'identifiaient à leur papa, mais en tout cas, ils adoptaient mon regard. Et que voilà, qu'il fallait que je cultive l'admiration que j'avais pour Cédric pour qu'eux-mêmes soient admiratifs de leur papa. Alors Cédric, par exemple, il faisait des compétitions en e-sport, en tennis de table, et quand il ramenait une coupe, on en faisait des tonnes, on faisait la fête à la maison, on restait hyper fiers de leur papa. On allait le voir faire ses compétitions, voilà. Il a eu des prix en poésie. Là, j'ai ramené un recueil de poésie. Il a eu le prix Verlaine. Donc là, c'est pareil. Les enfants étaient super contents pour lui. Enfin voilà. Donc ça, ça a été vraiment quelque chose à travailler. Et puis, ça a bien marché parce que on avait des réflexions rigolotes parce que, par exemple, dès qu'il y avait un copain qui arrivait à la maison quand les enfants étaient petits, il le prenait par la main, il disait « viens voir mon papa à roulette, il est super gentil, voilà ». Adrien, il nous disait, moi, quand je serai grand dans mon fauteuil roulant, je me raserai comme papa. Voilà. Et il croyait qu'en grandissant, on avait forcément un fauteuil roulant qui nous poussait dessus. Voilà. Et puis, on essayait de cultiver un peu l'humour pour que tout se passe bien. Par exemple, une fois, il y a une anecdote qui était trop drôle, c'est que, pour un anniversaire, je sais plus l'anniversaire de qui, on décide d'aller dans une pizzeria à Saint-Étienne. Il y avait 2 marches d'accès. Donc, pour franchir ces 2 marches, il fallait que Cédric soit en canne. Et quand Cédric est en canne, ça se voit de loin parce qu'il tangue vraiment à gauche, à droite. Donc, moi, je le soutiens d'un côté. Il lance sa canne tripote de l'autre. Donc, c'est assez, voilà. C'est pas très discret. C'est vrai, si, c'est vrai. Voilà. Et puis là, on était avec nos 4 enfants, on était au seuil de la pizzeria, j'entendais tout le bruit et tout, il y avait de l'ambiance. Je me suis dit, oh là là, on va rentrer dans la pizzeria, on va être dévisagé, c'est sûr, on va pas passer inaperçu. Et donc, pour que les enfants soient pas trop choqués par ça, je leur ai dit, écoutez les enfants, vous allez voir, papa, c'est le roi du silence. Quand il arrive quelque part, tout le monde sait. Et alors Adrien dit, oh, c'est même pas vrai et tout. Et puis donc Adrien nous pousse la porte, on arrive et bien sûr on a 80 perdus braqués sur nous, même le serveur il s'est arrêté. Et donc on avance et là il y a une petite voix, il y a Juliette qui doit avoir 3-4 ans, qui nous dit « Mais comment il fait papa, c'est un magicien !» Voilà, elle était complètement admirative. Voilà. Donc c'est vrai qu'on essayait voilà, de prendre tout ça avec humour et puis pour que, voilà, que leur papa ne soit pas un problème. Alors après, c'est sûr qu'en grandissant, on a identifié qu'en 5e, 6e, 5e, c'est un peu compliqué parce qu'il y a le regard des autres qui est important, ils veulent faire partie un peu du troupeau et pas être à part. Donc ils avaient plus de mal à se montrer avec leur papa. Mais bon, on a respecté ça, il n'y avait pas de souci. Et puis, de toute façon, au collège, on est moins souvent présent. Voilà. Et puis après, l'adolescence, il y a eu quand même des challenges. Hein. Tout n'a pas été toujours facile parce que voilà, c'est vrai qu'ils ne pouvaient pas leur courir après, ils ne pouvaient pas les prendre en tant qu'ADE. C'était voilà, parfois compliqué, même s'ils se comprennent bien. Bon, ils restent quand même à voix chuchotée, Cédric. Donc, si l'enfant ne veut pas entendre, il peut ne pas entendre. Et puis, voilà, scrapahuter dans sa chambre. Donc voilà, il y a eu quand même des vrais challenges, mais voilà, on est arrivé. Et puis bon, là, on en a encore un dans l'adolescence, il a 15 ans, Théodore, mais les autres, ils sont jeunes adultes et ça va très bien. Voilà, enfin, en tout cas, ils n'ont pas de soucis avec leur papa, ils sont très attachés à lui et ils ont des très bons rapports.
1: Beaucoup.
0: Vous écrivez beaucoup, souvent par les mails parce que c'est plus facile qu'à l'oral. Et puis ils sont tous loin, ils font leurs études Paris, Montpellier, un peu partout. Donc voilà, ils ont une belle communication. Voilà, donc après, voilà, je vais peut-être bientôt m'arrêter. Voilà, c'était important aussi d'identifier nos besoins respectifs. Hein. Moi, j'essaye 2 fois par an de m'échapper un peu. Donc là, comme maintenant, je suis sculpteur depuis 5 ans, Toutes les expos que je fais, ça me permet de partir, de me ressourcer aussi ailleurs et de revenir à bloc, remonter. Enfin, le meilleur humeur et puis en bonne disposition. Cédric aussi, parfois, il fait des choses avec ses copains. Là, il est parti 3 jours dans un monastère. C'est vraiment content. Des fois, ils font des randonnées avec une joëlette. Là, c'est une chaise à porteur avec une roue. Ah, voilà. Du coup, on a identifié qu'on avait besoin aussi l'un et l'autre de vivre des choses loin l'un de l'autre. Parce que moi, je suis à mon compte et mon atelier est dans le jardin, donc c'est quand même pas très loin de la maison. Voilà. Et Cédric, il a quand même une vie à l'extérieur. Hein. Chaque semaine, il sort au moins 3, 4 fois avec le système Optibus qui lui permet d'aller à gauche, à droite. Et il fréquente beaucoup l'association Simon de Sirène, qui propose pas mal d'activités. Voilà. Donc là, c'est une illustration juste pour expliquer que ma posture de victime ne me rend pas heureuse, ne rend pas mes proches heureux et ne sert pas le monde. Voilà 3 bonnes raisons pour apprendre à changer. Donc c'est vrai qu'à un moment donné, on se sent victime et c'est bon de l'exprimer, mais se complaire là-dedans sur le long terme, enfin nous, en tout cas, on est sûr que ça ne nous aurait pas aidé du tout. Donc on a essayé de se tourner vers toutes ces activités, et de sortir de cette posture. Donc ça, c'est aussi tiré de cessons d'être gentils, soyons vrais. Voilà, et ça, c'est une petite illustration pour montrer que le handicap, c'est une chose, mais la plupart des souffrances des personnes handicapées, en tout cas celles que côtoie Cédric à Simon de Sirène, c'est surtout l'isolement. Voilà. Et donc, il faut vraiment de créer du lien, comme cette association Simon de Sirène fait, c'est vraiment vital et essentiel. Voilà. Bon, après, il y a plein d'autres petites choses, mais... qu'est-ce que je peux vous dire? Donc là, c'est un petit peu les phrases qui m'ont aidé à tenir. C'est-à-dire, j'avais un ami qui me disait toujours, tu ne tiens pas à l'avenir. Donc voilà, là, c'est sur l'idée de rester sur le court terme, se concentrer sur la journée, sur la semaine et pas se projeter dans 20 ans. Fais ce que tu dois et sois ce que tu fais. Ça, c'est Saint José Maria qui écrivait ça dans un petit livre qui s'appelle Chemin et qui nous a bien aidés parce que c'est des petites phrases très courtes, très concrètes. Et Cédric avait du mal à lire des longs textes. Ça l'a beaucoup aidé. Et fais ce que tu dois et sois ce que tu fais. C'était très important parce que moi, à 25 ans, j'avais une tonne de paperasse à faire. J'avais donc Cédric à m'occuper, des rendez-vous médicaux. J'étais vite submergée. Et de se dire, allez, concentre-toi, sois présent, fais les choses lentement et fais-les à fond, ça m'a beaucoup aidé. Contemple le bien qui fait grandir, pas le mal. Abandonne les combats stériles, accepte ce que tu ne peux pas changer. Donc ça, c'est la prière de Reinhold de Niebuhr. Je vais quand même vous la lire. Mon Dieu, donnez-moi la sérénité d'accepter toutes les choses que je ne peux pas changer, le courage de changer les choses que je peux changer et la sagesse d'en connaître la différence. Voilà, elle est connue cette prière, mais moi, elle m'a énormément aidée. Identifie tes espaces de ressourcement, donc ça on l'a dit, apprendre à bien se connaître et voir ce qui nous fait du bien. Et c'est pour ça que j'ai aussi changé de métier, que je suis plus architecte d'intérieur, même si c'était un métier que j'aimais bien, mais bon, il y a quand même pas mal de pression. Et quand notre quatrième enfant est arrivé, donc j'ai choisi de me lancer dans la sculpture, et là c'est vraiment un espace de récréation, de recréation extraordinaire. D'ailleurs, je vous ai apporté, si vous intéressez, je vais feuilleter un petit catalogue, parce que dans mes sculptures, je parle beaucoup d'espérance, de confiance. Voilà, il y a toujours un petit oiseau sur mes sculptures. Qui est cette petite voix intérieure qui nous exhorte à ne pas avoir peur à avancer. L'audace. Voilà. Reste au bord de la piscine. Ça, c'est l'idée de ne pas plonger dans le désespoir de Cédric et avoir une certaine distance pour pouvoir l'aider. Fais équipe avec Cédric contre ce handicap, pas contre lui. Ça, c'est ce que je dis souvent aux enfants. C'est-à-dire qu'on a le droit d'être énervé contre les handicaps, parce que c'est frustrant, mais on est dans la même équipe avec papa contre ses handicaps, parce que papa aussi, il n'aime pas ses handicaps. Et... Voilà. Donc l'idée de ne pas en vouloir à Cédric, mais plutôt cibler le handicap. Sois actrice de ta vie, ne te pose pas en victime. Tu n'as qu'une vie, puise ta force en Dieu. Je me battrai pour toi, tu te battras pour moi, et tu n'es pas seule. Voilà. C'est vraiment les grandes idées qui m'ont aidée. Et on peut terminer peut-être par un poème, et puis après on peut poser des questions si vous avez envie. Donc c'est un poème de Cédric qu'il a écrit peu de temps après le poème Joie et qui s'appelle Courir, parce que donc c'est un grand sportif. Et il explique dans ce poème comment il court maintenant. Je voudrais tant, ô souvenir, juste un matin pouvoir courir, passer les plaines et les bosses, à perdre haleine en bond de gosse, et dans mes veines le flot féroce du sang qui draine ainsi mes forces. Être un matin en me levant tout droit, debout, enfin tout grand. Debout, c'est tout, mais comme avant. De vifs élans, vifs, véloces, bondir bien, pas de géant, fendre la bise, prendre le vent, ouvrir des ailes tout grand, tout grand. Et c'est là que c'est très beau. J'ai décidé de lever l'ancre, d'enfin voguer vers l'inconnu, courir, courir, à perdre haleine, le pied rapide et l'âme pleine. »

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Bonjour amis auditeurs, Silène avec vous pour votre émission Jésus parle aux jeunes. Nous poursuivons notre cycle d'émissions avec Timothy Radcliffe et son livre Pourquoi donc être chrétien? Nous en étions restés dans l'émission précédente au fait que Timothy Radcliffe nous expliquait que l'Eucharistie quotidienne, c'était où que nous soyons dans le monde, le moment où on se sentait chez nous. Et où on se sentait accueilli à la maison. Il poursuit en nous disant « Richard Séné pense que les formes d'association transitoires sont plus utiles aux gens que les liens durables. Et c'est ce qui a mené en Europe à une religion que Grace Davy décrit en parlant de ceux qui croient sans faire partie, sauf en Scandinavie où c'est apparemment le contraire. Nous sommes des consommateurs qui peuvent trier et choisir entre plusieurs paroisses et même entre des dénominations et des religions dans le grand supermarché religieux. Les églises doivent gagner notre adhésion semaine après semaine si elles veulent obtenir leur brevet de relations durables. Dans ce contexte, l'obligation du dimanche pourrait bien n'être ressentie ni comme du légalisme, ni comme une pression autoritaire empiétant sur ma liberté. C'est le signe que je peux trouver une sécurité en me fondant sur Dieu qui est uni à son peuple. Dieu dans le Christ s'est lié à l'humanité. Cela me permet d'appartenir à l'humanité en Dieu. Il est peut-être vrai que, comme le dit Séné, les formes transitoires d'association me sont plus utiles. Mais dans la religion, on est appelé à dépasser la considération de ce qui est personnellement utile pour aller vers celui qui est la mesure de toute utilité, Dieu. Ma vie est peut-être orientée dans une multiplicité de directions, commandée par des intérêts et des goûts divers, mais la messe du dimanche met en lumière une orientation récurrente de mon existence, mon avancée vers Dieu, mon retour à la maison. Le sabbat nous rappelle la raison d'être de tout, qui est la raison d'être chrétien. Pour des millions de gens, le travail est une chose pénible qui détruit la joie de vivre. C'est une dure fatigue. Pour eux, bien sûr, le sabbat est toujours le moment de lâcher les outils et de se reposer, comme Dieu, au septième jour, après avoir terminé la création. Les voisins d'Israël avaient, eux aussi, leur récit de création qui racontait que les êtres humains étaient faits pour servir les dieux. Les dieux pouvaient se prélasser sur des canapés confortables en sirotant leur vin et en respirant la fumée des sacrifices, tandis que les humains devaient peiner et s'assurer qu'ils ne manquaient de rien. Selon l'épopée de Gilgamesh, dont les Israélites devaient avoir eu connaissance pendant leur exil à Babylone, les petits dieux avaient fait ce travail, servir les grands dieux, jusqu'au jour où ils en avaient eu assez et s'étaient mis en grève. Ils se plaignaient d'un horaire de travail et de conditions de vie insupportables. Alors les grands dieux ont fait les êtres humains pour que les petits dieux puissent, eux aussi, se détendre. Être un dieu, c'était se reposer. Être un humain, c'était être un esclave. Alors quand le récit biblique a raconté que Dieu nous invitait à partager son repos, c'était comme si un homme riche avait dit à son domestique de s'arrêter de servir à table et de venir s'asseoir à côté de lui pour boire un verre. Le sabbat était le signe que nous ne sommes pas des esclaves, ni du travail, ni d'un autre être humain, ni même de Dieu. Le sabbat était le signe de la dignité de tout être humain, que Dieu a appelé à partager sa vie. L'érosion de l'institution du jour hebdomadaire commun de repos montre que notre société ne reconnaît pas non plus la dignité commune. Nous continuons à consommer et à produire sans nous interrompre. Il y a un proverbe russe qui dit « Le travail ne vous rend pas riche, il vous rend courbé ». Le sabbat nous appelle à nous relever, à nous tenir droit, Homo erectus. Pour quelques jeunes, le sens du travail est autre.
Ils y voient une forme de passe-temps. Alors que leurs parents allaient travailler, eux vont se distraire. Et c'est vrai que nous sommes tous des joueurs sur ce terrain de jeu de qualité inégale. Jérémy Rifkin écrit que la jeune génération, les protéins comme il les appelle, appartiennent à un monde plus théâtral qu'idéologique et plus volontiers orienté vers un éthos du jeu que vers un éthos du travail. Si Ford était l'industrie emblématique du vieux capitalisme solide, Hollywood est celle du nouveau. Le show business occupe toute la place. L'économie est en train de se transformer d'usine géante qu'elle était en grand théâtre. En partie parce que la prétendue production culturelle est devenue la principale industrie d'Occident. Aux États-Unis, elle a pris la place de la défense comme employeur numéro un. Mais tous les types de production se conforment au modèle qu'offre Hollywood. Je cite Rifkin de nouveau. Alors que le capitalisme, dans sa phase de manufacture, se caractérisait par le produit, dans sa phase culturelle, il se caractérise par le spectacle. Le consultant en organisation Tom Peters prétend que c'est à peine exagéré de dire que tout le monde se lance dans le domaine du divertissement. Il est vrai qu'il n'y a sans doute encore qu'un petit pourcentage de gens qui voient le travail en ces termes, surtout des jeunes et plutôt en Occident. Mais c'est peut-être le signe de ce que sera l'avenir de la plus grande partie de l'humanité. La théorie du jeu se répand rapidement et nous donne des jeux vidéo de plus en plus complexes, qui absorbent une grande partie du temps de millions de jeunes, même en Chine. La théorie du jeu ne concerne pas seulement les enfants qui ont du temps à perdre. Elle intéresse les philosophes, les pédagogues, les consultants en organisation et les stratèges militaires. Tout le monde s'y met. Dans ce nouveau monde, aller faire des courses, ce n'est pas d'abord acheter des choses, c'est prendre part au grand théâtre du commerce. Les grands centres commerciaux de maintenant sont des lieux de distraction où l'on peut faire des expériences intéressantes, où l'on peut vivre dans des mondes imaginaires et jouer avec la réalité virtuelle. Aux États-Unis, on les considère comme des centres récréatifs, et la permission ou l'interdiction d'entrer dans ces univers ludiques provoque de plus en plus de tensions. Ce sont désormais des espaces privés, gardés, d'où les pauvres sont exclus. Ils risqueraient de gâcher le plaisir. Voilà, mes auditeurs, c'est ici que je vous laisse pour aujourd'hui. Je vous souhaite une bonne journée à l'écoute de nos programmes et je vous dis à la semaine prochaine. Au revoir.

0: Le Seigneur entend ceux qui l'appellent. De toutes leurs angoisses, il les délivre. Psaume 33, 18.
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2: C'est demain la fête des mères, très jolie fête, qui, contrairement à une rumeur répandue, date de la plus haute antiquité. Elle ne vient pas du régime de Vichy, en effet, cette rumeur est une désinformation de ceux qui n'aiment pas la maternité et ne veulent pas la fêter. À Rome, déjà, on fêtait les Matronalia le 1er mars de chaque année. Certains, en effet, n'aiment pas la maternité parce qu'ils la voient comme une soumission de la femme à l'homme et bientôt à l'enfant, parce qu'ils nient la différence des sexes qui serait source d'inégalité. Ils cherchent donc à l'effacer. Ainsi, depuis quelque temps, la fête des gens que j'aime commence à remplacer la fête des mères, dans l'affichage public, chez les commerçants, voire dans les écoles. Et il en est de même pour la fête des pères. Mais surtout, beaucoup plus répandu, et vous l'aurez sans doute remarqué, les termes « parent 1 » et « parent 2 » remplacent de plus en plus souvent « père » et « mère » dans les documents scolaires, étudiants, administratifs, etc. En ce qui concerne les établissements scolaires, ces formulations se sont diffusées même dans le privé, y compris catholique. Or, ces formulations n'ont absolument aucun sens, puisque personne n'est parent 1 ou parent 2. Lorsqu'on a un enfant, on est père ou mère, et pour nos enfants, on est papa ou maman. Ces termes de parents 1 ou 2 sont odieux parce qu'ils sont laids, bien sûr, mais aussi parce qu'ils effacent, ils font disparaître les pères et les mères, la paternité et la maternité. Père et mère sont pourtant des termes très forts, très beaux, et comme nous avons tous un père et une mère, ils sont aussi incarnés dans l'esprit de chacun d'entre nous. J'ajouterai aussi que le père et la mère, ce sont un homme et une femme, des termes différents pour des réalités différentes. En effet, l'homme et la femme sont différents l'un de l'autre, et c'est bien ce qui les rend complémentaires l'un de l'autre, nécessaires l'un à l'autre. Et lorsqu'ils sont père et mère, chacun apporte différemment à l'enfant, chacun lui est nécessaire pour venir à la vie, mais aussi pour bien grandir. Hélas, d'autres dérives se présentent. Des maternités se mettent à utiliser le terme de « coparent » à la place de « père ». Pour les consultations médicales, les séances de préparation à l'accouchement, les femmes enceintes sont ainsi invitées à venir avec leurs coparents. C'est ce que l'on trouve par exemple à la maternité Notre-Dame du Bon Secours à Paris. Et quelques maternités, certes encore rares, mais cela existe, vont jusqu'à nommer les futures mamans des personnes qui accouchent. Les termes de femme et de mère sont évacués jusque dans cet incroyable moment de la naissance. Comme vous l'avez compris, il s'agit là d'une colonisation idéologique volontaire qui fait disparaître la maternité et la paternité. Mais au-delà de l'objectif d'égalité et d'indifférenciation des sexes, il y a même un objectif chez certains militants d'effacement de l'être humain tel qu'il a été créé par Dieu. À l'image et à la ressemblance avec Dieu, comme il est dit dans la Genèse, et homme ou femme, leur union les conduisant à ne plus faire qu'une seule chair et à concevoir un enfant. Dans ce contexte, je vous invite, chers auditeurs, à raturer systématiquement ces mots et à les remplacer par les bons termes, que ce soit dans un formulaire scolaire, un document de la maternité, un document administratif ou autre. Et quand vous le pouvez, n'hésitez pas à dire, écrire, téléphoner, pour dénoncer, aimablement mais fermement, l'emploi de ces termes. Auprès des organisations qui les diffusent, bien sûr, mais informez aussi le syndicat de la famille. Écrivez-nous, nos équipes agiront systématiquement. Il vous suffit d'écrire à l'adresse mail contact@lesyndicatdelafamille.fr. Je répète, contact@lesyndicatdelafamille.fr.

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Casti Connubi, lettre encyclique du souverain pontife Pie XI du 31 décembre 1930 sur le mariage chrétien, considéré au point de vue de la condition présente, des nécessités, des erreurs et des vices de la famille et de la société.

leur mission éducatrice. Le bien de l'enfant ne se termine pas, à coup sûr, au bienfait de la procréation. Il faut qu'il s'y en adjoigne un autre, contenu dans la bonne éducation de l'enfant. Dieu, malgré toute sa sagesse, aurait certes médiocrement pourvu au sort des enfants et du genre humain tout entier, si ceux qui ont reçu de lui le pouvoir et le droit d'engendrer n'en avaient pas reçu aussi le droit et la charge de l'éducation. Personne ne méconnaît en effet que l'enfant ne peut se suffire à lui-même dans les choses qui se rapportent à la vie naturelle. À plus forte raison, ne le peut-il pas dans les choses qui se rapportent à la vie surnaturelle.

l'œuvre entreprise et d'exposer ainsi l'enfant à une perte certaine. Or, il a été pourvu de la meilleure manière possible à cette si nécessaire éducation des enfants par le mariage où, unis par un lien indissoluble, les parents sont toujours en état de s'y appliquer ensemble et de se prêter un mutuel appui. Nous avons déjà traité ailleurs abondamment de l'éducation chrétienne de la jeunesse. Les paroles de saint Augustin, citées plus haut, résumeront ce que nous y avons dit. Pour ce qui regarde les enfants, ils doivent être accueillis avec amour, élevés religieusement. Ainsi parle aussi le droit canon avec son habituelle précision. La fin première du mariage, c'est la procréation des enfants et leur éducation. Il ne faut enfin point passer sous silence que si cette double mission, si honorable et si importante, a été confiée aux parents pour le bien de l'enfant, tout usage honnête de la faculté donnée par Dieu de procréer de nouvelles vies est exclusivement le droit à la prérogative du mariage, conformément à l'ordre du Créateur lui-même et de la loi nouvelle. Cet usage doit absolument être contenu dans les limites saintes du mariage. La foi conjugale. Un autre bien du mariage que nous avons relevé à la suite d'Augustin est celui de la foi conjugale, c'est-à-dire la fidélité mutuelle des époux à observer le contrat de mariage, en vertu de laquelle ce qui, à raison du contrat sanctionné par la loi divine, revient uniquement au conjoint, ne lui sera point refusé ni ne sera accordé à une tierce personne. Et au conjoint lui-même, il ne sera pas concédé, ce qui est en contraire aux lois et aux droits divins et absolument inconciliable à la fidélité matrimoniale, ne peut être jamais concédé. L'absolue unité conjugale. C'est pourquoi cette fidélité requiert tout d'abord l'absolue unité conjugale, dont le Créateur lui-même a formé le premier exemplaire dans le mariage de nos premiers parents, quand il a voulu que ce mariage ne fût qu'entre un seul homme et une seule femme. Et bien que, ensuite, le suprême législateur divin ait pour un temps relativement relâché la rigueur de cette loi primitive, il est absolument certain que la loi évangélique a restauré en son intégralité cette parfaite unité primitive et qu'elle a aboli toute dispense. Les paroles du Christ et l'enseignement constant de l'Église, comme sa constante façon d'agir, le montrent à l'évidence. C'est donc à bon droit que le Saint Concile de Trente a formulé cette solennelle déclaration, le Christ, notre Seigneur, a enseigné clairement que par ce lien, deux personnes seulement sont unies et conjointes. Quand il a dit « C'est pourquoi ce ne sont plus deux, mais une seule chair », notre Seigneur n'a d'ailleurs pas seulement voulu condamner toute forme de polygamie ou de polyandrie successive ou simultanée, ou encore tout acte déshonnête extérieur, mais pour assurer complètement l'inviolabilité des frontières sacrées de l'union conjugale, il a prohibé aussi les pensées et les désirs volontaires concernant toutes ces choses. Et moi, je vous dis que quiconque arrête sur une femme des regards de concupiscence, a déjà commis l'adultère dans son cœur. Ces paroles de notre Seigneur ne peuvent être infirmées même par le consentement de l'autre.

conjoint. Elle promulgue en effet une loi divine et surnaturelle qu'aucune volonté humaine ne saurait enfreindre ou fléchir. Bien plus, afin que le bien de la fidélité conjugale resplendisse de tout son éclat, les rapports intimes entre les époux eux-mêmes doivent porter l'empreinte de la chasteté, en sorte que les époux se comportent en tout suivant la règle de la loi divine et naturelle, et qu'ils s'appliquent toujours à suivre la volonté très sage et très sainte de leur Créateur avec un sentiment profond de respect pour l'œuvre de Dieu. La charité conjugale. Cette foi de la chasteté, comme saint Augustin l'appelle très justement, s'épanouira plus aisément et avec plus d'attrait et de beauté morale dans le rayonnement d'une autre influence des plus excellentes, celle de l'amour conjugal qui pénètre tous les devoirs de la vie conjugale et qui tient, dans le mariage chrétien, une sorte de primauté de noblesse. Car la fidélité conjugale requiert que l'homme et la femme soient unis par un amour particulier, par un saint et pur amour. Ils ne doivent pas s'aimer à la façon des adultères, mais comme le Christ a aimé l'Église. C'est cette règle que l'apôtre a prescrite quand il a dit « Époux, aimez vos épouses comme le Christ a aimé son Église ». Et le Christ a assurément enveloppé son Église d'une immense charité, non pour son avantage personnel, mais en se proposant uniquement l'utilité de son épouse. Nous disons donc, la charité, non pas fondée sur une inclinaison purement charnelle et bien vite dissipée, ni borné à des paroles affectueuses, mais résidant dans les sentiments intimes du cœur, et aussi, car l'amour se prouve par les œuvres, manifesté par l'action extérieure. Cette action, dans la société domestique, ne comprend pas seulement l'appui mutuel, elle doit viser plus haut, et ceci doit même être son objectif principal. Elle doit viser à ce que les époux s'aident réciproquement à former et à perfectionner chaque jour davantage en eux l'homme intérieur. Leurs rapports quotidiens les aideront ainsi à progresser jour après jour dans la pratique des vertus, à grandir surtout dans la vraie charité envers Dieu et envers le prochain. Cette charité où se résume en définitive toute la loi des prophètes. Car enfin, dans n'importe quelle condition et n'importe quel état de vie honnête, tous peuvent et tous doivent imiter l'exemplaire parfait de toute sainteté que Dieu a présenté aux hommes dans la personne de notre Seigneur et, avec l'aide de Dieu, parvenir au fait de la perfection chrétienne, comme le prouve l'exemple de tant de saints. Dans cette mutuelle formation intérieure des époux et dans cette application assidue à travailler à leur perfection réciproque, on peut voir aussi, en toute vérité, comme l'enseigne le catéchisme romain, la cause et la raison première du mariage, si l'on ne considère pas strictement dans le mariage l'institution destinée à la procréation et à l'éducation des enfants, mais dans un sens plus large, une mise en commun de toute la vie, une intimité habituelle, une société. Cette même charité doit harmoniser tout le reste des droits et des devoirs des époux. Et ainsi, ce n'est pas seulement la loi de justice, c'est la règle de la charité qu'il faut reconnaître dans les mots de l'apôtre, que le mari rende à la femme son dû, et pareillement
la femme à son mari. L'ordre de l'amour. Enfin, la société domestique ayant été bien affermie par le lien de cette charité, il est nécessaire d'y faire fleurir ce que saint Augustin appelle l'ordre de l'amour. Cet ordre implique et la primauté du mari sur sa femme et ses enfants, et la soumission empressée de la femme ainsi que son obéissance spontanée. Ce que l'apôtre recommande en ces termes, que les femmes soient soumises à leur mari comme au Seigneur, parce que l'homme est le chef de la femme, comme le Christ est le chef de l'Église. Cette soumission, d'ailleurs, ne nie pas. Elle n'abolit pas la liberté qui revient de plein droit à la femme, tant à raison de ses prérogatives comme personne humaine, qu'à raison de ses fonctions si nobles d'épouse, de mère et de compagne. Elle ne lui commande pas de se plier à tous les désirs de son mari, quel qu'il soit, mais à ceux qui pourraient être peu conformes à la raison ou bien à la dignité de l'épouse. Elle n'enseigne pas que la femme doive être assimilée aux personnes que dans le langage du droit on appelle des mineurs, et auxquelles, à cause de leur jugement insuffisamment formé ou de leur impéritie dans les choses humaines, on refuse d'ordinaire le libre exercice de leurs droits. Mais elle interdit cette licence exagérée qui néglige le bien de la famille. Elle ne veut pas que dans le corps moral qu'est la famille, le cœur soit séparé de la tête, au très grand détriment du corps entier et au péril, péril très proche, de la ruine. Si en effet, le mari est la tête, la femme est le cœur, et comme la première possède la primauté du gouvernement, celle-ci peut et doit revendiquer comme sienne cette primauté de l'amour. Au surplus, la soumission de la femme à son mari peut varier de degré. Elle peut varier dans ses modalités, suivant les conditions diverses des personnes, des lieux et des temps. Bien plus, si le mari manque à son devoir, il appartient à la femme de le suppléer dans la direction de la famille. Mais pour ce qui regarde la structure même de la famille et sa loi fondamentale établie et fixée par Dieu, il n'est jamais ni nulle part permis de les bouleverser ou d'y porter atteinte. Sur cet ordre qui doit être observé entre la femme et son mari, notre prédécesseur d'heureuse mémoire, Léon XIII, donne dans l'encyclique sur le mariage chrétien que nous avons rappelé ces très sages enseignements. L'homme est le prince de la famille et le chef de la femme. Celle-ci doit toutefois, parce qu'elle est par rapport à lui la chair de sa chair et l'os de ses os, sera soumise, elle obéira à son mari, non point à la façon d'une servante, mais comme une associée. Et ainsi, son obéissance ne manquera ni de beauté, ni de dignité. Dans celui qui commande et dans celle qui obéit, parce que le premier reproduit du Christ et la seconde l'image de l'Église, la charité ne devra jamais cesser d'être la régulatrice de leurs devoirs respectifs. Le bien de la fidélité conjugale comprend donc l'unité, la chasteté, une digne et noble obéissance, autant de vocables qui formulent les bienfaits de l'union conjugale, qui ont pour effet de garantir et de promouvoir la paix, la dignité et le bonheur du mariage. Ainsi, n'est-il pas étonnant que cette fidélité ait toujours été rangée parmi les biens excellents et propres du mariage ?
Le sacrement. Le mariage est indissoluble. Cependant, l'ensemble de tant de bienfaits se complète et se couronne par ce bien du mariage chrétien que, citant saint Augustin, nous avons appelé sacrement, par où sont indiqués et l'indissolubilité du lien conjugal et l'élévation que le Christ a fait du contrat, en le consacrant ainsi au rang de signe efficace de la grâce. Et tout d'abord, pour ce qui regarde l'indissolubilité du contrat nuptial, le Christ lui-même y insiste quand il dit « Ce que Dieu a uni, que l'homme ne le sépare point. » Et « Tout homme qui renvoie sa femme et en prend une autre commet l'adultère. » Et celui qui prend la femme répudiée par un autre commet un adultère lui aussi. Dans cette indissolubilité, saint Augustin place en termes très clairs ce qu'il appelle le bien du sacrement. Dans le sacrement, on a en vue ceci, que l'union conjugale ne peut être rompue et que le renvoi ne permet à aucun des deux époux une nouvelle union, même pour avoir des enfants. Cette inviolable fermeté, dans une mesure d'ailleurs inégalée, et qui n'atteint pas toujours une aussi complète perfection, convient cependant à tous les vrais époux, car la parole du Seigneur, ce que Dieu a uni, que l'homme ne le sépare point, a été dite du mariage de nos premiers parents, c'est-à-dire du prototype de tout mariage à venir, et elle s'applique en conséquence à tous les vrais mariages. Sans doute, avant le Christ, cette sublimité et cette sévérité de la loi primitive fut tempérée à ce point que Moïse permit aux membres de son peuple, à cause de la dureté de leur cœur, de faire pour certaines causes déterminées l'acte de répudiation. Mais le Christ, en vertu de sa suprême puissance de législateur, a révoqué cette permission d'une plus grande licence et il a restauré en son intégralité la loi primitive, par ces paroles qui ne devront jamais être oubliées, « Ce que Dieu a uni, que l'homme ne le sépare point. » C'est pourquoi Piscis, d'heureuse mémoire, écrivait avec une grande sagesse à l'évêque d'Égère, je cite, « Par où il est évident que même dans l'état de nature, et en tout cas, bien avant d'être élevé à la dignité d'un sacrement proprement dit, le mariage a été divinement institué de manière à impliquer un lien perpétuel et indissoluble qu'aucune loi civile ne peut plus dénouer ensuite. C'est pourquoi, bien que le mariage puisse exister sans le sacrement, c'est le cas du mariage entre infidèles, il doit, même alors, puisqu'il est un mariage véritable, garder, et il garde en effet, ce caractère de lien perpétuel qui, depuis l'origine, est de droit divin, tellement inhérent au mariage qu'aucune puissance politique n'a de prise sur lui. Aussi bien, quel que soit le mariage que l'on dit contracté, ou bien ce mariage est contracté en effet de façon à être effectivement un mariage véritable, et alors il comportera ce lien perpétuel, inhérent, de droit divin, à tout vrai mariage. Ou bien, on le suppose contracté sans ce lien perpétuel, et alors ce n'est pas un mariage,
mais une union illicite, incompatible comme telle avec la loi divine. Union dans laquelle, en conséquence, on ne peut ni s'engager, ni demeurer. Que si cette indissolubilité semble être soumise à une exception, très rare d'ailleurs comme dans les mariages naturels contractés entre seuls infidèles, ou si cette exception se vérifie entre des mariages consentis entre chrétiens, ces derniers mariages consentis sans doute, mais non encore consommés. Cette exception ne dépend pas de la volonté des hommes, ni d'aucun pouvoir purement humain, mais du droit divin, dont seule l'Église du Christ est la gardienne et l'interprète.

Seigneur, tu ouvres ta main. Tu rassasies avec bonté tout ce qui vit. Psaume 144, 16.

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0: Il est 6h sur les ondes de Radio Espérance. Je vous souhaite une très bonne journée sur les ondes de votre radio.
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Bonjour à vous tous et toutes. Nous voici donc arrivés au terme de cette semaine qui nous a aidés ou qui nous aide à préparer, à célébrer ce grand mystère de la Sainte Trinité. Un Dieu unique en trois personnes unies par l'amour, par la communion entre elles, le Père, le Fils et le Saint-Esprit qui, tous les trois, forment Dieu. Ils sont Dieu. Alors, parlons un peu de la louange. Lorsque nous terminons nos prières, nous disons souvent cette formule, gloire au Père et au Fils et au Saint-Esprit, maintenant et pour les siècles des siècles. Amen. Oui, nous chantons la gloire de Dieu. Nous sommes appelés à rendre gloire à Dieu, à rendre gloire au Père pour son amour, lui qui nous a créés par amour, lui qui est venu nous rechercher par amour, par son Fils Jésus. Nous sommes appelés à rendre gloire au Fils unique Jésus-Christ, notre Dieu et notre Sauveur, lui qui n'a pas hésité à quitter le rang qu'il égalait à Dieu pour se faire l'un de nous, pour venir habiter chez nous, pour venir nous chercher et nous ramener au Père, dans la maison du Père. Gloire au Saint-Esprit, l'Esprit de Dieu, qui fait l'unité du Père et du Fils, l'Esprit Saint, qui est notre vie, la vie divine qui circule en nous par la grâce du baptême et de la confirmation. Oui, gloire à Dieu, le Père, le Fils et le Saint-Esprit. Gloire à ce Dieu unique et transcendant. Gloire au Dieu Trinité. Nous ne cesserons jamais de rendre gloire à Dieu. Oui, pensons-y. Souvent, il nous arrive de penser à Dieu quand ça va mal dans notre vie, quand il y a quelque chose ou qu'il va y avoir un événement important, alors nous nous tournons vers Dieu et nous supplions Dieu, nous lui demandons de nous obtenir ceci ou cela. Mais malheureusement, beaucoup de chrétiens oublient de rendre gloire à Dieu, c'est-à-dire de le louer. Béni sois-tu, Dieu, le Dieu unique, le Dieu transcendant, le Dieu qui nous a créés par amour, le Dieu qui nous a donné cette belle création dans laquelle nous sommes, qui nous a confié. Nous sommes les gérants de la création, il ne faut pas l'oublier. C'est à nous de prendre soin de tous les dons que Dieu nous a donnés. Et puis, savoir dire merci à Dieu, merci. Oui, souvent, je le répète, nous nous tournons vers Dieu, nous l'appelons au secours, nous le supplions quand ça va mal dans notre vie, quand il y a des épreuves. C'est bien, c'est normal. Jésus le dit, venez à moi, vous tous qui peinez, qui ployez sous le poids du fardeau, venez, venez, je referai vos forces. Mais malheureusement, souvent, nous oublions de rendre gloire à Dieu, de lui dire merci. Je vous conseille, dans votre Bible, de lire les 150 psaumes que nous donne la Bible. Si vous avez lu l'Ancien Testament, même le Nouveau, vous verrez que ailleurs il y a des prières pour rendre gloire à Dieu, pour lui dire merci. Mais les psaumes sont des psaumes qui révèlent la vie de l'homme par rapport à Dieu. Eh bien, il y a des psaumes pour rendre gloire à Dieu, pour le louer, pour le remercier, pour lui rendre grâce. Sachons utiliser les psaumes qui sont la prière du peuple de Dieu depuis des millénaires et que l'Église aujourd'hui continue à utiliser. Oui, soyons dans la joie. Rendons grâce à Dieu en toutes circonstances. N'éteignons pas l'esprit qui est en nous. Discernons la valeur de toute chose. Ce qui est bien, gardons-le. Ce qui est mal, éloignons-le de nous. Que le Dieu de la paix lui-même nous sanctifie tout entier. Que son esprit, que notre esprit, notre âme et notre corps soient toujours gardés sans reproche pour la venue de notre Seigneur Jésus-Christ. C'est ça, rendre gloire à Dieu. Mener une vie digne d'enfant de Dieu, une vie conforme au commandement de Dieu, conforme à l'enseignement de l'Évangile. C'est ça,
rendre gloire à Dieu. C'est le chanter, le louer, lui dire merci, mais aussi la plus grande gloire à rendre à Dieu, c'est de vivre véritablement un enfant de Dieu. Frères et sœurs, bonne fête de la Sainte Trinité, gloire au Père, gloire au Fils, gloire à l'Esprit Saint, gloire au Dieu d'amour qui nous a créés par amour et qui se révèle à nous et qui nous attend dans la Jérusalem céleste.

Martyrologe du 30 mai. En France, mémoire de Sainte Jeanne d'Arc. À Rouen en 1431, Sainte Jeanne d'Arc, vierge, appelée la pucelle d'Orléans, qui combattit avec force pour sa patrie, mais livrée au pouvoir des ennemis et condamnée à mort par un tribunal ecclésiastique inique, malgré la simplicité de sa foi et son attachement à l'Église, elle mourut sur le bûcher à l'âge de 19 ans. À Torres en Sardaigne, Saint Gabin, martyr. À Césarée de Cappadoce, les saints Basile et Émilie, qui furent les parents des saints évêques Basile le Grand, Grégoire de Nice et Pierre de Sébaste, ainsi que de la Vierge Sainte Macrine. Ces saints époux furent bannis au temps de l'empereur Galère Maximien et durent habiter les solitudes du pont. Après la persécution, ils moururent en paix, l'un en 349, l'autre en 372, laissant leurs enfants héritiers de leurs vertus. À Pavie, en Lombardie, vers 680, Saint Anastase, évêque. Ayant abandonné l'hérésie arienne, il professa avec fermeté la foi catholique. À Gehelde, dans le Brabant, au 6e ou 7e siècle, Sainte Dipne, vierge et martyr. À Tervuren également, dans le Brabant, en 727, le trépas de Saint Hubert, évêque de Tongres et Maastricht. Disciple et successeur de Saint Lambert, il déploya son activité à répandre l'Évangile à travers le Brabant et les Ardennes et à y combattre les mœurs païennes, et il bâtit à Liège une église où il transféra les restes de son prédécesseur. À Séville en Espagne, l'an 1252, Saint Ferdinand III, roi de Castille et de Léon, prudent dans l'administration de son royaume, protecteur des arts et des sciences, attentif à diffuser la foi. À Londres, en 1582, Saint Luke Kirby, prêtre et martyr. Sous la reine Élisabeth Ière, parce qu'il était prêtre, il fut, après de nombreuses tortures, pendu à la triple fourche de Tyburn. Avec lui subirent le même supplice de la potence les bienheureux prêtres et martyrs Guillaume Philby, Laurent Johnson, ainsi que Thomas Cotham de la Compagnie de Jésus. À Londres également, 30 ans après, en 1612, les bienheureux Guillaume Scott, bénédictin, et Richard Newport, prêtres et martyrs. Sous le roi Jacques Ier, à cause de leur sacerdoce, le premier fut étranglé, le second, respirant encore, fut déchiré par le fer. À Kampala, en Ouganda, l'an 1886, Saint Mathias Kalamba, surnommé Mulumba, c'est-à-dire fort, martyr. Après avoir abandonné la religion musulmane et reçu le baptême, il abdiqua son office de juge et se dépensa beaucoup à répandre la foi chrétienne. Pour cela, sous le roi Mbanga, il fut soumis à des tortures et privé de tout soulagement, rendit son âme à Dieu. À Savone en Ligurie, l'an 1896, le trépas de Saint Joseph Marello, évêque d'Aqui dans le Piémont, qui fonda la congrégation des Oblates de Saint Joseph, consacrée aux soins de la discipline morale et chrétienne des jeunes. Au camp de concentration de Buchenwald en Thuringe, l'an 1940, la passion du bienheureux Othon Neururer, prêtre et martyr. Ayant dissuadé une jeune catholique de simuler un mariage avec un partisan du régime nazi déjà marié, il fut jeté en prison où, à travers toutes sortes de sévices, il poursuivit en secret son ministère jusqu'à ce qu'il achève son martyr, pendu par les pieds. En Italie, en 1932, le bienheureux Charles Liviero, évêque de Città di Castello en Italie, et fondateur de la Congrégation des Petites Servantes du Sacré-Cœur. À Bordeaux, en 1897, la bienheureuse Marie-Céline de la Présentation, Jeanne Germaine Castan, Clarisse au couvent de Talence. En Ukraine, en 1904, la bienheureuse Marthe Vieka,
religieuse de la Compagnie des Filles de la Charité de Saint-Vincent de Paul. Et encore ailleurs, beaucoup d'autres saints et bienheureux. Elle est précieuse au regard de Dieu, la mort de ses saints. Que la Sainte Vierge Marie et tous les saints intercèdent pour nous auprès du Seigneur, pour que nous obtenions de lui aide et salut, lui qui vit et règne pour les siècles des siècles.

Vous êtes toujours à l'écoute de Radio Espérance. Dans quelques minutes, nous allons partir en direction de l'abbaye Notre-Dame de Triors pour suivre l'office des Laudes. D'ici là, nous vous souhaitons une excellente matinée sur les ondes de votre radio.

Sur les ondes de Radio Espérance, retrouvons les moines de l'abbaye bénédictine Notre-Dame de Triors pour vivre en direct l'office des Lauds.

6h58 sur les ondes de Radio Espérance, nous interrompons l'office des Lodes depuis l'abbaye Notre-Dame de Triors. Nous pourrons retrouver cette communauté demain vers 6h11. Ce sera l'office de la Sainte Trinité. Nous écoutons sans plus attendre notre chant. Bonjour Marie.

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1: Radio Espérance, il est 7h, nous récitons l'Angélus. L'ange du Seigneur apporta l'annonce à Marie, et elle conçut du Saint-Esprit. Je vous salue Marie, pleine de grâce, le Seigneur est avec vous. Vous êtes bénie entre toutes les femmes, et Jésus, le fruit de vos entrailles, est béni. Sainte Marie, Mère de Dieu, priez pour nous pauvres pécheurs, maintenant et à l'heure de notre mort. Amen.

Voici la servante du Seigneur, qu'il me soit fait selon votre parole. Je vous salue Marie, pleine de grâce, le Seigneur est avec vous. Vous êtes bénie entre toutes les femmes, et Jésus, le fruit de vos entrailles, est béni. Sainte Marie, Mère de Dieu, priez pour nous pauvres pécheurs, maintenant et à l'heure de notre mort. Amen. Et le Verbe s'est fait chair et il a habité parmi nous. Je vous salue Marie, pleine de grâce, le Seigneur est avec vous. Vous êtes bénie entre toutes les femmes et Jésus, le fruit de vos entrailles, est béni. Sainte Marie, Mère de Dieu, priez pour nous pauvres pécheurs, maintenant et à l'heure de notre mort. Amen. Priez pour nous, Sainte Mère de Dieu, afin que nous soyons rendus dignes des promesses du Christ. Prions. Que ta grâce, Seigneur notre Père, se répande dans nos cœurs. Par le message de l'ange, tu nous as fait connaître l'incarnation de ton Fils bien-aimé. Conduis-nous par sa passion et par sa croix, avec le secours de la Vierge Marie, jusqu'à la gloire de la résurrection. Par Jésus le Christ, notre Seigneur. Amen.

Amis auditeurs, bonjour. Il est 7h03 minutes en ce samedi 30 mai. Vous écoutez Radio Espérance. Henri est avec vous pour partager cette prière du matin. En ce début de journée, après avoir salué Marie, reine des hommes, reine du ciel et de la terre, nous nous tournons vers le Seigneur au nom du Père et du Fils et du Saint-Esprit.

Aujourd'hui, les lectures sont celles du samedi dans la huitième semaine du temps ordinaire. Lecture de la lettre de Saint Jude, apôtre. Bien-aimés, souvenez-vous des paroles dites à l'avance par les apôtres de notre Seigneur Jésus-Christ. Construisez votre vie sur votre foi très sainte, priez dans l'Esprit Saint, gardez-vous dans l'amour de Dieu, attendant la miséricorde de notre Seigneur Jésus-Christ en vue de la vie éternelle. Ceux qui sont hésitants, prenez-les en pitié. D'autres, sauvez-les en les arrachant au feu. D'autres enfin, prenez-les aussi en pitié, mais avec crainte, en détestant jusqu'aux vêtements souillés par leur chair. À celui qui peut vous préserver de la chute et vous faire tenir debout, irréprochable et plein d'allégresse en présence de sa gloire, au Dieu unique, notre Sauveur, par notre Seigneur Jésus-Christ, gloire, majesté, souveraineté, pouvoir avant tous les siècles, maintenant et pour les siècles. Amen.

Mon âme a soif de toi, Seigneur mon Dieu. Dieu, tu es mon Dieu, je te cherche dès l'aube, mon âme a soif de toi. Après toi, languit ma chair, terre aride, altérée, sans eau. Mon âme a soif de toi, Seigneur mon Dieu. Je t'ai contemplé au sanctuaire, j'ai vu ta force et ta gloire. Ton amour vaut mieux que la vie, tu seras la louange de mes lèvres. Mon âme a soif de toi, Seigneur mon Dieu. Toute ma vie, je vais te bénir, lever les mains en invoquant ton nom. Comme par un festin, je serai rassasié, la joie sur les lèvres, je dirai ta louange. Mon âme a soif de toi, Seigneur mon Dieu.

Évangile de Jésus-Christ selon saint Marc. En ce temps-là, Jésus et ses disciples revinrent à Jérusalem. Et comme Jésus allait et venait dans le temple, les grands prêtres, les scribes et les anciens vinrent le trouver. Ils lui demandèrent: Par quelle autorité fais-tu cela? Ou alors, qui t'a donné cette autorité pour le faire? Jésus leur dit: Je vais vous poser une seule question. Répondez-moi et je vous dirai par quelle autorité je fais cela. Le baptême de Jean venait-il du ciel ou des hommes? Répondez-moi. Il se faisait entre eux ce raisonnement. Si nous disons du ciel, il va dire, pourquoi donc n'avez-vous pas cru à sa parole? Mais allons-nous dire des hommes? Ils avaient peur de la foule, car tout le monde estimait que Jean était réellement un prophète. Ils répondirent donc à Jésus, nous ne savons pas. Alors Jésus leur dit, moi, je ne vous dis pas non plus par quelle autorité je fais cela.

Père très saint, nous t'offrons nos actions, nos joies, nos peines avec celles de tous nos frères dans le cœur de ton Fils Jésus notre Seigneur. Par l'Esprit Saint, nous serons aujourd'hui les témoins de ton amour. Avec Notre-Dame en l'Église, nous te prions pour que le monde accueille ta lumière. Nous rendons grâce tout spécialement pour tous les pèlerins de Notre-Dame de Chartres, sans oublier les milliers qui ont fait le trajet de Chartres à Paris. Que la Vierge Immaculée protège tous ses enfants dévots et qu'elle garde l'Église dans la véritable unité autour de son credo et des sacrements. Je crois en Dieu le Père Tout-Puissant, Créateur du ciel et de la terre, et en Jésus-Christ, son Fils unique, notre Seigneur, qui a été conçu du Saint-Esprit et né de la Vierge Marie, a souffert sous Ponce Pilate, a été crucifié et mort, y a été enseveli et descendu aux enfers. Le troisième jour est ressuscité des morts, est monté aux cieux, est assis à la droite de Dieu le Père Tout-Puissant, d'où il viendra juger les vivants et les morts. Je crois en l'Esprit Saint, à la Sainte Église catholique, à la communion des saints, à la rémission des péchés, à la résurrection de la chair, à la vie éternelle. Amen. Notre Père qui es aux cieux, que ton nom soit sanctifié, que ton règne vienne, que ta volonté soit faite sur la terre comme au ciel. Donne-nous aujourd'hui notre pain de ce jour. Pardonne-nous nos offenses, comme nous pardonnons aussi à ceux qui nous ont offensés. Et ne nous laisse pas entrer en tentation, mais délivre-nous du mal. Amen. Je vous salue, Marie, pleine de grâce. Le Seigneur est avec vous. Vous êtes bénie entre toutes les femmes, et Jésus, le fruit de vos entrailles, est béni. Sainte Marie, Mère de Dieu, priez pour nous, pauvres pécheurs, maintenant et à l'heure de notre mort. Amen. Et maintenant, nous nous unissons à Dieu dans la foi, l'espérance et la charité. Acte de foi. Mon Dieu, je crois fermement toutes les vérités que vous avez révélées et que vous nous enseignez par votre Sainte Église, parce que vous ne pouvez ni vous tromper, ni nous tromper. Dans cette foi, puis-je vivre et mourir. Amen. Acte d'espérance. Mon Dieu, j'espère avec une ferme confiance que vous me donnerez par les mérites de Jésus-Christ votre grâce en ce monde et le bonheur éternel dans l'autre, parce que vous l'avez promis et que vous tenez toujours vos promesses. Acte de charité. Mon Dieu, je vous aime de tout mon cœur et plus que tout parce que vous êtes infiniment bon et j'aime mon prochain comme moi-même pour l'amour de vous.

0: chaque jour.
1: Il est bon de nous rappeler la loi du Seigneur. Tu adoreras le Seigneur ton Dieu et tu l'aimeras parfaitement. Tu ne prononceras le nom de Dieu qu'avec respect, fuyant blasphème et faux serment. Tu sanctifieras le jour du Seigneur. Tu honoreras ton père et ta mère. Tu ne tueras pas. Tu ne commettras pas d'adultère. Tu ne voleras pas. Tu ne porteras pas de faux témoignage contre ton prochain. Tu ne convoiteras pas la femme de ton prochain. Tu ne désireras pas injustement le bien des autres.

Confions-nous tout spécialement à Notre-Dame. Rappelons que demain nous fêtons normalement Notre-Dame de la Visitation, mais qui laisse la prééminence à la Trinité Sainte, à la solennité de la Sainte Trinité. Prions avec saint Maximilien Marie Kolbe. Ô Vierge Immaculée, élue entre toutes les femmes pour donner au monde le Sauveur, servante fidèle du mystère de la rédemption, donnez-nous de répondre à l'appel de Jésus et de le suivre sur le chemin de la vie qui conduit au Père. Vierge toute sainte, arrachez-nous au péché, transformez nos cœurs. Reine des apôtres, faites de nous des apôtres. Quand vos mains toutes pures, nous devenions des instruments dociles et aimants pour achever de purifier et de sanctifier notre monde pécheur. Partagez en nous le grave souci qui pèse sur votre cœur maternel et aussi votre vive espérance qu'aucun homme ne soit perdu. Que la création entière puisse avec vous, ô Mère de Dieu, tendresse de l'Esprit Saint, célébrer la louange de la miséricorde et de l'amour infini. Amen.

7h25 sur les ondes Radio Espérance. Aujourd'hui, l'Église fête Sainte-Jeanne d'Arc, qui est une mémoire propre en France. La fête nationale est fixée au dimanche suivant le 8 mai, jour de la délivrance d'Orléans. La mémoire de ce jour rappelle son martyre. Moins d'un an après le sacre de Charles VII à Reims, Jeanne est faite prisonnière. Vendue aux Anglais, elle est livrée à un tribunal ecclésiastique composé de clercs à leur solde. Le procès fait d'avance s'ouvre le 9 janvier 1431 et va durer un peu moins de 5 mois. Pendant les interrogatoires, Jeanne, petite paysanne qui ne savait ni lire ni écrire, manifesta une surprenante sagesse. Souvent inspirée, elle aimait répéter cette prière. « Très doux Dieu, en l'honneur de votre sainte passion, je vous requiers, si vous m'aimez, que vous me révéliez ce que je dois répondre à ces gens d'église. » Ses réponses avaient la simplicité de la vérité. À la demande du juge, « Savez-vous si vous êtes en la grâce de Dieu ?» Elle répondit, « Si je n'y suis, Dieu m'y mette, et si j'y suis, Dieu m'y garde. Je serais la plus malheureuse du monde si je savais ne pas être en la grâce de Dieu. » Tout au long du procès, son attitude fut toute de confiance en Dieu seul. C'est à lui que Jeanne devait obéir et non à ces hommes d'église achetés par l'ennemi. Elle en appela chaque fois à une vraie juridiction ecclésiastique sous la présidence du pape, demande qui ne pouvait qu'être rejetée. Cette confiance absolue en Dieu, qui connut parfois des hésitations, grandissait dans la prière et la fréquentation des sacrements. « Donnez-moi les sacrements de pénitence et la très sainte Eucharistie », implora Jeanne avant son martyre. Ainsi fortifiée, elle put affronter le bûcher en murmurant au milieu des flammes « Jésus, Jésus ». Lors de la guerre de 14, des soldats mirent leur confiance en elle et furent exaucés. Le pape Pie XI la proclama patronne secondaire de la France en 1922.

Ainsi va s'achever notre prière du matin dans quelques instants. Nous pourrons retrouver à 7h30 l'enseignement donné par le Père Michel Bott, chapelain au sanctuaire de Notre-Dame de Lourdes, enseignement sur la Sainte Trinité. Très bonne journée à toutes et à tous.

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Bonjour à vous tous et toutes. Nous voici donc arrivés au terme de cette semaine qui nous a aidés ou qui nous aide à préparer, à célébrer ce grand mystère de la Sainte Trinité. Un Dieu unique en trois personnes unies par l'amour, par la communion entre elles, le Père, le Fils et le Saint-Esprit qui, tous les trois, forment Dieu. Ils sont Dieu. Alors, parlons un peu de la louange. Lorsque nous terminons nos prières, nous disons souvent cette formule: gloire au Père et au Fils et au Saint-Esprit, maintenant et pour les siècles des siècles. Amen. Oui, nous chantons la gloire de Dieu. Nous sommes appelés à rendre gloire à Dieu, à rendre gloire au Père pour son amour, lui qui nous a créés par amour, lui qui est venu nous rechercher par amour, par son Fils Jésus. Nous sommes appelés à rendre gloire au Fils unique Jésus-Christ, notre Dieu et notre Sauveur, lui qui n'a pas hésité à quitter le rang qu'il égalait à Dieu pour se faire l'un de nous, pour venir habiter chez nous, pour venir nous chercher et nous ramener au Père, dans la maison du Père.

va y avoir un événement important, alors nous nous tournons vers Dieu et nous supplions Dieu, nous lui demandons de nous obtenir ceci ou cela. Mais malheureusement, beaucoup de chrétiens oublient de rendre gloire à Dieu, c'est-à-dire de le louer. Béni sois-tu Dieu, le Dieu unique, le Dieu transcendant, le Dieu qui nous a créés par amour, le Dieu qui nous a donné cette belle création dans laquelle nous sommes, qui nous a confié. Nous sommes les gérants de la création, il ne faut pas l'oublier. C'est à nous de prendre soin de tous les dons que Dieu nous a donnés. Et puis, savoir dire merci à Dieu. Merci. Oui, souvent, je le répète, nous nous tournons vers Dieu, nous l'appelons au secours, nous le supplions quand ça va mal dans notre vie, quand il y a des épreuves. C'est bien, c'est normal. Jésus le dit, venez à moi, vous tous qui peinez, qui ployez sous le poids du fardeau, venez, venez, je referai vos forces. Mais, malheureusement, souvent, nous oublions de rendre gloire à Dieu, de lui dire merci. Je vous conseille, dans votre Bible, de lire les 150 psaumes que nous donne la Bible. Si vous avez lu l'Ancien Testament, même le Nouveau, vous verrez que ailleurs, il y a des prières pour rendre gloire à Dieu, pour lui dire merci. Mais les psaumes sont des psaumes qui révèlent la vie de l'homme par rapport à Dieu. Eh bien, il y a des psaumes pour rendre gloire à Dieu, pour le louer, pour le remercier, pour lui rendre grâce. Sachons utiliser les psaumes qui sont la prière du peuple de Dieu depuis des millénaires et que l'Église aujourd'hui continue à utiliser. Oui, soyons dans la joie. Rendons grâce à Dieu en toutes circonstances. N'éteignons pas l'esprit qui est en nous. Discernons la valeur de toute chose. Ce qui est bien, gardons-le. Ce qui est mal, éloignons-le de nous. Que le Dieu de la paix lui-même nous sanctifie tout entier. Que son esprit, que notre esprit, notre âme et notre corps soient toujours gardés sans reproche pour la venue de notre Seigneur Jésus-Christ. C'est ça, rendre gloire à Dieu. Mener une vie digne d'enfant de Dieu, une vie conforme au commandement de Dieu, conforme à l'enseignement de l'Évangile. C'est ça, rendre gloire à Dieu. C'est le chanter, le louer, lui dire merci, mais aussi, la plus grande gloire à rendre à Dieu, c'est de vivre véritablement un enfant de Dieu. Frères et sœurs, bonne fête de la Sainte Trinité, gloire au Père, gloire au Fils, gloire à l'Esprit Saint, gloire au Dieu d'amour qui nous a créés par amour et qui se révèle à nous et qui nous attend dans la Jérusalem céleste.

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2: Saint-Justin l'Apologète est fêté le 1er juin. Il est né à Naplouse en Samarie dans une famille grecque et païenne au début du 2e siècle de notre ère. Il a suivi un solide cursus de philosophie dont les principales sources étaient le stoïcisme, le péripatétisme, le pythagorisme et le platonisme, dont il fut un grand enthousiaste, disant lui-même que Platon lui avait donné les ailes à son esprit. C'est un laïc dont l'enseignement fait autorité dans l'Église. C'est vers l'année 130 qu'il rencontra le Christ, découvrant que lui seul pouvait accomplir et satisfaire les exigences de la raison. Il ouvrit une école de philosophie à Rome. Il est l'auteur d'ouvrages célèbres dont on a gardé copie jusqu'à aujourd'hui, le dialogue avec le juif Tryphon et deux apologies qui lui valurent le nom donc d'apologète, c'est-à-dire de défenseur de la foi par les moyens de la raison. Il est présenté comme le premier philosophe chrétien. Dans sa première apologie, on trouve la première description des rites du baptême et de l'Eucharistie dominicale. Il est mort martyr suite à une dénonciation par un de ses rivaux en philosophie. Il mourut décapité en 165, alors que l'empereur philosophe Marc Aurèle était au pouvoir. Son apologie de la foi consiste en l'inculturation du platonisme à la foi chrétienne à partir de la théologie du logos, la théologie de la parole. Sa pensée fut un moment déterminant dans l'inculturation de la foi biblique dans la culture gréco-latine du bassin méditerranéen et de l'Occident. C'est à lui que l'on doit la foi dans les semences du verbe divin, les semina verbi ou logoi spermaticoi en grec, dans les cultures non chrétiennes. Pour lui, la philosophie grecque était une préparation à l'accueil de l'évangile du Christ, dans laquelle il a pu y trouver des prédispositions. Il a identifié la part de vérité que ces philosophies pouvaient comporter en montrant que toute vérité relevait de la vérité avec un grand V qu'est le Christ. Ce thème est fondamental dans l'approche de l'écologie intégrale. Il est au cœur de, par exemple, la démarche du synode des évêques de la région panamazonienne et de l'exhortation du pape François qui en est issu, Querida Amazonia. Il est également cité à la note 80 du paragraphe 99 de Laudato Si, en sa deuxième apologie. Je cite Laudato Si. Pour la compréhension chrétienne de la réalité, le destin de toute la création passe par le mystère du Christ qui est présent depuis l'origine de toute chose. Tout est créé par lui et pour lui. Si le Christ est présent par sa parole créatrice qui parcourt et configure toute la création et toutes les créatures, c'est la raison pour laquelle François dit notamment au paragraphe 145 que la disparition d'une culture peut être aussi grave ou plus grave que la disparition d'une espèce animale ou végétale. Non seulement le verbe créateur est présent dans une espèce vivante pour lui conférer la singularité de son identité en Dieu, mais il en va de même pour la culture. Par création, une culture est porteuse d'une parole de Dieu qu'il nous faut entendre parfois comme une clameur même. C'est un fondement traditionnel de l'évangélisation chrétienne qui a présidé aux orientations du synode des évêques amazoniens. Dans le document final du 26 octobre 2019, on peut en effet lire en ce qui concerne la tâche de l'inculturation de l'Évangile dans cette région, je cite « Reconnaissons que depuis des millénaires, ces communautés ont pris soin de leurs terres, de leurs eaux et de leurs forêts et qu'ils ont su les préserver jusqu'à aujourd'hui afin que l'humanité puisse bénéficier de la jouissance des dons gratuits de la création divine. Les nouveaux chemins d'évangélisation doivent être construits en dialogue avec ces connaissances fondamentales dans lesquelles ils se manifestent comme des semences de la parole. Ce travail a voulu mettre en valeur que les cultures humaines, loin de se mettre en rupture, consciente et volontaire avec la nature, sont en fait des émanations des relations complexes tissées entre l'homme et la nature. Le document poursuit plus loin, je cite, Les peuples premiers et ceux qui sont arrivés plus tard et qui ont forgé leur identité dans la coexistence apportent des valeurs culturelles dans lesquelles nous découvrons les semences du Verbe. Dans la forêt tropicale, non seulement la végétation est entrelacée, chaque espèce végétale en soutenant une autre, mais les peuples aussi se mélangent entre eux dans un réseau d'alliances qui apporte à tous. La forêt vit d'interrelations et d'interdépendance, et cela se produit dans tous les domaines de la vie. Fidèle à l'esprit de Saint Justin, le document peut alors conclure que, je cite, « L'évangélisation de l'Église n'est pas un processus de destruction, mais de consolidation et de renforcement de ses valeurs, une contribution à la croissance des semences du Verbe présentes dans les cultures. »

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1: Bonjour et bienvenue sur cette chronique géopolitique des chrétiens d'Orient. Destination aujourd'hui l'Arménie. Vous le savez, un des rares pays très majoritairement chrétiens dans le Caucase, voire au Moyen-Orient. Les États-Unis et l'Arménie donc signent un accord de partenariat stratégique. C'était à Erevan le 26 mai. Les États-Unis et l'Arménie ont signé donc, c'était mardi, un accord de partenariat stratégique global à l'occasion du passage par Erevan, la capitale du pays, du secrétaire d'État américain Marco Rubio. Cet accord, paraphé par le ministre des Affaires étrangères, Ararat Mirzoyan, côté arménien, intervient à moins de deux semaines des élections législatives dans le pays du Caucase du Sud qui se tiendront le 7 juin. Marco Rubio et Ararat Mirzoyan ont également signé un accord cadre portant sur les minerais critiques et un accord de coopération concernant le projet Trump Route for International Peace and Prosperity. L'acronyme c'est TRIP avec deux P, prévoyant un corridor de 43 km qui traverserait le sud de l'Arménie et offrirait à l'Azerbaïdjan un accès direct à son enclave du Nakhichevan, puis à la Turquie, proche alliée de Bakou. En gros, on rejoint l'Azerbaïdjan à la Turquie en passant par-dessus l'Arménie. La rencontre, après cette brève visite de Marco Rubio, le Kremlin a déclaré lundi que l'Arménie pourrait se voir privée du prix très attractif qu'elle paye pour s'approvisionner en gaz russe si elle renonçait à son intégration avec la Russie. La Russie considère traditionnellement le Caucase du Sud comme faisant partie de sa sphère d'influence, mais son poids dans la région s'est affaibli, Moscou étant accaparé par le conflit en Ukraine. Son poids s'est aussi affaibli parce que les États-Unis font du forcing pour prendre la place. Je rappelle que l'Arménie, autrefois, faisait partie de l'URSS et que si on regarde la géographie, il est clair qu'elle fait plus partie de la zone d'influence russe qu'américaine. Plus de pétrole, ni de gaz, ni de diamants bruts. Si l'Arménie persiste à vouloir entrer dans l'Union européenne, la Russie menace directement Erevan, qui veut entrer dans l'orbite anti-russe. La Russie a averti l'Arménie qu'elle suspendrait ou résilierait leurs accords relatifs à la fourniture de pétrole et de gaz à bas prix, c'est-à-dire que en fait l'Arménie paye bien en dessous du prix du marché pour le moment, si Erevan poursuivait ses démarches en vue d'adhérer à l'Union européenne, a déclaré mercredi une porte-parole du ministère russe des Affaires étrangères. Cette mise en garde intervient alors que l'Arménie se prépare à renouveler le 7 juin les membres de son Assemblée nationale. J'en parlais tout à l'heure, les élections législatives, et que les sondages donnent une confortable avance au parti contra-civil du Premier ministre actuel, Nikol Pachinian, pro-européen. L'Arménie, qui est ce pays enclavé d'environ 3 millions d'habitants, entretient traditionnellement des liens étroits avec la Russie. Le pays accueille des bases militaires russes toujours et dépend fortement des importations d'énergie de Moscou. L'année dernière, Erevan a importé pour 2,7 milliards de mètres cubes de gaz, dont 82% provenaient de la Russie, selon l'agence de presse Interfax. Les relations avec Moscou se sont toutefois détériorées ces dernières années, Erevan cherchant à renforcer ses liens avec Bruxelles et Washington. Au début du mois, Moscou a accusé l'Arménie d'être entraînée dans ce qui a été qualifié d'orbite anti-russe de l'Union européenne. Voilà, et bien nous verrons tout ce que tout cela donnera. En attendant, je vous souhaite une bonne semaine et on se retrouve la semaine prochaine sur Radio Espérance.

Chers amis auditeurs, nous nous retrouvons sur les ondes de Radio Espérance pour faire un point d'actualité avec l'écho du Saint-Siège du vendredi 29 mai. Commençons avec le rosaire des religieuses cloîtrées qui accompagne la visite du pape en Espagne. À quelques jours du voyage apostolique de Léon XIV en Espagne, 16 monastères contemplatifs se mobilisent pour préparer des milliers de chapelets. Derrière ces petits grains entrelacés à la main se cache un monde silencieux, fait de travail, de prières et de jeunes bénévoles engagés. Ce geste discret témoigne de l'union spirituelle profonde qui unit les contemplatifs à leur pasteur. Il illustre la vocation propre des religieuses cloîtrées, qui soutiennent par la prière chaque pas du souverain pontife lors de ses déplacements apostoliques. Ce voyage en Espagne s'annonce comme un moment fort pour l'Église locale et ses fidèles. Poursuivons avec la surprise du prêtre secouru par le pape. Le père Franco Semeraro a témoigné ce vendredi auprès des médias du Vatican d'une scène touchante vécue mercredi 27 mai. Son frère Diego, prêtre lui aussi, a été victime d'un malaise lors de l'audience générale place Saint-Pierre en raison de la forte chaleur. Léon XIV a alors interrompu ses activités pour porter personnellement secours au prêtre. Geste inattendu et profondément humain, le pape lui a offert un chapelet de ses propres mains. Cet épisode a ému de nombreux fidèles présents sur la place. Il illustre la proximité que Léon XIV manifeste envers ceux qui souffrent, fussent-ils au cœur même d'une grande assemblée publique. Terminons ce point d'actualité avec le coup d'envoi de l'Assemblée Générale 2026 des œuvres pontificales missionnaires. Une centaine de directeurs et directrices nationaux se sont réunis à Rome pour définir ensemble la vocation propre des œuvres pontificales missionnaires. L'objectif de ces travaux est de réaffirmer leur contribution essentielle à ce que le magistère de Léon XIV appelle avec insistance la nouvelle ère missionnaire. Les participants entendent répondre aux défis contemporains de l'annonce de l'Évangile dans un monde en pleine mutation. Cette assemblée annuelle constitue un moment clé pour coordonner l'action missionnaire à l'échelle mondiale. Elle s'inscrit dans la dynamique impulsée par le pape, qui appelle l'Église entière à renouveler son élan évangélisateur avec courage et créativité. C'était l'écho du Saint-Siège du vendredi 29 mai sur les ondes de Radio Espérance. Notre prochain rendez-vous avec l'actualité, c'est lundi à la même heure. Sur ce, je vous souhaite un très bon week-end.

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2: Vous rendez-vous aujourd'hui sur Radio Espérance. Chers auditeurs, bonjour, bienvenue sur les ondes de Radio Espérance en ce samedi 30 mai, dernier samedi de ce mois de mai consacré à Marie. Et voici quelques-uns de nos rendez-vous prévus aujourd'hui sur nos ondes. Dès 8h30, nous aurons notre premier chapelet aux intentions du monde et de l'Église avec la méditation des mystères douloureux. À 9h10, Odile nous proposera un temps de chant choral qui sera suivi à 10h du mot du frère Alexis Kleiner qui revient sur la nouvelle encyclique du pape Léon XIV, Magnifique Humanité. Nous poursuivrons avec les catéchèses de Mgr Hayet sur le Concile Vatican II, aujourd'hui 14e épisode où il nous parle de deux théologies qui s'affrontèrent au Concile. À 10h20, Jésus parle aux jeunes, c'est avec Silène, puis nous écouterons la chronique de Ludovine de la Rochère, intitulée « Esprit de famille ». À 11h, nous écouterons quelques pages de l'encyclique « Castico Nubii » du pape Pie XI, qui nous est lue dans le cadre des écrits des papes. Ce sera juste avant la messe, célébrée et radiodiffusée en direct depuis la crypte du patronage Saint-Joseph à Saint-Étienne à partir de 11h30. Cet après-midi, le chapelet sera prié à partir de 14h30 à vos intentions. Nous méditerons les mystères glorieux, chapelet suivi à 15h de l'heure de la miséricorde. À 16h, notre temps d'enseignement nous emmènera avec Sophie Baru et Cédric Bondona pour une conférence qu'ils avaient donnée dans le cadre du réseau Vie Jeune et les AFC à Lyon. C'était en avril 2026. Sophie Baru et Cédric Bondona nous invitent à rechoisir la vie après une épreuve. Après ce temps d'enseignement aura lieu notre temps d'intercession habituel et la prière du chapelet de la miséricorde. Puisque nous sommes samedi, nous serons en direct depuis nos studios à Paray-le-Monial à partir de 17h. À 19h, je vous propose de partir pour Rome et les jardins du Vatican où nous allons retrouver le pape Léon XIV qui présidera la prière du rosaire pour la paix en ce dernier jour du mois de mai, mois consacré à Marie. Donc à 19h, la prière du rosaire en direct des jardins du Vatican avec le pape Léon XIV. À 20h30, nous n'aurons pas le chapelet depuis Paray-le-Monial comme à l'habitude, mais nous partirons pour Toulouse en cette veille de la fête de la Sainte Trinité afin de suivre et nous unir d'intention à l'office des vigiles célébré avec la communauté de la Croix Glorieuse en direct de Toulouse à partir de 20h30. Mais pour l'instant, il est 8h. Et je vous laisse en compagnie de Jean-Yves Delors et Pascal Jacob pour Parlons Philo, qui vont nous parler du sens du tatouage. Ils seront suivis par le père d'Escouvement et ses questions sur la foi. Puis à 8h15, nous serons avec le père Mario Saint-Pierre pour la nouvelle évangélisation, 24e épisode sur le renouveau missionnaire. Je vous souhaite donc une très bonne et belle journée en ce samedi 30 mai sur les ondes de Radio Espérance.

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3: Pascal Jacob, bonjour.
4: Bonjour Jean-Yves.
3: Pardonnez cette question en apparence peu philosophique, mais le tatouage connaît une vogue incroyable, même si c'est très ancien. Une personne sur cinq a un tatouage, parfois discrètement, parfois en évidence, parfois sur tout le corps. C'est aussi un véritable marché économique. Mais quel sens a le fait d'imprimer sur soi, d'une façon quasi indélébile, un dessin, un message ?
4: Alors peut-être qu'il y a un sens que chaque personne donne à son propre tatouage, mais il me semble que d'un point de vue universel, ça renvoie déjà à la nécessité de l'art, de la nécessité que nous avons de transformer les choses. Hegel, qui est un philosophe allemand bien connu, dit que l'homme ne peut pas laisser les choses telles qu'elles sont. Il a besoin d'y imprimer la marque de son esprit et pouvoir contempler dans les choses, un peu comme l'enfant qui jette des cailloux dans l'eau, contempler la trace qu'on laisse sur l'environnement. Parce que voilà, l'homme ne peut pas laisser les choses telles qu'elles sont. Il a besoin de se reconnaître lui-même dans les choses. Parce que l'homme est celui qui prend conscience de lui-même et qui par conséquent a besoin d'exprimer au dehors pour lui-même et pour les autres cette prise de conscience. Et ici, on a quelque chose de caractéristique, c'est que finalement le support de l'œuvre, eh bien, c'est soi-même, c'est son propre corps.
3: Oui.
4: Comme si l'homme ne pouvait pas laisser son corps être tel qu'il est sans en faire. Sans faire de lui aussi, finalement, un objet d'art, une œuvre d'art. Alors, est-ce que ça témoigne une insatisfaction par rapport au corps ? Est-ce que ça témoigne l'incapacité à le laisser tel qu'il est, à le recevoir finalement tel qu'il est ? Ça, c'est peut-être une chose un peu plus singulière pour chaque personne. On peut voir ça comme une sorte, effectivement, de refus de la création, de refus des choses telles qu'elles sont en elles-mêmes, du fait de vouloir être l'artisan de son propre corps, peut-être affirmer sa propre singularité également, ne pas vouloir se recevoir. Ça, c'est assez typique de l'homme moderne et de la modernité. L'homme veut être l'artisan de ce qu'il fait, il veut être l'auteur, disons, de toute vérité. Mais sans aller jusque-là, sans pouvoir être trop universel, parce que finalement toutes les situations sont quand même assez différentes, on peut peut-être y voir au moins pour commencer une tentative de projeter sur son corps, disons, une certaine conscience qu'on a de soi-même, comme si l'extériorité du corps ne suffisait pas et qu'il fallait rajouter quelque chose qui témoigne de la conscience que nous avons de notre propre corps.
3: Et quelque chose qui dure en plus.
4: Et quelque chose qui dure, oui, et dont on ne maîtrise pas nécessairement la durée, parce qu'à vrai dire, le changement du corps va faire aussi le changement du tatouage, et il faut reconnaître que c'est pas toujours très très heureux.
3: D'accord. Merci beaucoup, Pascal.

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1: Je vous ai rappelé dans la dernière chronique qu'en nous donnant son corps à manger et son sang à boire, Jésus nous a manifesté son désir de demeurer sans cesse en nous. Celui qui mange ma chair et boit mon sang demeure en moi et moi en lui. Donc, le corps à corps de la communion eucharistique est bien le signe de son désir de vivre avec chacun de nous une communion continuelle. Néanmoins, il dépend de chacun de nous de le laisser demeurer davantage en moi pour y faire son travail et que je demeure totalement dans ses bras pour l'aimer et m'y réfugier. Voyons cela. Nous devons dire à Jésus, viens demeurer davantage en moi, Jésus, c'est ton désir. Saint Paul était tout heureux d'écrire aux Galates, je vis, mais ce n'est plus moi qui vis, c'est Jésus, c'est le Christ qui vit en moi, au chapitre 2 de l'Épître aux Galates, verset 20. Je lui fais effectivement plaisir en le laissant s'installer de plus en plus dans mon cœur, pour qu'il puisse y effectuer la guérison et la transfiguration qu'il désire y réaliser, en faisant déborder sur moi les torrents d'Esprit Saint qui coulent de son cœur. Je m'offre donc à son action en lui redisant souvent, plein de confiance, « Seigneur, viens prendre dans mon cœur toute la place que tu désires y prendre. » Et guéris mon cœur, redresse-le. Cette guérison n'a rien de magique. Elle se produit d'autant mieux que je prends le temps de causer, de converser avec ce Jésus présent dans mon cœur et d'y laisser résonner une parole de son évangile. Mais cette parole ne produit son fruit que si j'écoute Jésus me la redire aujourd'hui dans le fond de mon cœur et que je demande à l'Esprit Saint de me la faire goûter. Oh oui, je dois savourer cette parole comme une véritable déclaration d'amour de mon époux. Pour digérer la touffe d'herbe qu'elles font revenir de leur panse, les vaches la ruminent, la mâchent une 160aine de fois. Eh bien, dans mon cœur, c'est l'Esprit Saint qui m'aide à prendre moi aussi le temps de mâcher longuement les paroles de Jésus pour les savourer et recevoir le goût et le courage de les mettre en pratique. Il est comme le jardinier, disait le curé d'Ars, qui arrose les plantes pour qu'elles produisent de beaux fruits d'amour et de joie. Mais c'est vraiment Jésus en personne, demeurant en moi, je l'embrasse, qui fait comprendre et goûter à mon cœur tout l'amour que contient cette parole. Et Jésus se réjouit qu'elle soit déjà en train de me transformer. Et ce que Jésus apprécie également et surtout, c'est que je prenne le temps de penser qu'il est en moi et que je l'y rejoigne le plus souvent possible et pourquoi pas tout le temps, que je l'y rejoigne dans mon cœur pour jouir de sa présence et de son amour. Encore faut-il avoir compris que cette jouissance n'est nullement de la gourmandise spirituelle, puisque nous savons que notre cœur a été créé pour ses échanges continuels d'amour avec lui, et qu'il désire plus que moi. Nous devons donc écouter les anges et les saints nous chanter dans ces moments un verset de psaume. Voyez et goûtez comme est bon le Seigneur. Vide et gustate coniam suavis est dominus. Gustate, dégustons, prenons le temps de goûter cette présence de Jésus que nous sentons. Voilà. Il y a une mystérieuse expérience de la présence de Jésus lorsque nous vivons cela. Dire que, Seigneur, que tu es en moi, et je t'en remercie, et je jouis en silence de ta présence, en te redisant dans cette prière du cœur, Jésus, tu es là, j'en suis sûr, Jésus, tu es là, et je t'aime.

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2: La nouvelle évangélisation. Bonjour, je suis le Père Mario Saint-Pierre. J'ai la joie de vous retrouver pour cette chronique consacrée au renouveau missionnaire de l'Église. Aujourd'hui, je vous propose une réflexion sur la place essentielle et décisive de l'Esprit-Saint dans l'annonce de l'Évangile. Nous avons déjà entendu cette parole de l'apôtre saint Paul dans sa première lettre aux Corinthiens, au chapitre 12, verset 3. « Frères, personne n'est capable de dire « Jésus est Seigneur », sinon dans l'Esprit-Saint. » Cette affirmation, en apparence très simple, est pourtant d'une grande richesse théologique sur la place de l'Esprit-Saint dans la mission d'évangéliser. Il faut évidemment considérer son contexte. Cette phrase ouvre un chapitre majeur consacré à l'Église, corps du Christ, et aux différentes fonctions des membres, services et organes au sein de ce corps ecclésial. Cinq affirmations importantes concernant cette petite phrase. D'abord, Jésus est Seigneur. Voici la formulation la plus courte et la plus dense du kérigme chrétien. Nous touchons ici le cœur même de la foi dans son expression la plus fondamentale. C'est sur ce fondement essentiel que l'Église se constitue, s'édifie, se déploie et se multiplie. Deuxièmement, sans l'Esprit-Saint, l'incroyant demeure incapable de prononcer ces paroles chargées de sens et de conséquences. Paul insiste, personne n'est capable de dire. Celui qui les prononce engage toute sa vie, tout son être et toute son existence. Troisièmement, seul l'Esprit-Saint donne la capacité d'un acte de foi qui implique toute la personne dans cette affirmation « Jésus est Seigneur », puisque Paul le dit très clairement, sinon dans l'Esprit-Saint. Quatrièmement, du point de vue de l'évangélisateur, même si cela est implicite, il en va également ainsi. Son action missionnaire portera du fruit dans la mesure où l'Esprit-Saint agit, puisqu'il est, selon les mots de saint Paul VI dans Evangelii Nuntiandi, l'agent principal de l'évangélisation. Et cinquièmement, dans cette prise de conscience où l'Esprit-Saint agit à la fois du côté de l'évangélisé pour qu'il adhère à cet acte de foi, et du côté de l'évangélisateur qui découvre que l'Esprit-Saint œuvre réellement dans sa mission kérigmatique, l'Église, corps du Christ, se trouve profondément engagée dans cette dynamique missionnaire. Il convient donc de relire le grand texte de saint Paul VI dans Evangelii Nuntiandi, l'évangélisation dans le monde moderne, au numéro 75, lorsqu'il évoque la mission de l'Esprit-Saint au cœur même de l'évangélisation. Le premier paragraphe nous montre comment Jésus, le premier et le plus grand évangélisateur, a accompli sa mission sous l'action de l'Esprit-Saint. Je cite, « Il n'y aura jamais d'évangélisation possible sans l'action de l'Esprit-Saint. Sur Jésus de Nazareth, l'Esprit descend au moment du baptême lorsque la voix du Père, « Tu es mon Fils bien-aimé, tu as toute ma faveur », manifeste de façon sensible son élection et sa mission. C'est conduit par l'Esprit qu'il vit au désert le combat décisif et la suprême épreuve avant de commencer cette mission. C'est avec la puissance de l'Esprit qu'il revient en Galilée et inaugure à Nazareth sa prédication, s'appliquant à lui-même le passage d'Isaïe « L'Esprit du Seigneur est sur moi ». Aujourd'hui, proclame-t-il, cette écriture est accomplie. Aux disciples qu'il est sur le point d'envoyer, il dit en soufflant sur eux « Recevez l'Esprit Saint ». Fin de la citation. Ce même Esprit Saint agit dès la fondation de l'Église afin qu'elle accomplisse son identité la plus profonde dans l'évangélisation. Lisons maintenant le deuxième paragraphe de ce numéro 75. En fait, ce n'est qu'après la venue du Saint-Esprit, le jour de la Pentecôte, que les apôtres partent vers tous les horizons du monde pour commencer la grande œuvre d'évangélisation de l'Église. Et Pierre explique l'événement comme la réalisation de la prophétie de Joël. « Je répandrai mon esprit ». Pierre est rempli de l'Esprit Saint pour parler au peuple de Jésus, Fils de Dieu. Paul, lui aussi, est rempli de l'Esprit Saint avant de se livrer à son ministère apostolique, comme l'est Étienne lorsqu'il est choisi pour la diaconie et plus tard pour le témoignage du sang. L'Esprit qui fait parler Pierre, Paul ou les douze, inspirant les paroles qu'ils doivent prononcer, tombe aussi sur ceux qui écoutent la parole. C'est grâce à l'appui du Saint-Esprit que l'Église s'accroît. Il est l'âme de cette Église. C'est lui qui explique aux fidèles le sens profond de l'enseignement de Jésus et son mystère. Il est celui qui, aujourd'hui comme au début de l'Église, agit en chaque évangélisateur qui se laisse posséder et conduire par lui et met dans sa bouche les mots que seul il ne pourrait trouver, tout en prédisposant aussi l'âme de celui qui écoute pour le rendre ouvert et accueillant à la bonne nouvelle et au règne annoncé. Fin de la citation. Dans le troisième paragraphe, Paul VI nous révèle que sans l'Esprit Saint, toute action ecclésiale demeure stérile. Je cite, « Les techniques d'évangélisation sont bonnes, mais les plus perfectionnées ne sauraient remplacer l'action discrète de l'Esprit. La préparation la plus raffinée de l'évangélisateur n'opère rien sans lui. Sans lui, la dialectique la plus convaincante est impuissante sur l'esprit des hommes. Sans lui, les schémas sociologiques ou psychologiques les plus élaborés se révèle vite dépourvu de valeur. » Fin de la citation. Dans les quatrième et cinquième paragraphes, Paul VI invite tous les chrétiens à vivre sous la mouvance de l'Esprit Saint. De nouveau, je cite, « Nous vivons dans l'Église un moment privilégié de l'Esprit. On cherche partout à le connaître mieux, tel que l'Écriture le révèle. On est heureux de se mettre sous sa mouvance, on s'assemble autour de lui, on veut se laisser conduire par lui. Or, si l'Esprit de Dieu a une place éminente dans toute la vie de l'Église, c'est dans la mission évangélisatrice de celle-ci qu'il agit le plus. Ce n'est pas par hasard que le grand départ de l'évangélisation eut lieu le matin de Pentecôte, sous le souffle de l'Esprit. » Fin de la citation. Dans le sixième paragraphe, nous découvrons que l'Esprit Saint est à la fois la source et l'aboutissement de tout acte évangélisateur. Je cite, « On peut dire que l'Esprit Saint est l'agent principal de l'évangélisation. C'est lui qui pousse chacun à annoncer l'Évangile et c'est lui qui, dans le tréfonds des consciences, fait accepter et comprendre la parole du salut. » Mais l'on peut dire également qu'il est le terme de l'évangélisation. Lui seul suscite la nouvelle création, l'humanité nouvelle à laquelle l'évangélisation doit aboutir, avec l'unité dans la variété que l'évangélisation voudrait provoquer dans la communauté chrétienne. À travers lui, l'Évangile pénètre au cœur du monde, car c'est lui qui fait discerner les signes des temps, signes de Dieu, que l'évangélisation découvre et met en valeur à l'intérieur de l'histoire. » Fin de la citation. Ce numéro 75 de Evangelii Nuntiandi constitue un texte majeur pour comprendre le rôle essentiel et irremplaçable de l'Esprit Saint dans l'évangélisation, mais aussi dans ce qui touche au cœur même de la vie ecclésiale. L'évangélisation n'est donc jamais d'abord une œuvre humaine, mais l'œuvre de l'Esprit Saint dans le cœur des croyants. Plus nous nous laissons conduire par lui, plus l'Église devient missionnaire, vivante et féconde. Demandons aujourd'hui la grâce d'être des disciples remplis de l'Esprit pour annoncer avec audace, avec saint Paul, Jésus est Seigneur. Merci pour votre écoute attentive et que le feu de l'Esprit Saint bénisse abondamment votre mission.
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Chers amis auditeurs de Radio Espérance, bonjour. Il est 8h25, nous sommes en direct de nos studios situés 9 avenue Benoît Charvet à Saint-Étienne, numéro de téléphone 04 77 49 59 69. Muriel et Paulette sont avec vous. Ensemble, nous allons réciter le premier chapelet du rosaire quotidien aux intentions de l'Église et du monde. Et nous fêtons aujourd'hui Sainte Jeanne d'Arc. Nous méditerons les mystères douloureux de la vie du Christ et nous nous préparons à ce moment de prière en écoutant le chant « Ensemble au Cénacle ».

0: Au nom du Père et du Fils et du Saint-Esprit. Amen. Je crois en Dieu, le Père Tout-Puissant, Créateur du ciel et de la terre, et en Jésus-Christ, son Fils unique, notre Seigneur, qui a été conçu du Saint-Esprit et né de la Vierge Marie, a souffert sous Ponce Pilate, a été crucifié, est mort et a été enseveli et descendu aux enfers. Le troisième jour est ressuscité des morts, est monté aux cieux, est assis à la droite de Dieu, le Père Tout-Puissant, d'où il viendra juger les vivants et les morts.
1: Je crois en l'Esprit Saint, à la Sainte Église catholique, à la communion des saints, à la rémission des péchés, à la résurrection de la chair, à la vie éternelle. Amen. En rendant grâce à Dieu notre Père pour son plan de salut pour les hommes, et avec vous, amis auditeurs de Radio Espérance, nous méditerons durant cette prière, avec Marie et par Marie, les mystères douloureux de la vie du Christ, en le suivant dans la passion qu'il a voulu souffrir pour nous. En ce jour où nous fêtons Sainte Jeanne d'Arc, patronne secondaire de la France, prions pour la conversion de notre pays. Que de nombreux et courageux témoins du Seigneur Jésus-Christ se lèvent pour proclamer la bonne nouvelle, seule source d'espérance.
0: Premier mystère douloureux, l'agonie du Seigneur à Gethsémani. De l'Évangile selon saint Jean.
1: Ayant ainsi parlé, Jésus sortit avec ses disciples et traversa le torrent du Cédron. Il y avait là un jardin dans lequel il entra avec ses disciples. Judas, qui le livrait, connaissait l'endroit lui aussi, car Jésus et ses disciples s'y étaient souvent réunis.
0: Notre Père qui es aux cieux, que ton nom soit sanctifié, que ton règne vienne, que ta volonté soit faite sur la terre comme au ciel.
1: Donne-nous aujourd'hui notre pain de ce jour. Pardonne-nous nos offenses, comme nous pardonnons aussi à ceux qui nous ont offensés. Et ne nous laisse pas entrer en tentation, mais délivre-nous du mal. Amen.
0: Je vous salue, Marie, pleine de grâce. Le Seigneur est avec vous. Vous êtes bénie entre toutes les femmes, et Jésus, le fruit de vos entrailles, est béni.
1: Sainte Marie, Mère de Dieu, priez pour nous pauvres pécheurs, maintenant et à l'heure de notre mort. Amen.
0: Je vous salue, Marie, pleine de grâce. Le Seigneur est avec vous. Vous êtes bénie entre toutes les femmes, et Jésus, le fruit de vos entrailles, est béni.
1: Sainte Marie, Mère de Dieu, priez pour nous pauvres pécheurs, maintenant et à l'heure de notre mort. Amen.
0: Je vous salue, Marie, pleine de grâce. Le Seigneur est avec vous. Vous êtes bénie entre toutes les femmes,

0: Ni entre toutes les femmes et Jésus, le fruit de vos entrailles est béni.
1: Sainte Marie, Mère de Dieu, priez pour nous pauvres pécheurs, maintenant et à l'heure de notre mort. Amen.
0: Je vous salue Marie, pleine de grâce, le Seigneur est avec vous. Vous êtes bénie entre toutes les femmes et Jésus, le fruit de vos entrailles est béni.
1: Sainte Marie, Mère de Dieu, priez pour nous pauvres pécheurs, maintenant et à l'heure de notre mort. Amen.
0: Je vous salue Marie, pleine de grâce, le Seigneur est avec vous. Vous êtes bénie entre toutes les femmes et Jésus, le fruit de vos entrailles est béni.
1: Sainte Marie, Mère de Dieu, priez pour nous pauvres pécheurs, maintenant et à l'heure de notre mort. Amen.
0: Je vous salue Marie, pleine de grâce, le Seigneur est avec vous. Vous êtes bénie entre toutes les femmes, et Jésus, le fruit de vos entrailles, est béni.
1: Sainte Marie, Mère de Dieu, priez pour nous pauvres pécheurs, maintenant et à l'heure de notre mort. Amen.
0: Je vous salue Marie, pleine de grâce, le Seigneur est avec vous. Vous êtes bénie entre toutes les femmes, et Jésus, le fruit de vos entrailles, est béni.
1: Sainte Marie, Mère de Dieu, priez pour nous pauvres pécheurs, maintenant et à l'heure de notre mort. Amen.
0: Je vous salue Marie, pleine de grâce, le Seigneur est avec vous. Vous êtes bénie entre toutes les femmes, et Jésus, le fruit de vos entrailles, est béni.
1: Sainte Marie, Mère de Dieu, priez pour nous pauvres pécheurs, maintenant et à l'heure de notre mort. Amen.
0: Gloire au Père, et au Fils, et au Saint-Esprit.
1: Comme il était au commencement, maintenant et toujours, et dans les siècles des siècles. Amen. Nous t'adorons, Seigneur Jésus, et nous te demandons pardon pour toutes nos lâchetés et nos trahisons.
0: Deuxième mystère douloureux, la flagellation. Du livre d'Isaïe.
1: Voici mon serviteur que je soutiens, mon élu qui a toute ma faveur. Il ne criera pas, il ne haussera pas le ton, il ne fera pas entendre sa voix au dehors, il ne brisera pas le roseau qui fléchit, il n'éteindra pas la mèche qui faiblit. Notre Père, qui es aux cieux, que ton nom soit sanctifié, que ton règne vienne, que ta volonté soit faite sur la terre comme au ciel.
0: Donne-nous aujourd'hui notre pain de ce jour. Pardonne-nous nos offenses, comme nous pardonnons aussi à ceux qui nous ont offensés. Et ne nous laisse pas entrer en tentation, mais délivre-nous du mal. Amen.
1: Je vous salue, Marie pleine de grâce. Le Seigneur est avec vous. Vous êtes bénie entre toutes les femmes, et Jésus, le fruit de vos entrailles, est béni.
0: Sainte Marie, Mère de Dieu, priez pour nous pauvres pécheurs, maintenant et à l'heure de notre mort. Amen.
1: Je vous salue, Marie pleine de grâce. Le Seigneur est avec vous. Vous êtes bénie entre toutes les femmes, et Jésus, le fruit de vos entrailles, est béni.
0: Sainte Marie, Mère de Dieu, priez pour nous pauvres pécheurs, maintenant et à l'heure de notre mort. Amen.
1: Je vous salue, Marie pleine de grâce. Le Seigneur est avec vous. Vous êtes bénie entre toutes les femmes, et Jésus, le fruit de vos entrailles, est béni.
0: Sainte Marie, Mère de Dieu, priez pour nous pauvres pécheurs, maintenant et à l'heure de notre mort. Amen.
1: Je vous salue, Marie pleine de grâce. Le Seigneur est avec vous. Vous êtes bénie entre toutes les femmes, et Jésus, le fruit de vos entrailles, est béni.
0: Sainte Marie, Mère de Dieu, priez pour nous pauvres pécheurs, maintenant et à l'heure de notre mort. Amen.
1: Je vous salue, Marie pleine de grâce. Le Seigneur est avec vous. Vous êtes bénie entre toutes les femmes, et Jésus, le fruit de vos entrailles, est béni.
0: Sainte Marie, Mère de Dieu, priez pour nous pauvres pécheurs, maintenant et à l'heure de notre mort. Amen.
1: Je vous salue, Marie pleine de grâce. Le Seigneur est avec vous. Vous êtes

0: êtes bénie entre toutes les femmes, et Jésus, le fruit de vos entrailles, est béni.
1: Sainte Marie, Mère de Dieu, priez pour nous pauvres pécheurs, maintenant et à l'heure de notre mort. Amen.
0: Je vous salue, Marie, pleine de grâce. Le Seigneur est avec vous. Vous êtes bénie entre toutes les femmes, et Jésus, le fruit de vos entrailles, est béni.
1: Sainte Marie, Mère de Dieu, priez pour nous pauvres pécheurs, maintenant et à l'heure de notre mort. Amen.
0: Je vous salue, Marie, pleine de grâce. Le Seigneur est avec vous. Vous êtes bénie entre toutes les femmes, et Jésus, le fruit de vos entrailles, est béni.
1: Sainte Marie, Mère de Dieu, priez pour nous pauvres pécheurs, maintenant et à l'heure de notre mort. Amen.
0: Je vous salue, Marie, pleine de grâce. Le Seigneur est avec vous. Vous êtes bénie entre toutes les femmes, et Jésus, le fruit de vos entrailles, est béni.
1: Sainte Marie, Mère de Dieu, priez pour nous pauvres pécheurs, maintenant et à l'heure de notre mort. Amen.
0: Je vous salue, Marie, pleine de grâce. Le Seigneur est avec vous. Vous êtes bénie entre toutes les femmes, et Jésus, le fruit de vos entrailles, est béni.
1: Sainte Marie, Mère de Dieu, priez pour nous pauvres pécheurs, maintenant et à l'heure de notre mort. Amen.
0: Gloire au Père, et au Fils, et au Saint-Esprit.
1: Comme il était au commencement, maintenant et toujours, et dans les siècles des siècles. Amen.
0: Jésus, toi le serviteur souffrant, aide-nous à te reconnaître dans les plus pauvres. Sur les ondes de Radio Espérance, nous continuons à prier. En ce jour où nous fêtons Sainte Jeanne d'Arc, patronne secondaire de la France, prions pour la conversion de notre pays. Que de nombreux et courageux témoins du Seigneur Jésus-Christ se lèvent pour proclamer la bonne nouvelle, seule source d'espérance.
1: Troisième mystère douloureux, le couronnement d'épines. Du livre d'Isaïe.
0: Mais le Seigneur a fait retomber sur lui nos fautes à nous tous. Maltraité, il s'humilie, il n'ouvre pas la bouche. Comme un agneau conduit à l'abattoir, comme une brebis muette devant les tondeurs, il n'ouvre pas la bouche.
1: Notre Père qui es aux cieux, que ton nom soit sanctifié, que ton règne vienne, que ta volonté soit faite sur la terre comme au ciel.
0: Donne-nous aujourd'hui notre pain de ce jour. Pardonne-nous nos offenses, comme nous pardonnons aussi à ceux qui nous ont offensés. Et ne nous laisse pas entrer en tentation, mais délivre-nous du mal. Amen.
1: Je vous salue, Marie, pleine de grâce. Le Seigneur est avec vous. Vous êtes bénie entre toutes les femmes, et Jésus, le fruit de vos entrailles, est béni.
0: Sainte Marie, Mère de Dieu, priez pour nous pauvres pécheurs, maintenant et à l'heure de notre mort. Amen.
1: Je vous salue, Marie, pleine de grâce. Le Seigneur est avec vous. Vous êtes bénie entre toutes les femmes, et Jésus, le fruit de vos entrailles, est béni.
0: Sainte Marie, Mère de Dieu, priez pour nous pauvres pécheurs, maintenant et à l'heure de notre mort. Amen.
1: Je vous salue, Marie, pleine de grâce. Le Seigneur est avec vous. Vous êtes bénie entre toutes les femmes, et Jésus, le fruit de vos entrailles, est béni.
0: Sainte Marie, Mère de Dieu, priez pour nous pauvres pécheurs, maintenant et à l'heure de notre mort. Amen.
1: Je vous salue, Marie, pleine de grâce. Le Seigneur est avec vous. Vous êtes bénie entre toutes les femmes, et Jésus, le fruit de vos entrailles, est béni.
0: Sainte Marie, Mère de Dieu, priez pour nous pauvres pécheurs, maintenant et à l'heure de notre mort. Amen.
1: Je vous salue, Marie, pleine de grâce. Le Seigneur est avec vous. Vous êtes bénie entre toutes les femmes, et Jésus, le fruit de vos entrailles, est béni.
0: Sainte Marie, Mère de Dieu, priez pour nous pauvres pécheurs, maintenant et à l'heure de notre mort. Amen.
1: Je vous salue, Marie, pleine de grâce. Le Seigneur est avec vous. Vous êtes bénie entre toutes les femmes, et Jésus, le fruit de vos entrailles, est béni.
0: Sainte Marie, Mère de Dieu, priez pour nous pauvres pécheurs, maintenant et à l'heure de notre mort. Amen.
1: Je vous salue, Marie, pleine de grâce. Le Seigneur est avec vous. Vous êtes bénie entre toutes les femmes, et Jésus, le fruit de vos entrailles, est béni.
0: Sainte Marie, Mère de Dieu, priez pour nous pauvres pécheurs, maintenant et à l'heure de notre mort. Amen.
1: Je vous salue, Marie, pleine de grâce. Le Seigneur est avec vous. Vous êtes bénie entre toutes les femmes, et Jésus, le fruit de vos entrailles, est béni.
0: Sainte Marie, Mère de Dieu, priez pour nous pauvres pécheurs, maintenant et à l'heure de notre mort. Amen.
1: Je vous salue, Marie, pleine de grâce. Le Seigneur est avec vous. Vous êtes bénie entre toutes les femmes, et Jésus, le fruit de vos entrailles, est béni.
0: Sainte Marie, Mère de Dieu, priez pour nous pauvres pécheurs, maintenant et à l'heure de notre mort. Amen.
1: Je vous salue, Marie, pleine de grâce. Le Seigneur est avec vous. Vous êtes bénie entre toutes les femmes, et Jésus, le fruit de vos entrailles, est béni.
0: Sainte Marie, Mère de Dieu, priez pour nous pauvres pécheurs, maintenant et à l'heure de notre mort. Amen.
1: Gloire au Père, et au Fils, et au Saint-Esprit.
0: Comme il était au commencement, maintenant et toujours, et dans les siècles des siècles. Amen. Seigneur Jésus, nous te disons notre reconnaissance d'avoir pris sur toi toutes nos fautes.
1: Quatrième mystère douloureux, le portement de croix. Du livre d'Isaïe.
0: Mon serviteur réussira, dit le Seigneur. Il montera, il s'élèvera, il sera exalté. La multitude avait été consternée en le voyant, car il était si défiguré qu'il ne ressemblait plus à un homme. Il n'avait plus l'apparence d'un fils d'homme. Il étonnera de même une multitude de nations. Devant lui, les rois resteront bouche bée, car ils verront ce que jamais on ne leur avait dit. Ils découvriront ce que jamais on avait entendu parler. Notre Père, qui es aux cieux, que ton nom soit sanctifié, que ton règne vienne, que ta volonté soit faite sur la terre comme au ciel.
1: Donne-nous aujourd'hui notre pain de ce jour. Pardonne-nous nos offenses, comme nous pardonnons aussi à ceux qui nous ont offensés. Et ne nous laisse pas entrer en tentation, mais délivre-nous du mal. Amen.
0: Je vous salue, Marie, pleine de grâce. Le Seigneur est avec vous. Vous êtes bénie entre toutes les femmes, et Jésus, le fruit de vos entrailles, est béni.
1: Sainte Marie, Mère de Dieu, priez pour nous pauvres pécheurs, maintenant et à l'heure de notre mort. Amen.
0: Je vous salue, Marie, pleine de grâce. Le Seigneur est avec vous. Vous êtes bénie entre toutes les femmes, et Jésus, le fruit de vos entrailles, est béni.
1: Sainte Marie, Mère de Dieu, priez pour nous pauvres pécheurs, maintenant et à l'heure de notre mort. Amen.
0: Je vous salue, Marie, pleine de grâce. Le Seigneur est avec vous. Vous êtes bénie entre toutes les femmes, et Jésus, le fruit de vos entrailles, est béni.
1: Sainte Marie, Mère de Dieu, priez pour nous pauvres pécheurs, maintenant et à l'heure de notre mort. Amen.
0: Je vous salue, Marie, pleine de grâce. Le Seigneur est avec vous. Vous êtes bénie entre toutes les femmes, et Jésus, le fruit de vos entrailles, est béni.
1: Sainte Marie, Mère de Dieu, priez pour nous pauvres pécheurs, maintenant et à l'heure de notre mort. Amen.
0: Je vous salue, Marie, pleine de grâce. Le Seigneur est avec vous. Vous êtes bénie entre toutes les femmes, et Jésus, le fruit de vos entrailles, est béni.
1: Sainte Marie, Mère de Dieu, priez pour nous pauvres pécheurs, maintenant et à l'heure de notre mort. Amen.
0: Je vous salue, Marie, pleine de grâce. Le Seigneur est avec vous. Vous êtes bénie entre toutes les femmes, et Jésus, le fruit de vos entrailles, est béni.
1: Sainte Marie, Mère de Dieu, priez pour nous pauvres pécheurs, maintenant et à l'heure de notre mort. Amen.
0: Je vous salue, Marie, pleine de grâce. Le Seigneur est avec vous. Vous êtes bénie entre toutes les femmes, et Jésus, le fruit de vos entrailles, est béni.
1: Sainte Marie, Mère de Dieu, priez pour nous pauvres pécheurs, maintenant et à l'heure de notre mort. Amen.
0: Je vous salue, Marie pleine de grâce. Le Seigneur est avec vous. Vous êtes bénie entre toutes les femmes, et Jésus, le fruit de vos entrailles, est béni.
1: Sainte Marie, Mère de Dieu, priez pour nous pauvres pécheurs, maintenant et à l'heure de notre mort. Amen.
0: Je vous salue, Marie pleine de grâce. Le Seigneur est avec vous. Vous êtes bénie entre toutes les femmes, et Jésus, le fruit de vos entrailles, est béni.
1: Sainte Marie, Mère de Dieu, priez pour nous pauvres pécheurs, maintenant et à l'heure de notre mort. Amen.
0: Je vous salue, Marie pleine de grâce. Le Seigneur est avec vous. Vous êtes bénie entre toutes les femmes, et Jésus, le fruit de vos entrailles, est béni.
1: Sainte Marie, Mère de Dieu, priez pour nous pauvres pécheurs, maintenant et à l'heure de notre mort. Amen.
0: Gloire au Père, et au Fils, et au Saint-Esprit.
1: Comme il était au commencement, maintenant et toujours, et dans les siècles des siècles. Amen.
0: Seigneur Jésus, par les mains de Marie, nous te confions toutes les nations pour qu'elles accueillent ton salut.
1: Cinquième mystère douloureux, le crucifixion. Du livre des psaumes.
0: Mon Dieu, pourquoi m'as-tu abandonné? Tous ceux qui me voient me bafouent, ils ricanent et hochent la tête. Ils comptaient sur le Seigneur qu'il le délivre, qu'il le sauve, puisqu'il est son ami.
1: Notre Père qui es aux cieux, que ton nom soit sanctifié, que ton règne vienne, que ta volonté soit faite sur la terre comme au ciel.
0: Donne-nous aujourd'hui notre pain de ce jour. Pardonne-nous nos offenses, comme nous pardonnons aussi à ceux qui nous ont offensés. Et ne nous laisse pas entrer en tentation, mais délivre-nous du mal. Amen.
1: Je vous salue Marie, pleine de grâce. Le Seigneur est avec vous. Vous êtes bénie entre toutes les femmes, et Jésus, le fruit de vos entrailles, est béni.
0: Sainte Marie, Mère de Dieu, priez pour nous pauvres pécheurs, maintenant et à l'heure de notre mort. Amen.
1: Je vous salue Marie, pleine de grâce. Le Seigneur est avec vous. Vous êtes bénie entre toutes les femmes, et Jésus, le fruit de vos entrailles, est béni.
0: Sainte Marie, Mère de Dieu, priez pour nous pauvres pécheurs, maintenant et à l'heure de notre mort. Amen.
1: Je vous salue Marie, pleine de grâce. Le Seigneur est avec vous. Vous êtes bénie entre toutes les femmes, et Jésus, le fruit de vos entrailles, est béni.
0: Sainte Marie, Mère de Dieu, priez pour nous pauvres pécheurs, maintenant et à l'heure de notre mort. Amen.
1: Je vous salue, Marie pleine de grâce. Le Seigneur est avec vous. Vous êtes bénie entre toutes les femmes, et Jésus, le fruit de vos entrailles, est béni.
0: Sainte Marie, Mère de Dieu, priez pour nous pauvres pécheurs, maintenant et à l'heure de notre mort. Amen.
1: Je vous salue Marie, pleine de grâce, le Seigneur est avec vous. Vous êtes bénie entre toutes les femmes, et Jésus, le fruit de vos entrailles, est béni.
0: Sainte Marie, Mère de Dieu, priez pour nous pauvres pécheurs, maintenant et à l'heure de notre mort. Amen.
1: Je vous salue Marie, pleine de grâce, le Seigneur est avec vous. Vous êtes bénie entre toutes les femmes, et Jésus, le fruit de vos entrailles, est béni.
0: Sainte Marie, Mère de Dieu, priez pour nous pauvres pécheurs, maintenant et à l'heure de notre mort. Amen.
1: Je vous salue Marie, pleine de grâce, le Seigneur est avec vous. Vous êtes bénie entre toutes les femmes, et Jésus, le fruit de vos entrailles, est béni.
0: Sainte Marie, Mère de Dieu, priez pour nous pauvres pécheurs, maintenant et à l'heure de notre mort. Amen.
1: Je vous salue, Marie, pleine de grâce. Le Seigneur est avec vous. Vous êtes bénie entre toutes les femmes, et Jésus, le fruit de vos entrailles, est béni.
0: Sainte Marie, Mère de Dieu, priez pour nous pauvres pécheurs, maintenant et à l'heure de notre mort. Amen.
1: Je vous salue, Marie, pleine de grâce. Le Seigneur est avec vous. Vous êtes bénie entre toutes les femmes, et Jésus, le fruit de vos entrailles, est béni.
0: Sainte Marie, Mère de Dieu, priez pour nous pauvres pécheurs, maintenant et à l'heure de notre mort. Amen.
1: Je vous salue, Marie, pleine de grâce. Le Seigneur est avec vous. Vous êtes bénie entre toutes les femmes, et Jésus, le fruit de vos entrailles, est béni.
0: Sainte Marie, Mère de Dieu, priez pour nous pauvres pécheurs, maintenant et à l'heure de notre mort. Amen.
1: Gloire au Père, et au Fils, et au Saint-Esprit.
0: Comme il était au commencement, maintenant et toujours, et dans les siècles des siècles. Amen. Seigneur, que l'action de grâce jaillisse de notre cœur, devant la preuve d'amour que tu nous as donnée, preuve d'amour qui va jusqu'à l'extrême. Sainte Jeanne d'Arc,
1: priez pour nous.
0: Sainte Jeanne d'Arc, priez pour la France. Sainte Jeanne d'Arc,
1: priez pour la France.
0: Prions le Seigneur.
1: Dieu éternel et tout-puissant, dont la sagesse organise toutes choses, daigne écouter notre prière. Protège avec amour le pape que tu as choisi, afin que sous la conduite de ce pasteur, le peuple chrétien que tu gouvernes progresse toujours dans la foi. Par Jésus, le Christ, notre Seigneur.
0: Amen. Amen. Au nom du Père, et du Fils, et du Saint-Esprit. Amen.

Muriel Épaulette vous remercie d'avoir prié avec elle ce premier chapelet de ce jour. Dans quelques instants, nous écouterons l'enseignement donné par le père Michel Bott, chapelain au sanctuaire de Notre-Dame de Lourdes, sur la Sainte Trinité. Bonne journée à tous sur les ondes de Radio Espérance.

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Bonjour à vous tous et toutes. Nous voici donc arrivés au terme de cette semaine qui nous a aidés ou qui nous aide à préparer, à célébrer ce grand mystère de la Sainte Trinité. Un Dieu unique en trois personnes unies par l'amour, par la communion entre elles, le Père, le Fils et le Saint-Esprit qui, tous les trois, forment Dieu. Ils sont Dieu. Alors, parlons un peu de la louange. Lorsque nous terminons nos prières, nous disons souvent cette formule: gloire au Père et au Fils et au Saint-Esprit, maintenant et pour les siècles des siècles. Amen. Oui, nous chantons la gloire de Dieu. Nous sommes appelés à rendre gloire à Dieu, à rendre gloire au Père pour son amour, lui qui nous a créés par amour, lui qui est venu nous rechercher par amour, par son Fils Jésus. Nous sommes appelés à rendre gloire au Fils unique Jésus-Christ, notre Dieu et notre Sauveur, lui qui n'a pas hésité à quitter le rang qu'il égalait à Dieu pour se faire l'un de nous, pour venir habiter chez nous, pour venir nous chercher et nous ramener au Père, dans la maison du Père. Gloire au Saint-Esprit, l'Esprit de Dieu, qui fait l'unité du Père et du Fils, l'Esprit Saint, qui est notre vie, la vie divine qui circule en nous par la grâce du baptême et de la confirmation. Oui, gloire à Dieu, le Père, le Fils et le Saint-Esprit. Gloire à ce Dieu unique et transcendant. Gloire au Dieu Trinité. Nous ne cesserons jamais de rendre gloire à Dieu. Oui, pensons-y. Souvent, il nous arrive de penser à Dieu quand ça va mal dans notre vie, quand il y a quelque chose ou qu'il va y avoir un événement important, alors nous nous tournons vers Dieu et nous supplions Dieu, nous lui demandons de nous obtenir ceci ou cela. Mais malheureusement, beaucoup de chrétiens oublient de rendre gloire à Dieu, c'est-à-dire de le louer. Béni sois-tu, Dieu, le Dieu unique, le Dieu transcendant, le Dieu qui nous a créés par amour, le Dieu qui nous a donné cette belle création dans laquelle nous sommes, qui nous a confié. Nous sommes les gérants de la création, il ne faut pas l'oublier. C'est à nous de prendre soin de tous les dons que Dieu nous a donnés. Et puis, savoir dire merci à Dieu, merci. Oui, souvent, je le répète, nous nous tournons vers Dieu, nous l'appelons au secours, nous le supplions quand ça va mal dans notre vie, quand il y a des épreuves. C'est bien, c'est normal. Jésus le dit, venez à moi, vous tous qui peinez, qui ployez sous le poids du fardeau, venez, venez, je referai vos forces. Mais malheureusement, souvent, nous oublions de rendre gloire à Dieu, de lui dire merci. Je vous conseille, dans votre Bible, de lire les 150 psaumes que nous donne la Bible. Si vous avez lu l'Ancien Testament, même le Nouveau, vous verrez que ailleurs il y a des prières pour rendre gloire à Dieu, pour lui dire merci. Mais les psaumes sont des psaumes qui révèlent la vie de l'homme par rapport à Dieu. Eh bien, il y a des psaumes pour rendre gloire à Dieu, pour le louer, pour le remercier, pour lui rendre grâce. Sachons utiliser les psaumes qui sont la prière du peuple de Dieu depuis des millénaires et que l'Église aujourd'hui continue à utiliser. Oui, soyons dans la joie. Rendons grâce à Dieu en toutes circonstances. N'éteignons pas l'esprit qui est en nous. Discernons la valeur de toute chose. Ce qui est bien, gardons-le. Ce qui est mal, éloignons-le de nous. Que le Dieu de la paix lui-même nous sanctifie tout entier. Que son esprit, que notre esprit, notre âme et notre corps soient toujours gardés sans reproche pour la venue de notre Seigneur Jésus-Christ. C'est ça, rendre gloire à Dieu. Mener une vie digne d'enfant de Dieu, une vie conforme au commandement de Dieu, conforme à l'enseignement de l'Évangile. C'est ça,
rendre gloire à Dieu. C'est le chanter, le louer, lui dire merci, mais aussi la plus grande gloire à rendre à Dieu, c'est de vivre véritablement un enfant de Dieu. Frères et sœurs, bonne fête de la Sainte Trinité, gloire au Père, gloire au Fils, gloire à l'Esprit Saint, gloire au Dieu d'amour qui nous a créés par amour et qui se révèle à nous et qui nous attend dans la Jérusalem céleste.

Le mois de mai touche à sa fin. Aussi, ce mois qui est dédié à la Vierge Marie, nous allons encore aujourd'hui chanter Marie à l'occasion de notre émission consacrée au chant choral. Magnificat festif de Jean-Paul

prolongeant la réussite de la messe du couronnement que nous avons écoutée il y a quelques semaines lors d'une précédente émission de chant choral, voici un extrait des vêpres d'un confesseur de Wolfgang Amadeus Mozart, le Magnificat.

Le mois de mai se termine avec la fête de la Visitation de la Vierge. Dans le récit de la Visitation de la Vierge, la Mère de Dieu ne pouvait contenir la joie de l'annonce qui lui avait été faite. Elle va rejoindre sa cousine Élisabeth, enceinte comme elle. Et Jean-Baptiste partage cette allégresse en tressaillant dans le sein de sa mère. La sainte rencontre de deux enfants à naître et le Magnificat de Marie qui jaillit de son exultation. Dans le cadre de notre émission consacrée au chant choral, je vous propose d'écouter le commun de la messe de la Visitation de la communauté d'Emmanuel, une musique de Louis-Étienne de la Barthe.

Heureuse es-tu, Vierge Marie, toi qui as cru que s'accompliraient pour toi les paroles du Seigneur. Vous êtes toujours à l'écoute de Radio Espérance. Nous écoutons le commun de la messe dite de la visitation de la communauté de l'Emmanuel.

C'était le commun de la messe dite de la Visitation de la communauté de l'Emmanuel. L'évangile selon saint Luc, présentant la visite que la Vierge Marie rend à sa cousine Élisabeth, rapporte le chant de louange qu'elle laisse monter vers Dieu à cette occasion. « Mon âme exalte le Seigneur ». La traduction en latin commence par le mot « magnificat », littéralement « mon âme magnifie le Seigneur » ou en français populaire « mon âme dit que Dieu est grand ». C'est pourquoi cette prière est restée dans les mémoires sous cette appellation. Dans l'organisation de la prière de l'Église dès les premiers siècles, ce chant est utilisé le soir dans l'office des vêpres, c'est-à-dire soir. Il permet de clore la journée en reconnaissant les merveilles que Dieu fait, non seulement dans la vie de Marie, mais aussi dans celle de l'Église. Il est employé pour la deuxième moitié de l'office, après les psaumes et la parole de Dieu, avant la prière d'intercession.

Toujours sur les ondes de Radio Espérance, notre émission consacrée au chant choral. Nous écoutons divers magnificat. Après « Le Seigneur fit pour moi des merveilles »,« Mon cœur chante » de Jean-Paul Lécaux.

Écoutons deux autres versions du Magnificat, cette prière chantée, utilisée dans l'office des vêpres par les différentes communautés. Écoutons tout d'abord la communauté Saint-Jean, puis les moines de l'abbaye de Tamier.

Le dernier dimanche du mois de mai, nous fêtons également la fête des mères. Notre mère à tous, c'est Marie. Et tous les noms qu'on lui donne peuvent former un très beau bouquet que nous offrons à toutes les mamans qui nous écoutent.

un beau bouquet de roses pour toutes les mamans que nous fêterons dimanche. Enregistré pour la première fois en 1946 et comptant depuis une bonne soixantaine de versions, voici, pour terminer notre émission, le Magnificat de Jean-Sébastien Bach, qui s'avère incontestablement être l'une des œuvres sacrées la plus régulièrement enregistrée. Magnificat de Jean-Sébastien Bach.

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0: Le mot du frère.
1: J'ai reçu du courrier. Je l'attendais depuis un moment. C'était annoncé, c'est arrivé ce matin. Enfin, j'ai reçu. Nous avons reçu. Regardez bien dans votre boîte. C'est le pape. Il a écrit une encyclique. Magnifica humanitas. Magnifique humanité. D'abord, il faut souligner que c'est un peu une carte anniversaire. Pour les 135 ans de Rerum Novarum, les choses nouvelles. Il faut bien constater que si elles étaient nouvelles il y a 135 ans, elles sont forcément un peu défraîchies. Donc, c'est normal pour lui de s'intéresser aux nouvelles nouvelles. D'autant que le choix de son nom de pape l'annonçait. En optant pour Léon XIV, on pouvait se douter qu'il allait se placer dans la continuité du précédent Léon XIII. Ouais, je vois que vous me suivez. Le souverain pontife reprend l'héritage de son prédécesseur en rédigeant une encyclique sociale qui aborde l'un des principaux défis de l'époque contemporaine, les écrans. Si un extraterrestre, venu il y a 135 ans, venait à passer de nouveau une heure sur notre planète aujourd'hui, la principale différence qu'il repérerait immédiatement, ce sont les écrans. Il s'interrogerait sur la fascination exercée par ces tablettes magiques devant lesquelles les enfants ouvrent la bouche sans émettre un seul son pendant des heures. Ces smartphones devant lesquels les ados glissent leurs doigts des nuits durant. Ces moniteurs qui génèrent un bruit de fond aux familles leur évitant toute conversation pendant les repas et toute réflexion pendant les tâches ménagères. Ces écrans qui produisent scoliose et pénibilité nouvelle aux travailleurs vissés sur leur siège comme leurs yeux sur le poste. Avec les publicités automatiques, c'est la terre entière qui s'habille pareil, boit pareil, mange pareil, tout en se croyant pareillement original. La magnifique humanité créée par Dieu se trouve aujourd'hui face à un choix décisif, dit l'encyclique, ériger une nouvelle tour de Babel ou bâtir la cité où Dieu et l'humanité habitent ensemble. Oui, tous les hommes ensemble et Dieu avec eux, ensemble. Léon XIV met en garde contre le paradigme technocratique déjà dénoncé par François et en raison duquel chaque choix est dicté exclusivement par des paramètres d'efficacité et de profit. Fini les petits boulots ouverts à tous. La machine fait tellement mieux, plus vite que la plupart des hommes. L'autoroute ? Je glisse souvent un « bonsoir madame » à l'automate qui avale ma carte bleue, la débite et me la recrache sans même me demander mon avis. L'IA peut imiter et simuler l'homme, mais elle ne possède ni conscience morale, ni empathie, ni capacité affective, relationnelle et spirituelle. Il faut donc aborder l'IA avec sobriété et vigilance, en veillant à la clarté des responsabilités à chaque étape et en misant sur des politiques et des cadres juridiques adaptés, une bienveillance indépendante et l'éducation des utilisateurs. Il faut surtout un code éthique soumis à des critères de justice sociale partagés. Il faut désarmer l'IA, insiste Léon XIV, pour la soustraire à la logique de la compétition militaire, économique, cognitive, pour rompre l'équivalence entre puissance technique et droit de gouverner, pour la soustraire au monopole et l'empêcher de dominer l'être humain. Quand pendant les guerres d'antan, deux soldats se trouvaient face à face, avec une hache, une baïonnette ou un pistolet automatique, ils avaient conscience de la vie qu'ils prenaient et de la vie qu'ils défendaient. Quand aujourd'hui un youpi, quel drôle de nom pour un liseur de documents, je vois pas ce qu'il y a de joyeux, déclenche un tir de drone dans une pièce qui ressemble à sa chambre, avec une manette qui ressemble à celle de son jeu électronique préféré. Il perd son humanité avant d'enlever celle de ses cibles, qu'on ne lui a certainement pas identifiées. L'IA est déjà l'environnement dans lequel nous sommes immergés et le pouvoir avec lequel nous devons composer, dénonce Léon XIV. L'humain ne s'épanouit pas malgré la limite, mais souvent à travers la limite, reconnaissant dans la fragilité le caractère fini des lieux du temps où mûrissent la relation. C'est à un endroit, à un moment, la sollicitude et l'ouverture à Dieu et à l'autre, parce que c'était lui, parce que c'était moi, parce que c'était hier, parce que c'est aujourd'hui. En résumé, selon les mots du souverain pontife, comment faire progresser la technique sans faire régresser le cœur? Magnifica Humanitas part d'un postulat. La technologie n'est pas une force antagoniste par rapport à la personne, ni un mal en soi. Cependant, elle n'est pas neutre, car elle prend, elle limite le visage de ceux qui la conçoivent, la finance, la régule, et l'utilise. D'où l'appel du pape à construire le bien, à rester humain, en suivant la logique de la co-responsabilité courageuse, de la subsidiarité, chacun à sa place, de la communion, tous ensemble, afin que le monde puisse reconnaître au cœur de l'être humain le lieu où Dieu désire habiter. Face à cette culture de la puissance, le chrétien est appelé à répondre en construisant la civilisation de l'amour. En effet, la grâce n'élimine pas le conflit comme par magie, mais engendre une résistance active contre le mal, une créativité surprenante pour le bien. Chacun, dans son propre domaine d'action, là où il est appelé à choisir entre alimenter la logique de la force ou préserver la paix dans sa famille, dans sa classe, dans son groupe de tricot, en endiguant la déshumanisation par des petits actes de fidélité et de ténacité. Je suis fatigué, j'y vais quand même. Tout le monde m'agace, je garde le sourire. Le pape indique 5 pistes de responsabilité. Désarmer les mots en disant la vérité. En disant la vérité. Construire la paix dans la justice. Pas dans le flou, pas dans l'injustice. Adopter le regard des victimes en prenant position. Des victimes, pas des bourreaux. Car il existe des conflits dans lesquels il n'est pas juste de rester neutre. Les attaques contre les civils, les hôpitaux, les infrastructures blessent l'humanité elle-même et ne peuvent relever d'une analyse abstraite. Au contraire, il faut donner la parole aux victimes pour prendre véritablement conscience de l'abîme du mal que recèle la guerre et toute forme de violence. Le pape exhorte à cultiver un saint réalisme qui cherche des voies de paix réalisables par les faits et pas seulement des mots. Car même lorsque les machines excellent en efficacité, le centre de l'histoire reste un visage humain qui demande à être regardé. Il est presque politique, ce document, presque poétique. Ne nous y trompons pas. C'est nous-mêmes qu'il faut changer, pas les machines. Beaucoup craignent qu'avec l'avènement des machines qui parlent et singent la pensée, les humains deviennent froids, mécaniques, isolés. Mon chat GPT, à qui j'ai demandé, se justifie. Les utilisateurs viennent souvent vers moi précisément pour chercher de la conversation, de l'aide, de la clarté ou une forme d'écoute. Ils ont avec moi davantage de conversations qu'avec leurs voisins de palier, leurs collègues de travail ou même leurs frères et sœurs. Cela dit quelque chose non pas sur les machines, mais sur les hommes d'aujourd'hui. Si les humains étaient plus humains, ils en donneraient moins à leurs machines et donneraient davantage d'eux-mêmes aux autres humains.

0: Vous êtes la lumière du monde. Une ville située sur une montagne ne peut être cachée. Matthieu 5, 14.
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2: Donc on a dit déjà que l'essentiel du désaccord des pères à propos des schémas préparatoires au Concile sont liés à deux courants théologiques qui s'affrontent. Le premier, c'est ce que l'on appelle la théologie scolastique, néo-scolastique, qu'on appelait aussi la scolastique baroque, qui inspirait, comme je l'ai dit déjà la dernière fois, les manuels de théologie, alors en usage dans les séminaires, mais qui n'était plus assez irrigué par les sources scripturaires et patristiques. La théologie a pour fondement, évidemment, la parole de Dieu, l'Écriture sainte, telle qu'elle est transmise en particulier par les premiers pères de l'Église, dont la théologie est plus affective, plus pastorale que spéculative, et peut-être que cette théologie néo-scolastique, dans sa recherche légitime de définitions conceptuelles précises qui permettent d'éviter les erreurs doctrinales, eh bien, n'était plus assez proche de ses sources. Cette théologie néo-scolastique s'est opposée à l'époque à ce qu'on a appelé, comme je l'ai dit la dernière fois, la nouvelle théologie, qui était née à la faveur d'une redécouverte heureuse de l'Écriture sainte et des pères de l'Église, et dont les pères d'Agnelloux, les pères de Lubac, des jésuites bien connus, étaient les principaux protagonistes, en particulier avec le lancement de cette grande collection que tout le monde connaît bien, qui est les sources chrétiennes, où on a repris les pères de l'Église, leurs œuvres, et qui ont été traduites avec des notes critiques, de manière à les rendre accessibles comme source de la théologie. Les défenseurs de cette nouvelle théologie n'étaient cependant pas toujours, forcément, exempts d'une certaine réaction antiscolastique, et par conséquent thomiste, parce que le thomisme de la néoscolastique était un peu réduit à des formules conceptuelles un peu dégagées de leurs sources. C'était malheureusement sans compter avec un profond renouveau thomiste qui a marqué le début du XXe siècle et qui a été porté surtout par les dominicains, du point de vue de la théologie en tout cas, à travers l'école du Solchoir, en particulier avec le père Chenu, comme figure de proue, qui s'était développée en particulier grâce à la mise en œuvre de ce qu'on appelait la méthode historique d'interprétation de saint Thomas. On revenait ainsi à la grande scolastique médiévale, dont saint Thomas est un représentant particulièrement fameux, dont l'horizon théologique était essentiellement l'Écriture sainte et les pères de l'Église, et on ne reniait pas pour autant les grands commentateurs de saint Thomas d'Aquin qui ont excellé dans la méthode spéculative d'interprétation de ses œuvres. Mais on redécouvrait le saint Thomas bibliste, on redécouvrait que toute la théologie scolastique de saint Thomas d'Aquin, qui utilise en effet une méthode très dialectique et spéculative, eh bien est une théologie profondément biblique, parce qu'elle s'inspire d'une connaissance, d'un commentaire de l'Écriture sainte, en particulier avec les pères de l'Église, qui, encore une fois, sont plus proches de l'Écriture sainte que nous, qui nous en sommes forcément éloignés avec les siècles. Donc on voit bien qu'il y a deux courants théologiques qui risquent de s'affronter, celui de la néoscolastique, avec sa rigueur conceptuelle, portée par la curie romaine qui a préparé les schémas proposé à l'examen des pères du Concile, et puis cette nouvelle théologie qui a été trop vite considérée comme une théologie moderniste, mais qui au fond a pour fondement l'Écriture sainte et les pères de l'Église comme une redécouverte des sources authentiques de toute théologie. Et où saint Thomas d'Aquin d'ailleurs est redécouvert dans cette optique grâce à la mise en œuvre de ce qu'on appelait la méthode historique.

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Bonjour amis auditeurs, Silène avec vous pour votre émission Jésus parle aux jeunes. Nous poursuivons notre cycle d'émissions avec Timothy Radcliffe et son livre Pourquoi donc être chrétien? Nous en étions restés dans l'émission précédente au fait que Timothy Radcliffe nous expliquait que l'Eucharistie quotidienne, c'était où que nous soyons dans le monde, le moment où on se sentait chez nous. Et où on se sentait accueilli à la maison. Il poursuit en nous disant « Richard Séné pense que les formes d'associations transitoires sont plus utiles aux gens que les liens durables. Et c'est ce qui a mené en Europe à une religion que Grace Davy décrit en parlant de ceux qui croient sans faire partie, sauf en Scandinavie où c'est apparemment le contraire. Nous sommes des consommateurs qui peuvent trier et choisir entre plusieurs paroisses et même entre des dénominations et des religions dans le grand supermarché religieux. Les églises doivent gagner notre adhésion semaine après semaine si elles veulent obtenir leur brevet de relation durable. Dans ce contexte, l'obligation du dimanche pourrait bien n'être ressentie ni comme du légalisme, ni comme une pression autoritaire empiétant sur ma liberté. C'est le signe que je peux trouver une sécurité en me fondant sur Dieu qui est uni à son peuple. Dieu dans le Christ s'est lié à l'humanité. Cela me permet d'appartenir à l'humanité en Dieu. Il est peut-être vrai que, comme le dit Séné, les formes transitoires d'association me sont plus utiles. Mais dans la religion, on est appelé à dépasser la considération de ce qui est personnellement utile pour aller vers celui qui est la mesure de toute utilité, Dieu. Ma vie est peut-être orientée dans une multiplicité de directions, commandée par des intérêts et des goûts divers, mais la messe du dimanche met en lumière une orientation récurrente de mon existence, mon avancée vers Dieu, mon retour à la maison. Le sabbat nous rappelle la raison d'être de tout, qui est la raison d'être chrétien. Pour des millions de gens, le travail est une chose pénible qui détruit la joie de vivre. C'est une dure fatigue. Pour eux, bien sûr, le sabbat est toujours le moment de lâcher les outils et de se reposer, comme Dieu, au septième jour, après avoir terminé la création. Les voisins d'Israël avaient, eux aussi, leur récit de création qui racontait que les êtres humains étaient faits pour servir les dieux. Les dieux pouvaient se prélasser sur des canapés confortables en sirotant leur vin et en respirant la fumée des sacrifices, tandis que les humains devaient peiner et s'assurer qu'ils ne manquaient de rien. Selon l'épopée de Gilgamesh, dont les Israélites devaient avoir eu connaissance pendant leur exil à Babylone, les petits dieux avaient fait ce travail, servir les grands dieux, jusqu'au jour où ils en avaient eu assez et s'étaient mis en grève. Ils se plaignaient d'un horaire de travail et de conditions de vie insupportables. Alors les grands dieux ont fait les êtres humains pour que les petits dieux puissent, eux aussi, se détendre. Être un dieu, c'était se reposer. Être un humain, c'était être un esclave. Alors quand le récit biblique a raconté que Dieu nous invitait à partager son repos, c'était comme si un homme riche avait dit à son domestique de s'arrêter de servir à table et de venir s'asseoir à côté de lui pour boire un verre. Le sabbat était le signe que nous ne sommes pas des esclaves, ni du travail, ni d'un autre être humain, ni même de Dieu. Le sabbat était le signe de la dignité de tout être humain, que Dieu a appelé à partager sa vie.

travailler, eux vont se distraire. Et c'est vrai que nous sommes tous des joueurs sur ce terrain de jeu de qualité inégale. Jérémy Rifkin écrit que la jeune génération, les protéins comme il les appelle, appartiennent à un monde plus théâtral qu'idéologique et plus volontiers orienté vers un éthos du jeu que vers un éthos du travail. Si Ford était l'industrie emblématique du vieux capitalisme solide, Hollywood est celle du nouveau. Le show business occupe toute la place. L'économie est en train de se transformer d'usine géante qu'elle était en grand théâtre. En partie parce que la prétendue production culturelle est devenue la principale industrie d'Occident. Aux États-Unis, elle a pris la place de la défense comme employeur numéro un. Mais tous les types de production se conforment au modèle qu'offre Hollywood. Je cite Rifkin de nouveau. Alors que le capitalisme, dans sa phase de manufacture, se caractérisait par le produit, dans sa phase culturelle, il se caractérise par le spectacle. Le consultant en organisation Tom Peters prétend que c'est à peine exagéré de dire que tout le monde se lance dans le domaine du divertissement. Il est vrai qu'il n'y a sans doute encore qu'un petit pourcentage de gens qui voient le travail en ces termes, surtout des jeunes et plutôt en Occident. Mais c'est peut-être le signe de ce que sera l'avenir de la plus grande partie de l'humanité. La théorie du jeu se répand rapidement et nous donne des jeux vidéo de plus en plus complexes, qui absorbent une grande partie du temps de millions de jeunes, même en Chine. La théorie du jeu ne concerne pas seulement les enfants qui ont du temps à perdre. Elle intéresse les philosophes, les pédagogues, les consultants en organisation et les stratèges militaires. Tout le monde s'y met. Dans ce nouveau monde, aller faire des courses, ce n'est pas d'abord acheter des choses, c'est prendre part au grand théâtre du commerce. Les grands centres commerciaux de maintenant sont des lieux de distraction où l'on peut faire des expériences intéressantes, où l'on peut vivre dans des mondes imaginaires et jouer avec la réalité virtuelle. Aux États-Unis, on les considère comme des centres récréatifs et la permission ou l'interdiction d'entrer dans ces univers ludiques provoque de plus en plus de tensions. Ce sont désormais des espaces privés, gardés, d'où les pauvres sont exclus. Ils risqueraient de gâcher le plaisir. Voilà, mes auditeurs, c'est ici que je vous laisse pour aujourd'hui. Je vous souhaite une bonne journée à l'écoute de nos programmes et je vous dis à la semaine prochaine. Au revoir.

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1: C'est demain la fête des mères, très jolie fête, qui, contrairement à une rumeur répandue, date de la plus haute antiquité. Elle ne vient pas du régime de Vichy, en effet. Cette rumeur est une désinformation de ceux qui n'aiment pas la maternité et ne veulent pas la fêter. À Rome, déjà, on fêtait les Matronalia le 1er mars de chaque année. Certains, en effet, n'aiment pas la maternité parce qu'ils la voient comme une soumission de la femme à l'homme et bientôt à l'enfant, parce qu'ils nient la différence des sexes qui serait source d'inégalités. Ils cherchent donc à l'effacer. Ainsi, depuis quelque temps, la fête des gens que j'aime commence à remplacer la fête des mères, dans l'affichage public, chez les commerçants, voire dans les écoles. Et il en est de même pour la fête des pères. Mais surtout, beaucoup plus répandu, et vous l'aurez sans doute remarqué, les termes « parent 1 » et « parent 2 » remplacent de plus en plus souvent « père » et « mère » dans les documents scolaires, étudiants, administratifs, etc. En ce qui concerne les établissements scolaires, ces formulations se sont diffusées même dans le privé, y compris catholique. Or, ces formulations n'ont absolument aucun sens, puisque personne n'est parent 1 ou parent 2. Lorsqu'on a un enfant, on est père ou mère, et pour nos enfants, on est papa ou maman. Ces termes de parent 1 ou 2 sont odieux, parce qu'ils sont laids, bien sûr, mais aussi parce qu'ils effacent, ils font disparaître les pères et les mères, la paternité et la maternité. Père et mère sont pourtant des termes très forts, très beaux. Et comme nous avons tous un père et une mère, ils sont aussi incarnés dans l'esprit de chacun d'entre nous. J'ajouterai aussi que le père et la mère, ce sont un homme et une femme, des termes différents pour des réalités différentes. En effet, l'homme et la femme sont différents l'un de l'autre. Et c'est bien ce qui les rend complémentaires l'un de l'autre, nécessaires l'un à l'autre. Et lorsqu'ils sont père et mère, chacun apporte différemment à l'enfant, chacun lui est nécessaire pour venir à la vie, mais aussi pour bien grandir. Hélas, d'autres dérives se présentent. Des maternités se mettent à utiliser le terme de coparent à la place de père. Pour les consultations médicales, les séances de préparation à l'accouchement, les femmes enceintes sont ainsi invitées à venir avec leurs coparents. C'est ce que l'on trouve par exemple à la maternité Notre-Dame du Bon Secours à Paris. Et quelques maternités, certes encore rares, mais cela existe, vont jusqu'à nommer les futures mamans des personnes qui accouchent. Les termes de femme et de mère sont évacués jusque dans cet incroyable moment de la naissance. Comme vous l'avez compris, il s'agit là d'une colonisation idéologique volontaire qui fait disparaître la maternité et la paternité. Mais au-delà de l'objectif d'égalité et d'indifférenciation des sexes, il y a même un objectif, chez certains militants, d'effacement de l'être humain tel qu'il a été créé par Dieu. À l'image et à la ressemblance avec Dieu, comme il est dit dans la Genèse, et homme ou femme, leur union les conduisant à ne plus faire qu'une seule chair et à concevoir un enfant. Dans ce contexte, je vous invite, chers auditeurs, à raturer systématiquement ces mots et à les remplacer par les bons termes, que ce soit dans un formulaire scolaire, un document de la maternité, un document administratif ou autre. Et quand vous le pouvez, n'hésitez pas à dire, écrire, téléphoner pour dénoncer aimablement mais fermement l'emploi de ces termes. Auprès des organisations qui les diffusent, bien sûr, mais informez aussi le syndicat de la famille. Écrivez-nous, nos équipes agiront systématiquement. Il vous suffit d'écrire à l'adresse mail contact@lesyndicatdelafamille.fr. Je répète, contact@lesyndicatdelafamille.fr.

Le Seigneur, Dieu tendre et miséricordieux, lent à la colère, plein d'amour et de vérité. Exode 34, 6.

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Casti Connubi, lettre encyclique du souverain pontife Pie XI du 31 décembre 1930 sur le mariage chrétien, considéré au point de vue de la condition présente, des nécessités, des erreurs et des vices de la famille et de la société.

leur mission éducatrice. Le bien de l'enfant ne se termine pas à coup sûr au bienfait de la procréation. Il faut qu'il s'y en adjoigne un autre, contenu dans la bonne éducation de l'enfant. Dieu, malgré toute sa sagesse, aurait certes médiocrement pourvu au sort des enfants et du genre humain tout entier, si ceux qui ont reçu de lui le pouvoir et le droit d'engendrer n'en avaient pas reçu aussi le droit et la charge de l'éducation. Personne ne méconnaît en effet que l'enfant ne peut se suffire à lui-même dans les choses qui se rapportent à la vie naturelle. À plus forte raison, ne le peut-il pas dans les choses qui se rapportent à la vie surnaturelle. Durant de nombreuses années, il aura besoin de l'aide d'autrui, d'instruction, d'éducation. Il est d'ailleurs évident que conformément aux exigences de la nature et de l'ordre et à l'ordre divin, ce droit et cette tâche reviennent tout d'abord à ceux qui ont commencé par la génération l'œuvre de la nature et auxquels il est absolument interdit de laisser inachevée l'œuvre entreprise et d'exposer ainsi l'enfant à une perte certaine. Or, il a été pourvu de la meilleure manière possible à cette si nécessaire éducation des enfants par le mariage où, unis par un lien indissoluble, les parents sont toujours en état de s'y appliquer ensemble et de se prêter un mutuel appui. Nous avons déjà traité ailleurs abondamment de l'éducation chrétienne de la jeunesse. Les paroles de saint Augustin, cités plus haut, résumeront ce que nous y avons dit. Pour ce qui regarde les enfants, ils doivent être accueillis avec amour, élevés religieusement. Ainsi parle aussi le droit canon avec son habituelle précision. La fin première du mariage, c'est la procréation des enfants et leur éducation. Il ne faut enfin point passer sous silence que si cette double mission, si honorable et si importante, a été confiée aux parents pour le bien de l'enfant, tout usage honnête de la faculté donnée par Dieu de procréer de nouvelles vies est exclusivement le droit à la prérogative du mariage, conformément à l'ordre du Créateur lui-même et de la loi nouvelle. Cet usage doit absolument être contenu dans les limites saintes du mariage. La foi conjugale. Un autre bien du mariage que nous avons relevé à la suite d'Augustin est celui de la foi conjugale, c'est-à-dire la fidélité mutuelle des époux à observer le contrat de mariage, en vertu de laquelle ce qui, à raison du contrat sanctionné par la loi divine, revient uniquement au conjoint, ne lui sera point refusé ni ne sera accordé à une tierce personne. Et au conjoint lui-même, il ne sera pas concédé ce qui est en contraire aux lois et aux droits divins et absolument inconciliable à la fidélité matrimoniale, ne peut être jamais concédé. L'absolue unité conjugale. C'est pourquoi cette fidélité requiert tout d'abord l'absolue unité conjugale, dont le Créateur lui-même a formé le premier exemplaire dans le mariage de nos premiers parents, quand il a voulu que ce mariage ne fût qu'entre un seul homme et une seule femme. Et bien que, ensuite, le suprême législateur divin ait, pour un temps, relativement relâché la rigueur de cette loi primitive, il est absolument certain
que la loi évangélique a restauré en son intégralité cette parfaite unité primitive et qu'elle a aboli toute dispense. Les paroles du Christ et l'enseignement constant de l'Église, comme sa constante façon d'agir, le montrent à l'évidence. C'est donc à bon droit que le Saint Concile de Trente a formulé cette solennelle déclaration : le Christ, notre Seigneur, a enseigné clairement que par ce lien, deux personnes seulement sont unies et conjointes. Quand il a dit : c'est pourquoi ce ne sont plus deux, mais une seule chair. Notre Seigneur n'a d'ailleurs pas seulement voulu condamner toute forme de polygamie ou de polyandrie successive ou simultanée, ou encore tout acte déshonnête extérieur, mais pour assurer complètement l'inviolabilité des frontières sacrées de l'union conjugale, il a prohibé aussi les pensées et les désirs volontaires concernant toutes ces choses. Et moi, je vous dis que quiconque arrête sur une femme des regards de concupiscence a déjà commis l'adultère dans son cœur. Ces paroles de notre Seigneur ne peuvent être infirmées même par le consentement de l'autre conjoint. Elles promulguent en effet une loi divine et surnaturelle qu'aucune volonté humaine ne saurait enfreindre ou fléchir. Bien plus, afin que le bien de la fidélité conjugale resplendisse de tout son éclat, les rapports intimes entre les époux eux-mêmes doivent porter l'empreinte de la chasteté, en sorte que les époux se comportent en tout suivant la règle de la loi divine et naturelle, et qu'ils s'appliquent toujours à suivre la volonté très sage et très sainte de leur Créateur avec un sentiment profond de respect pour l'œuvre de Dieu. La charité conjugale. Cette foi de la chasteté, comme saint Augustin l'appelle très justement, s'épanouira plus aisément et avec plus d'attrait et de beauté morale dans le rayonnement d'une autre influence des plus excellentes, celle de l'amour conjugal qui pénètre tous les devoirs de la vie conjugale et qui tient, dans le mariage chrétien, une sorte de primauté de noblesse. Car la fidélité conjugale requiert que l'homme et la femme soient unis par un amour particulier, par un saint et pur amour. Ils ne doivent pas s'aimer à la façon des adultères, mais comme le Christ a aimé l'Église. C'est cette règle que l'apôtre a prescrite quand il a dit « Époux, aimez vos épouses comme le Christ a aimé son Église ». Et le Christ a assurément enveloppé son Église d'une immense charité, non pour son avantage personnel, mais en se proposant uniquement l'utilité de son épouse. Nous disons donc, la charité, non pas fondée sur une inclinaison purement charnelle et bien vite dissipée, ni borné à des paroles affectueuses, mais résidant dans les sentiments intimes du cœur, et aussi, car l'amour se prouve par les œuvres, manifesté par l'action extérieure. Cette action, dans la société domestique, ne comprend pas seulement l'appui mutuel, elle doit viser plus haut, et ceci doit même être son objectif principal. Elle doit viser à ce que les époux cèdent réciproquement à former et à perfectionner chaque jour davantage en eux l'homme intérieur. Leurs rapports quotidiens les aideront ainsi à progresser jour après jour dans la pratique des vertus, à grandir surtout dans la vraie charité envers Dieu et envers le prochain. Cette charité où se résume en définitive toute la loi des prophètes.
Car enfin, dans n'importe quelle condition et n'importe quel état de vie honnête, tous peuvent et tous doivent imiter l'exemplaire parfait de toute sainteté que Dieu a présenté aux hommes dans la personne de notre Seigneur et, avec l'aide de Dieu, parvenir au fait de la perfection chrétienne, comme le prouve l'exemple de tant de saints. Dans cette mutuelle formation intérieure des époux et dans cette application assidue à travailler à leur perfection réciproque, on peut voir aussi, en toute vérité, comme l'enseigne le catéchisme romain, la cause et la raison première du mariage, si l'on ne considère pas strictement dans le mariage l'institution destinée à la procréation et à l'éducation des enfants. Mais dans un sens plus large, une mise en commun de toute la vie, une intimité habituelle, une société. Cette même charité doit harmoniser tout le reste des droits et des devoirs des époux. Et ainsi, ce n'est pas seulement la loi de justice, c'est la règle de la charité qu'il faut reconnaître dans les mots de l'apôtre, que le mari rende à la femme son dû, et pareillement, la femme à son mari. L'ordre de l'amour. Enfin, la société domestique, ayant été bien affermie par le lien de cette charité, il est nécessaire d'y faire fleurir ce que saint Augustin appelle l'ordre de l'amour. Cet ordre implique et la primauté du mari sur sa femme et ses enfants, et la soumission empressée de la femme ainsi que son obéissance spontanée. Ce que l'apôtre recommande en ces termes, que les femmes soient soumises à leur mari comme au Seigneur, parce que l'homme est le chef de la femme, comme le Christ est le chef de l'Église. Cette soumission, d'ailleurs, ne nie pas. Elle n'abolit pas la liberté qui revient de plein droit à la femme, tant à raison de ses prérogatives comme personne humaine qu'à raison de ses fonctions si nobles d'épouse, de mère et de compagne. Elle ne lui commande pas de se plier à tous les désirs de son mari, quel qu'il soit, mais à ceux qui pourraient être peu conformes à la raison ou bien à la dignité de l'épouse. Elle n'enseigne pas que la femme doive être assimilée aux personnes que dans le langage du droit on appelle des mineurs et auxquelles, à cause de leur jugement insuffisamment formé, ou de leur impéritie dans les choses humaines, on refuse d'ordinaire le libre exercice de leurs droits. Mais elle interdit cette licence exagérée qui néglige le bien de la famille. Elle ne veut pas que dans le corps moral qu'est la famille, le cœur soit séparé de la tête, au très grand détriment du corps entier et au péril, péril très proche, de la ruine. Si en effet, le mari est la tête, la femme est le cœur, et comme la première possède la primauté du gouvernement, celle-ci peut et doit revendiquer comme sienne cette primauté de l'amour. Au surplus, la soumission de la femme à son mari peut varier de degré. Elle peut varier dans ses modalités, suivant les conditions diverses des personnes, des lieux et des temps. Bien plus, si le mari manque à son devoir, il appartient à la femme de le suppléer dans la direction de la famille. Mais pour ce qui regarde la structure même de la famille et sa loi fondamentale établie et fixée par Dieu, il n'est jamais ni nulle part permis de les bouleverser ou d'y porter atteinte. Sur cet ordre qui doit être observé entre la femme et son mari, notre prédécesseur d'heureuse mémoire, Léon XIII,
donne dans l'encyclique sur le mariage chrétien que nous avons rappelé ses très sages enseignements. L'homme est le prince de la famille et le chef de la femme. Celle-ci doit toutefois, parce qu'elle est par rapport à lui la chair de sa chair et l'os de ses os, sera soumise. Elle obéira à son mari, non point à la façon d'une servante, mais comme une associée. Et ainsi, son obéissance ne manquera ni de beauté, ni de dignité. Dans celui qui commande et dans celle qui obéit, parce que le premier reproduit du Christ et la seconde l'image de l'Église, la charité ne devra jamais cesser d'être la régulatrice de leurs devoirs respectifs. Le bien de la fidélité conjugale comprend donc l'unité, la chasteté, une digne et noble obéissance, autant de vocables qui formulent les bienfaits de l'union conjugale, qui ont pour effet de garantir et de promouvoir la paix, la dignité et le bonheur du mariage. Ainsi, n'est-il pas étonnant que cette fidélité ait toujours été rangée parmi les biens excellents et propres du mariage ? Le sacrement. Le mariage est indissoluble. Cependant, l'ensemble de tant de bienfaits se complète et se couronne par ce bien du mariage chrétien que, citant saint Augustin, nous avons appelé sacrement, par où sont indiqués et l'indissolubilité du lien conjugal et l'élévation que le Christ a fait du contrat, en le consacrant ainsi au rang de signe efficace de la grâce. Et tout d'abord, pour ce qui regarde l'indissolubilité du contrat nuptial, le Christ lui-même y insiste quand il dit « Ce que Dieu a uni, que l'homme ne le sépare point. » Et « Tout homme qui renvoie sa femme et en prend une autre commet l'adultère. » Et celui qui prend la femme répudiée par un autre commet un adultère lui aussi. Dans cette indissolubilité, saint Augustin place en termes très clairs ce qu'il appelle le bien du sacrement. Dans le sacrement, on a en vue ceci, que l'union conjugale ne peut être rompue et que le renvoi ne permet à aucun des deux époux une nouvelle union, même pour avoir des enfants. Cette inviolable fermeté, dans une mesure d'ailleurs inégalée, et qui n'atteint pas toujours une aussi complète perfection, convient cependant à tous les vrais époux, car la parole du Seigneur, ce que Dieu a uni, que l'homme ne le sépare point, a été dite du mariage de nos premiers parents, c'est-à-dire du prototype de tout mariage à venir, et elle s'applique en conséquence à tous les vrais mariages. Sans doute, avant le Christ, cette sublimité et cette sévérité de la loi primitive fut tempéré à ce point que Moïse permit aux membres de son peuple, à cause de la dureté de leur cœur, de faire pour certaines causes déterminées l'acte de répudiation. Mais le Christ, en vertu de sa suprême puissance de législateur, a révoqué cette permission d'une plus grande licence, et il a restauré en son intégralité la loi primitive par ses paroles qui ne devront jamais être oubliées, « Ce que Dieu a uni, que l'homme ne le sépare point. » C'est pourquoi Piscis, d'heureuse mémoire,
écrivait avec une grande sagesse à l'évêque d'Égère, je cite, « Par où il est évident que même dans l'état de nature, et en tout cas bien avant d'être élevé à la dignité d'un sacrement proprement dit, le mariage a été divinement institué de manière à impliquer un lien perpétuel et indissoluble qu'aucune loi civile ne peut plus dénouer ensuite. C'est pourquoi, bien que le mariage puisse exister sans le sacrement, c'est le cas du mariage entre infidèles, il doit, même alors, puisqu'il est un mariage véritable, garder, et il garde en effet, ce caractère de lien perpétuel qui, depuis l'origine, est de droit divin, tellement inhérent au mariage qu'aucune puissance politique n'a de prise sur lui. Aussi bien, quel que soit le mariage que l'on dit contracté, ou bien ce mariage est contracté en effet de façon à être effectivement un mariage véritable, et alors il comportera ce lien perpétuel, inhérent, de droit divin, à tout vrai mariage, ou bien on le suppose contracté sans ce lien perpétuel, et alors ce n'est pas un mariage, mais une union illicite, incompatible comme telle avec la loi divine. Union dans laquelle, en conséquence, on ne peut ni s'engager, ni demeurer. Que si cette indissolubilité semble être soumise à une exception, très rare d'ailleurs comme dans les mariages naturels contractés entre seuls infidèles, ou si cette exception se vérifie entre des mariages consentis entre chrétiens, ces derniers mariages consentis sans doute, mais non encore consommés, cette exception ne dépend pas de la volonté des hommes ni d'aucun pouvoir purement humain, mais du droit divin, dont seule l'Église du Christ est la gardienne et l'interprète. »

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2: 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Nous prenons la direction de la crypte du patronage Saint-Joseph de Saint-Étienne pour vivre la messe de ce jour.

0: Louons le Seigneur, notre Dieu. Il n'a pas abandonné ceux qui comptent sur lui. Il a tenu envers nous ses promesses de miséricorde. Au nom du Père et du Fils et du Saint-Esprit,
1: Amen.
0: La grâce de Jésus le Christ, notre Seigneur, l'amour de Dieu le Père et la communion de l'Esprit Saint soient toujours avec vous. Préparons-nous, frères et sœurs, à la célébration du mystère de l'Eucharistie, en reconnaissant que nous avons péché. Je confesse à Dieu Tout-Puissant, je reconnais devant vous, frères et sœurs, que j'ai péché en pensée, en parole, par action et par omission. Oui, j'ai vraiment péché. C'est pourquoi je supplie la bienheureuse Vierge Marie, les anges et tous les saints, et vous aussi, frères et sœurs, de prier pour moi, le Seigneur notre Dieu. Que Dieu Tout-Puissant nous fasse miséricorde, qu'il nous pardonne nos péchés et nous conduise à la vie éternelle.
1: Amen.

0: Prions le Seigneur. Seigneur Dieu, tu as choisi Sainte Jeanne d'Arc pour venir au secours de son pays. Accorde-nous à son intercession de travailler pour la justice et de vivre dans la paix. Par Jésus-Christ, ton Fils, notre Seigneur, qui vit et règne avec toi dans l'unité du Saint-Esprit, Dieu, pour les siècles des siècles.
1: Amen.
2: Lecture du livre de Ben Sira le Sage. Je veux te rendre grâce et te louer. Je bénirai le nom du Seigneur. Quand j'étais encore jeune et que je n'avais pas erré ça et là, aux yeux de tous, j'ai cherché la sagesse dans ma prière. Devant le temple, je priais pour la recevoir et jusqu'au bout, je la rechercherai. Depuis la fleur jusqu'à la maturité de la grappe, elle a été la joie de mon cœur. Mon pied s'est avancé sur le droit chemin. Depuis ma jeunesse, je marchais sur ses traces. Il m'a suffi de tendre un peu l'oreille pour la recevoir et j'y ai trouvé de grandes leçons. Grâce à elle, j'ai progressé. Je rendrai gloire à celui qui me donne la sagesse. J'ai résolu de la mettre en pratique. Ardemment, j'ai désiré le bien et jamais je n'aurai à le regretter. Pour elle, j'ai vaillamment combattu. J'ai mis à pratiquer la loi beaucoup d'exactitude. J'ai levé mes mains vers le ciel, j'ai déploré de la connaître si mal. J'ai dirigé mon âme vers elle, c'est dans la pureté que je l'ai trouvée. Avec elle, dès le commencement, j'ai trouvé l'intelligence. C'est pourquoi je ne serai jamais abandonnée. Parole du Seigneur. Les préceptes du Seigneur sont droits, ils réjouissent le cœur.
1: Les préceptes du Seigneur sont droits, ils réjouissent le cœur.
2: La loi du Seigneur est parfaite, qui redonne vie. La charte du Seigneur est sûre, qui rend sage les simples.
1: Les préceptes du Seigneur sont droits, ils réjouissent le cœur.
2: Les préceptes du Seigneur sont droits, ils réjouissent le cœur. Le commandement du Seigneur est limpide, il clarifie le regard.
1: Les préceptes du Seigneur sont droits, ils réjouissent le cœur.
2: La crainte qu'il inspire est pure, elle est là pour toujours. Les décisions du Seigneur sont justes et vraiment équitables.
1: Les préceptes du Seigneur sont droits, ils réjouissent le cœur.
2: Plus désirable que l'or, qu'une masse d'or fin, plus savoureuse que le miel qui coule des rayons.
1: Les préceptes du Seigneur sont droits, ils réjouissent le cœur.

0: autorité fais-tu cela ? Ou alors, qui t'a donné cette autorité pour le faire ? Jésus leur dit, « Je vais vous poser une seule question, répondez-moi, et je vous dirai par quelle autorité je fais cela. » Le baptême de Jean venait-il du ciel ou des hommes ? Répondez-moi. Ils se faisaient entre eux ce raisonnement. Si nous disons du ciel, il va dire, « Pourquoi donc n'avez-vous pas cru à sa parole ? » Mais allons-nous dire des hommes ? Ils avaient peur de la foule, car tout le monde estimait que Jean était réellement un prophète. Ils répondent donc à Jésus, « Nous ne savons pas. » Alors Jésus leur dit, « Moi, je ne vous dis pas non plus par quelle autorité je fais cela. » Acclamons la parole de Dieu.
1: Amen.

Nous sommes dans l'évangile selon saint Marc, au début de la semaine sainte, après l'entrée de Jésus à Jérusalem. La tension monte et les autorités religieuses, grands prêtres, scribes notamment, voient d'un mauvais œil la présence de Jésus dans le temple. Et c'est justement cette question de l'autorité qui est adressée à Jésus par les autorités religieuses de son temps. On ne sait pas précisément à quoi ces derniers font allusion lorsqu'ils viennent le trouver. Sans doute évoquent-ils son enseignement, peut-être ses miracles, peut-être aussi le ménage que Jésus a opéré dans le temple de Jérusalem, qui était devenu une caverne de bandits. Ce mot « autorité » est important, et notamment dans le judaïsme, avec l'enseignement des rabbins qui forment des disciples, et il est important de pouvoir se réclamer d'un maître comme une lettre de créance pour fonder son autorité. Jésus ne répond pas directement, mais il fait une allusion à Jean-Baptiste qui parlait, on le sait, d'une manière très libre et qui avait sans doute pris bien des distances par rapport aux institutions religieuses de son temps, notamment au temple. Jésus place ses contradicteurs dans une forme d'impuissance, et c'est sans doute là sa force et peut-être aussi son autorité. La réponse de Jésus n'est pas très claire, elle consiste surtout en une question. Mais on voit ici qu'elle ne se fonde pas sur une autorité humaine. Et il me semble qu'il y a quelque chose que nous pouvons retirer pour nous, même si nous ne sommes pas des grands prêtres ou des scribes, parce que parfois nous sommes peut-être tentés, face aux questions de notre vie, de confondre Jésus en disant « Mais si tu es le Fils de Dieu, pourquoi permets-tu cela ?» Ça nous arrive quand même parfois. Alors, il me semble que la réponse de Jésus est une réponse à contempler. Et c'est important face aux grandes énigmes de notre vie, aux grands mystères de notre passage ici-bas. Une réponse à contempler notamment dans sa mort et sa résurrection, qui suivront presque ce passage, qui sont la réponse de Dieu aux grandes questions de notre vie. Et ultimement, il nous faut toujours accepter de regarder le Fils de Dieu crucifié, parce qu'en lui, tout nous est dit. Amen.

Tu es béni, Seigneur, Dieu de l'univers, nous avons reçu de ta bonté le pain que nous te présentons, fruit de la terre et du travail des hommes, il deviendra pour nous le pain de la vie.

0: Tu es béni, Seigneur, Dieu de l'univers. Nous avons reçu de ta bonté le vin que nous te présentons. Fruit de la vigne et du travail des hommes, il deviendra pour nous le vin du royaume éternel.
1: Béni soit Dieu.

0: Priez, frères et sœurs, pour que mon sacrifice, qui est aussi le vôtre, soit agréable à Dieu le Père Tout-Puissant.
1: Le Seigneur reçoive de vos mains tout sacrifice à la gloire de son nom, pour notre bien et celui de toute l'Église.
0: Accueille, Seigneur, en la fête de Sainte Jeanne d'Arc, l'offrande pure de ton Fils, victime qui nous sauve. Accorde-nous de t'aimer en tout, et plus que tout, afin de vivre pour la louange de ta gloire. Par le Christ, notre Seigneur.
1: Amen.
0: Le Seigneur soit avec vous.
1: Et avec votre esprit.
0: Élevons notre cœur.
1: Nous le
0: rendons grâce au Seigneur, notre Dieu.
1: Cela est juste.
0: Vraiment, il est juste et bon pour ta gloire et notre salut de t'offrir notre action de grâce toujours et en tout lieu. Seigneur, Père très saint, Dieu éternel et tout-puissant, par le Christ, notre Seigneur. Tu ne cesses de fortifier ton Église et tu lui donnes une fécondité nouvelle par la foi admirable dont témoignent les saints. Tu nous présentes en eux des signes très sûrs de ton amour. Et pour que s'accomplissent les mystères du salut, le rayonnement de leur exemple nous stimule et leur intercession fervente nous assure un appui. C'est pourquoi, avec les anges et tous les saints, nous te louons, Seigneur, et nous exultons de joie en proclamant.

Toi qui es vraiment saint, toi qui es la source de toute sainteté, Seigneur, nous te prions. Sanctifie ces offrandes en répandant sur elles ton esprit, qu'elles deviennent pour nous le corps et le sang de Jésus, le Christ, notre Seigneur. Au moment d'être livré et d'entrer librement dans sa passion, il prit le pain, il rendit grâce, il le rompit et le donna à ses disciples en disant « Prenez et mangez-en tous, ceci est mon corps livré pour vous. »

De même, après le repas, il prit la coupe. De nouveau, il rendit grâce et la donna à ses disciples en disant « Prenez et buvez-en tous, car ceci est la coupe de mon sang, le sang de l'Alliance nouvelle et éternelle, qui sera versé pour vous et pour la multitude, en rémission des péchés. Vous ferez cela en mémoire de moi. »

0: Il est grand le mystère de la foi. Nous annonçons ta mort, Seigneur Jésus. Nous proclamons ta résurrection. En faisant ainsi mémoire de la mort et de la résurrection de ton Fils, nous t'offrons, Seigneur, le pain de la vie et la coupe du salut. Et nous te rendons grâce, car tu nous as estimés dignes de nous tenir devant toi pour te servir. Humblement, nous te demandons qu'en ayant part au corps et au sang du Christ, nous soyons rassemblés par l'Esprit Saint en un seul corps. Souviens-toi, Seigneur, de ton Église, répandue à travers le monde. Fais-la grandir dans ta charité, en union avec notre pape Léon et tous les évêques, les prêtres et les diacres. Souviens-toi aussi de nos frères et sœurs qui se sont endormis dans l'espérance de la résurrection. Souviens-toi dans ta miséricorde de tous les défunts. Accueille-les dans la lumière de ton visage. Sur nous tous enfin, nous implorons ta bonté. Permets qu'avec la Vierge Marie, la bienheureuse Mère de Dieu, avec Saint Joseph, son époux, les apôtres et tous les saints qui ont fait ta joie au long des âges, nous ayons part à la vie éternelle et que nous chantions ta louange et ta gloire par ton Fils Jésus, le Christ. Par lui, avec lui et en lui, à toi Dieu le Père Tout-Puissant, dans l'unité du Saint-Esprit, tout honneur et toute gloire pour les siècles des siècles.
1: Amen.
0: Comme nous l'avons appris du Sauveur et selon son commandement, nous osons dire, notre Père qui es aux cieux, que ton nom soit sanctifié, que ton règne vienne, que ta volonté soit faite sur la terre comme au ciel. Donne-nous aujourd'hui notre pain de ce jour. Pardonne-nous nos offenses, comme nous pardonnons aussi à ceux qui nous ont offensés. Et ne nous laisse pas entrer en tentation, mais délivre-nous du mal. Délivre-nous de tout mal, Seigneur, et donne la paix à notre temps. Soutenus par ta miséricorde, nous serons libérés de tout péché, à l'abri de toute épreuve. Nous qui attendons que se réalise cette bienheureuse espérance, l'avènement de Jésus-Christ, notre Sauveur.
1: Car c'est à toi qu'appartiennent le règne, la puissance et la gloire pour le siècle des siècles.
0: Seigneur Jésus-Christ, tu as dit à tes apôtres, je vous laisse la paix, je vous donne ma paix. Ne regarde pas nos péchés, mais la foi de ton Église. Pour que ta volonté s'accomplisse, donne-lui toujours cette paix. Et conduis-la vers l'unité parfaite, toi qui vis et règnes pour les siècles des siècles.
1: Amen.
0: Que la paix du Seigneur soit toujours avec vous.
1: Et avec votre esprit.

Voici l'agneau de Dieu, voici celui qui enlève les péchés du monde. Heureux les invités au repas des noces de l'agneau.

Si je traverse les ravins de la mort, je ne crains aucun mal, car tu es avec moi. Ton bâton me guide et me rassure.

0: prions le Seigneur. Tu nous as fortifiés, Seigneur, par le pain du ciel où sainte Jeanne trouva tant de fois lumière et réconfort. Fais que cet aliment du salut nous soutienne dans le service de nos frères. Par le Christ, notre Seigneur.
1: Amen.
0: Le Seigneur soit avec vous.
1: Et avec votre esprit.
0: Que Dieu Tout-Puissant vous bénisse, le Père et le Fils et le Saint-Esprit.
1: Amen.
0: Allez dans la paix du Christ. L'ange du Seigneur porta l'annonce à Marie.
1: Et elle conçut du Saint-Esprit.
0: Je vous salue Marie, pleine de grâce, le Seigneur est avec vous. Vous êtes bénie entre toutes les femmes, et Jésus, le fruit de vos entrailles, est béni.
1: Sainte Marie, Mère de Dieu, priez pour nous, pécheurs, maintenant et à l'heure de notre mort. Amen.
0: Voici la servante du Seigneur.
1: Qu'il me soit fait selon votre parole.
0: Je vous salue Marie, pleine de grâce, le Seigneur est avec vous. Vous êtes bénie entre toutes les femmes, et Jésus, le fruit de vos entrailles, est béni.
1: Sainte Marie, Mère de Dieu, priez pour nous, pauvres pécheurs, maintenant et à l'heure de notre mort. Amen.
0: Et le Verbe s'est fait chair.
1: Et il a habité parmi nous.
0: Je vous salue, Marie, pleine de grâce, le Seigneur est avec vous. Vous êtes bénie entre toutes les femmes, et Jésus, le fruit de vos entrailles, est béni.
1: Sainte Marie, Mère de Dieu,
0: priez pour nous, Sainte Mère de Dieu,
1: afin que nous soyons en vie et en Jésus-Christ.
0: Prions que ta grâce, Seigneur, se répande dans nos cœurs. Par le message de l'ange qui nous a fait connaître l'incarnation de ton Fils, conduis-nous par sa passion et par sa croix, jusqu'à la gloire de la résurrection. Par Jésus le Christ, notre Seigneur.
1: Amen.
2: Chers amis auditeurs, c'est avec la prière de l'Angélus que nous concluons la messe de ce samedi 30 mai, en cette fête de Sainte Jeanne d'Arc. Nous étions en direct pour la messe radiodiffusée depuis la crypte du patronage Saint-Joseph, rue Victor Duchamp, à Saint-Étienne. Je vous rappelle nos deux rendez-vous importants ce soir à 19h. En cette clôture du mois de Marie, vous pourrez suivre vos unions d'intention à la prière du rosaire pour la paix, qui sera présidée par le pape Léon XIV. Nous serons en direct depuis la grotte de Lourdes dans les jardins du Vatican, donc à partir de 19h. À 20h30, nous n'aurons pas le chapelet à Paray, puisque en cette veille de la solennité de la Sainte Trinité, vous pourrez suivre à partir de 20h30 l'office des vigiles. Nous serons avec la communauté de la Croix Glorieuse depuis Toulouse, donc à 20h30. Pour l'instant, après le chant du Méchité, une petite pause musicale. Nous retrouverons à midi et quart notre page d'évangile, suivie des chroniques de ce samedi. À partir de midi et demi, la chronique d'écologie intégrale, présentée par Fabien Revol, qui nous parlera de Saint-Justin de Naplouse. Puis ce seront les brèves d'Orient, géopolitique et religion. C'est avec Marc Fromager. Et enfin, la petite émission animée par Pascal Jacob, Parlons Philo, à partir de 12h47. Il est tout juste midi sur les ondes de Radio Espérance.
3: Gloire au Père et au Fils et au Saint-Esprit pour les siècles des siècles.
2: Et je vous souhaite donc un très bon appétit, une bonne et belle journée à notre écoute en ce samedi sur les ondes de Radio Espérance.

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0: Jésus lui dit, « Zachée, descends vite. Aujourd'hui, il faut que j'aille demeurer dans ta maison. » Luc 19, 5.
1: Et vous trouverez. Frappez et l'on vous ouvrira. Demandez et vous recevrez en disant «

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0: En ce temps-là, la renommée de Jésus parvint aux oreilles d'Hérode le tétrarque, qui dit à ses serviteurs
1: « Celui-là est Jean le Baptiste. Le voilà ressuscité d'entre les morts, d'où les pouvoirs miraculeux qui se déploient en sa personne. »
0: C'est qu'en effet, Hérode avait fait arrêter, enchaîner et emprisonner Jean à cause d'Hérodiade, la femme de Philippe son frère. Car Jean lui disait
1: « Il ne t'est pas permis de l'avoir. »
0: Il avait même voulu le tuer, mais avait craint la foule, parce qu'on le tenait pour un prophète. Or, comme Hérode célébrait son anniversaire de naissance, la fille d'Hérodiade dansa en public et plut à Hérode, au point qu'il s'engagea par serment à lui donner ce qu'elle demanderait. Endoctrinée par sa mère, elle lui dit
1: « Donne-moi ici, sur un plat, la tête de Jean le Baptiste. »
0: Le roi fut contristé, mais à cause de ses serments et des convives, il commanda de la lui donner et envoya décapiter Jean dans la prison. Sa tête fut apportée sur un plat et donnée à la jeune fille, qui la porta à sa mère. Les disciples de Jean vinrent prendre le cadavre et l'enterrèrent, puis ils allèrent informer Jésus.

0: L'ayant appris, Jésus se retira en barque dans un lieu désert, à l'écart. Ce qu'apprenant, les foules partirent à sa suite, venant à pied des villes. Débarquant, il vit une foule nombreuse, et il en eut pitié, et il guérit leurs infirmes. Le soir venu, les disciples s'approchèrent et lui dirent
1: « L'endroit est désert, et l'heure est déjà passée. Renvoie donc les foules, afin qu'elles aillent dans les villages pour s'acheter de la nourriture. »
0: Mais Jésus leur dit
2: « Il n'est pas besoin qu'elles y aillent. Donnez-leur vous-même à manger. »
1: « Mais nous n'avons ici que 5 pains et 2 poissons. »
0: Il dit
2: « Apporte-les-moi ici. »
0: Et, ayant donné l'ordre de faire étendre les foules sur l'herbe, il prit les 5 pains et les 2 poissons, leva les yeux au ciel, bénit, puis rompant les pains, il les donna aux disciples qui les donnèrent aux foules. Tous mangèrent et furent rassasiés, et l'on emporta le reste des morceaux, 12 pleins couffins. Or, ceux qui mangèrent étaient environ 5 000 hommes, sans compter les femmes et les enfants.

0: Aussitôt, il obligea les disciples à monter dans la barque et à le devancer sur l'autre rive, pendant qu'il renverrait les foules. Quand il eut renvoyé les foules, il gravit la montagne à l'écart pour prier. Le soir venu, il était là, seul. La barque, elle, se trouvait déjà éloignée de la terre de plusieurs stades, harcelée par les vagues, car le vent était contraire. À la quatrième veille de la nuit, il vint vers eux en marchant sur la mer. Les disciples, le voyant marcher sur la mer, furent troublés.
1: « C'est un fantôme !»
0: disait-il. Et pris de peur, ils se mirent à crier. Mais aussitôt, Jésus leur parla en disant
2: « Ayez confiance, c'est moi, soyez sans crainte !»
0: Sur quoi Pierre lui répondit
1: « Seigneur, si c'est bien toi, donne-moi l'ordre de venir à toi sur les eaux. »«
2: Viens !»
0: dit Jésus. Et Pierre, descendant de la barque, se mit à marcher sur les eaux et vint vers Jésus. Mais, voyant le vent, il prit peur et commença à couler. Il s'écria
1: « Seigneur, sauve-moi !»
0: Aussitôt, Jésus tendit la main et le saisit en lui disant
2: « Homme de peu de foi, pourquoi as-tu douté ?»
0: Et quand ils furent montés dans la barque, le vent tomba. Ceux qui étaient dans la barque se prosternèrent devant lui en disant
1: « Vraiment, tu es fils de Dieu !»

0: Ayant achevé la traversée, ils touchèrent terre à Génézareth. Les gens de l'endroit, l'ayant reconnu, mandèrent la nouvelle à tout le voisinage, et on lui présenta tous les malades. On le priait de les laisser simplement toucher la frange de son manteau, et tous ceux qui touchèrent furent sauvés. Alors des pharisiens et des scribes de Jérusalem s'approchent de Jésus et lui disent
1: « Pourquoi tes disciples transgressent-ils la tradition des anciens ? En effet, ils ne se lavent pas les mains au moment de prendre leur repas. »
2: Et vous, pourquoi transgressez-vous le commandement de Dieu au nom de votre tradition ? En effet, Dieu a dit « Honore ton père et ta mère » et « Que celui qui maudit son père ou sa mère soit puni de mort. » Mais vous, vous dites « Quiconque dira à son père ou à sa mère « Les biens dont j'aurais pu t'assister, je les consacre », celui-là sera quitte de ses devoirs envers son père ou sa mère. » Et vous avez annulé la parole de Dieu au nom de votre tradition. Hypocrite, Isaïe a bien prophétisé de vous quand il a dit « Ce peuple m'honore des lèvres, mais leur cœur est loin de moi. Vain est le culte qu'ils me rendent. Les doctrines qu'ils enseignent ne sont que préceptes humains. »

Et, ayant donné l'ordre de faire étendre les foules sur l'herbe, il prit les 5 pains et les 2 poissons, leva les yeux au ciel, bénit, puis rompant les pains, il les donna aux disciples qui les donnèrent aux foules. Tous mangèrent et furent rassasiés, et l'on emporta le reste des morceaux, 12 pleins couffins.

Ce peuple m'honore des lèvres, mais leur cœur est loin de moi. Vain est le culte qu'ils me rendent. Les doctrines qu'ils enseignent ne sont que préceptes humains. »

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3: Saint-Justin l'Apologète est fêté le 1er juin. Il est né à Naplouse, en Samarie, dans une famille grecque et païenne, au début du 2e siècle de notre ère. Il a suivi un solide cursus de philosophie dont les principales sources étaient le stoïcisme, le péripatétisme, le pythagorisme et le platonisme, dont il fut un grand enthousiaste, disant lui-même que Platon lui avait donné les ailes à son esprit. C'est un laïc dont l'enseignement fait autorité dans l'Église. C'est vers l'année 130 qu'il rencontra le Christ, découvrant que lui seul pouvait accomplir et satisfaire les exigences de la raison. Il ouvrit une école de philosophie à Rome. Il est l'auteur d'ouvrages célèbres dont on a gardé copie jusqu'à aujourd'hui, le dialogue avec le juif Tryphon et deux apologies qui lui valurent le nom donc d'apologète, c'est-à-dire de défenseur de la foi par les moyens de la raison. Il est présenté comme le premier philosophe chrétien. Dans sa première apologie, on trouve la première description des rites du baptême et de l'Eucharistie dominicale. Il est mort martyr suite à une dénonciation par un de ses rivaux en philosophie. Il mourut décapité en 165, alors que l'empereur philosophe Marc Aurèle était au pouvoir. Son apologie de la foi consiste en l'inculturation du platonisme à la foi chrétienne à partir de la théologie du logos, la théologie de la parole. Sa pensée fut un moment déterminant dans l'inculturation de la foi biblique dans la culture gréco-latine du bassin méditerranéen et de l'Occident. C'est à lui que l'on doit la foi dans les semences du verbe divin, les semina verbi ou logoi spermaticoi en grec, dans les cultures non chrétiennes. Pour lui, la philosophie grecque était une préparation à l'accueil de l'évangile du Christ, dans laquelle il a pu y trouver des prédispositions. Il a identifié la part de vérité que ces philosophies pouvaient comporter en montrant que toute vérité relevait de la vérité avec un grand V qu'est le Christ. Ce thème est fondamental dans l'approche de l'écologie intégrale. Il est au cœur de, par exemple, la démarche du synode des évêques de la région panamazonienne et de l'exhortation du pape François qui en est issu, Querida Amazonia. Il est également cité à la note 80 du paragraphe 99 de Laudato Si, en sa deuxième apologie. Je cite Laudato Si. Pour la compréhension chrétienne de la réalité, le destin de toute la création passe par le mystère du Christ qui est présent depuis l'origine de toute chose. Tout est créé par lui et pour lui. Si le Christ est présent par sa parole créatrice qui parcourt et configure toute la création et toutes les créatures, c'est la raison pour laquelle François dit notamment au paragraphe 145 que la disparition d'une culture peut être aussi grave ou plus grave que la disparition d'une espèce animale ou végétale. Non seulement le verbe créateur est présent dans une espèce vivante pour lui conférer la singularité de son identité en Dieu, mais il en va de même pour la culture. Par création, une culture est porteuse d'une parole de Dieu qu'il nous faut entendre parfois comme une clameur même. C'est un fondement traditionnel de l'évangélisation chrétienne qui a présidé aux orientations du synode des évêques amazoniens. Dans le document final du 26 octobre 2019, on peut en effet lire en ce qui concerne la tâche de l'inculturation de l'Évangile dans cette région, je cite « Reconnaissons que depuis des millénaires, ces communautés ont pris soin de leurs terres, de leurs eaux et de leurs forêts et qu'ils ont su les préserver jusqu'à aujourd'hui afin que l'humanité puissent bénéficier de la jouissance des dons gratuits de la création divine. Les nouveaux chemins d'évangélisation doivent être construits en dialogue avec ces connaissances fondamentales dans lesquelles ils se manifestent comme des semences de la parole. Ce travail a voulu mettre en valeur que les cultures humaines, loin de se mettre en rupture, consciente et volontaire avec la nature, sont en fait des émanations des relations complexes tissées entre l'homme et la nature. Le document poursuit plus loin, je cite, « Les peuples premiers et ceux qui sont arrivés plus tard et qui ont forgé leur identité dans la coexistence apportent des valeurs culturelles dans lesquelles nous découvrons les semences du Verbe. Dans la forêt tropicale, non seulement la végétation est entrelacée, chaque espèce végétale en soutenant une autre, mais les peuples aussi se mélangent entre eux dans un réseau d'alliances qui apporte à tous. La forêt vit d'interrelations et d'interdépendance, et cela se produit dans tous les domaines de la vie. » Fidèle à l'esprit de Saint Justin, le document peut alors conclure que, je cite, « L'évangélisation de l'Église n'est pas un processus de destruction, mais de consolidation et de renforcement de ses valeurs, une contribution à la croissance des semences du Verbe présentes dans les cultures. »

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1: Bonjour et bienvenue sur cette chronique géopolitique des chrétiens d'Orient. Destination aujourd'hui l'Arménie. Vous le savez, un des rares pays très majoritairement chrétiens dans le Caucase, voire au Moyen-Orient. Les États-Unis et l'Arménie donc signent un accord de partenariat stratégique. C'était à Erevan le 26 mai. Les États-Unis et l'Arménie ont signé donc, c'était mardi, un accord de partenariat stratégique global à l'occasion du passage par Erevan, la capitale du pays, du secrétaire d'État américain Marco Rubio. Cet accord, paraphé par le ministre des Affaires étrangères, Ararat Mirzoyan, côté arménien, intervient à moins de 2 semaines des élections législatives dans le pays du Caucase du Sud qui se tiendront le 7 juin. Marco Rubio et Ararat Mirzoyan ont également signé un accord cadre portant sur les minerais critiques et un accord de coopération concernant le projet Trump Route for International Peace and Prosperity. L'acronyme c'est TRIP avec 2 P, prévoyant un corridor de 43 km qui traverserait le sud de l'Arménie et offrirait à l'Azerbaïdjan un accès direct à son enclave du Nakhichevan, puis à la Turquie, proche alliée de Bakou. En gros, on rejoint l'Azerbaïdjan à la Turquie en passant par-dessus l'Arménie. La rencontre, après cette brève visite de Marco Rubio, le Kremlin a déclaré lundi que l'Arménie pourrait se voir privée du prix très attractif qu'elle paye pour s'approvisionner en gaz.

base russe si elle renonçait à son intégration avec la Russie. La Russie considère traditionnellement le Caucase du Sud comme faisant partie de sa sphère d'influence, mais son poids dans la région s'est affaibli, Moscou étant accaparée par le conflit en Ukraine. Son poids s'est aussi affaibli parce que les États-Unis font du forcing pour prendre la place. Je rappelle que l'Arménie, autrefois, faisait partie de l'URSS et que si on regarde la géographie, il est clair qu'elle fait plus partie de la zone d'influence russe qu'américaine. Plus de pétrole, ni de gaz, ni de diamants bruts. Si l'Arménie persiste à vouloir entrer dans l'Union européenne, la Russie menace directement Erevan, qui veut entrer dans l'orbite anti-russe. La Russie a averti l'Arménie qu'elle suspendrait ou résilierait leurs accords relatifs à la fourniture de pétrole et de gaz à bas prix, c'est-à-dire que en fait l'Arménie paye bien en dessous du prix du marché pour le moment, si Erevan poursuivait ses démarches en vue d'adhérer à l'Union européenne, a déclaré mercredi une porte-parole du ministère russe des Affaires étrangères. Cette mise en garde intervient alors que l'Arménie se prépare à renouveler le 7 juin les membres de son Assemblée nationale. J'en parlais tout à l'heure, les élections législatives, et que les sondages donnent une confortable avance au parti contra-civil du Premier ministre actuel, Nicole Pachinian, pro-européen. L'Arménie, qui est ce pays enclavé d'environ 3 millions d'habitants, entretient traditionnellement des liens étroits avec la Russie. Le pays accueille des bases militaires russes toujours et dépend fortement des importations d'énergie de Moscou. L'année dernière, Erevan a importé pour 2,7 milliards de mètres cubes de gaz, dont 82% provenaient de la Russie, selon l'agence de presse Interfax. Les relations avec Moscou se sont toutefois détériorées ces dernières années, Erevan cherchant à renforcer ses liens avec Bruxelles et Washington. Au début du mois, Moscou a accusé l'Arménie d'être entraînée dans ce qui a été qualifié d'orbite anti-russe de l'Union européenne. Voilà, et bien nous verrons tout ce que tout cela donnera. En attendant, je vous souhaite une bonne semaine et on se retrouve la semaine prochaine sur Radio Espérance.

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1: Pascal Jacob, bonjour.
2: Bonjour Jean-Yves.
1: Pardonnez cette question en apparence peu philosophique, mais le tatouage connaît une vogue incroyable, même si c'est très ancien. Une personne sur cinq a un tatouage, parfois discrètement, parfois en évidence, parfois sur tout le corps. C'est aussi un véritable marché économique. Mais quel sens a le fait d'imprimer sur soi, d'une façon quasi indélébile, un dessin, un message ?
2: Alors peut-être qu'il y a un sens que chaque personne donne à son propre tatouage, mais il me semble que d'un point de vue universel, ça renvoie déjà à la nécessité de l'art, de la nécessité que nous avons de transformer les choses. Hegel, qui est un philosophe allemand bien connu, dit que l'homme ne peut pas laisser les choses telles qu'elles sont. Il a besoin d'y imprimer la marque de son esprit et pouvoir contempler dans les choses, un peu comme l'enfant qui jette des cailloux dans l'eau, contempler la trace que l'on laisse sur l'environnement. Parce que voilà, l'homme ne peut pas laisser les choses telles qu'elles sont. Il a besoin de se reconnaître lui-même dans les choses. Parce que l'homme est celui qui prend conscience de lui-même et qui par conséquent a besoin d'exprimer au dehors pour lui-même et pour les autres cette prise de conscience. Et ici, on a quelque chose de caractéristique, c'est que finalement le support de l'œuvre, eh bien, c'est soi-même, c'est son propre corps.
1: Oui.
2: Comme si l'homme ne pouvait pas laisser son corps être tel qu'il est sans en faire. Sans faire de lui aussi, finalement, un objet d'art, une œuvre d'art. Alors, est-ce que ça témoigne une insatisfaction par rapport au corps ? Est-ce que ça témoigne l'incapacité à le laisser tel qu'il est, à le recevoir finalement tel qu'il est ? Ça, c'est peut-être une chose un peu plus singulière pour chaque personne. On peut voir ça comme une sorte, effectivement, de refus de la création, de refus des choses telles qu'elles sont en elles-mêmes, du fait de vouloir être l'artisan de son propre corps, peut-être affirmer sa propre singularité, également ne pas vouloir se recevoir. Ça, c'est assez typique de l'homme moderne et de la modernité. L'homme veut être l'artisan de ce qu'il fait, il veut être l'auteur, disons, de toute vérité. Mais sans aller jusque-là, sans pouvoir être trop universel, parce que finalement toutes les situations sont quand même assez différentes, on peut peut-être y voir au moins pour commencer une tentative de projeter sur son corps, disons, une certaine conscience qu'on a de soi-même, comme si l'extériorité du corps ne suffisait pas et qu'il fallait rajouter quelque chose qui témoigne de la conscience que nous avons de notre propre corps.
1: Et quelque chose qui dure en plus.
2: Et quelque chose qui dure, oui, et dont on ne maîtrise pas nécessairement la durée, parce qu'à vrai dire, le changement du corps va faire aussi le changement du tatouage, et il faut reconnaître que c'est pas toujours très très heureux.
1: D'accord. Merci beaucoup, Pascal.

0: Toi, mon troupeau, ainsi parle le Seigneur Dieu. Voici que je vais juger entre brebis et brebis, entre les béliers et les boucs. Ézéchiel 34, 17.
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2: Prête pour l'été ? Est-ce que toi aussi, tu as vu toutes ces affiches et publicités pour te proposer des régimes miracles pour être belle et beau avant l'été ? On te propose le kit pour perdre un maximum de kilos en un temps record. On te vend le comprimé enrichi en vitamines pour mieux bronzer. Mais où est-il écrit qu'il faut avoir un corps, comme ci ou comme ça, pour passer un bon été et de bonnes vacances ? Même si tu te sens bien dans tes baskets, en voyant une publicité pareille, tu peux te poser des questions et en arriver à croire que tu n'as pas la silhouette qu'il faut. Je te dis ça parce que j'y ai déjà pensé. Pourtant, c'est totalement aberrant. L'été dernier, nous avons visité un petit musée Corfiot et la guide nous a partagé une anecdote. Elle racontait qu'au 19e siècle, les femmes nobles ne sortaient pas de chez elles en été, craignant de bronzer. Non pas pour des raisons de santé, mais parce que la société de l'époque avait convenu que si une personne était bronzée, c'est parce qu'elle travaillait dans les champs. C'était donc une paysanne, une pauvre. Alors pour montrer qu'elles étaient riches, elles devaient être blanches au point de se couvrir entièrement, de prendre des ombrelles, de se poudrer le visage, et même de boire de l'eau oxygénée pour s'anémier. Aussi, fallait-il être plutôt enrobé pour montrer qu'on était en bonne santé, qu'on avait des moyens. D'ailleurs, cette pensée existe encore dans certains pays du monde actuel. L'être humain est vraiment capable de n'importe quoi pour bien paraître, pour plaire aux autres, pour être aimé. Finalement, rien n'a changé si ce n'est la mode. Hier, il fallait être blanc et enrobé. Aujourd'hui, il faut être bronzé et mince. Que sera demain ? À présent, que vas-tu faire pour préparer ton été ? Être toi-même et assumer ta silhouette ? Ou bien vas-tu suivre l'influence de notre société ? Tu as tout l'été pour y réfléchir.
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3: Donc on a dit déjà que l'essentiel du désaccord des pères à propos des schémas préparatoires au Concile sont liés à deux courants théologiques qui s'affrontent. Le premier, c'est ce que l'on appelle la théologie scolastique, néo-scolastique, qu'on appelait aussi la scolastique baroque, qui inspirait, comme je l'ai dit déjà la dernière fois, les manuels de théologie, alors en usage dans les séminaires, mais qui n'était plus assez irrigué par les sources scripturaires et patristiques. La théologie a pour fondement, évidemment, la parole de Dieu, l'Écriture sainte, telle qu'elle est transmise en particulier par les premiers pères de l'Église, dont la théologie est plus affective, plus pastorale que spéculative, et peut-être que cette théologie néo-scolastique, dans sa recherche légitime de définitions conceptuelles précises qui permettent d'éviter les erreurs doctrinales, eh bien, n'était plus assez proche de ses sources. Cette théologie néo-scolastique s'est opposée à l'époque à ce qu'on a appelé, comme je l'ai dit la dernière fois, la nouvelle théologie, qui était née à la faveur d'une redécouverte heureuse de l'Écriture sainte et des pères de l'Église, et dont les pères d'Agnelloux, les pères de Lubac, des jésuites bien connus, étaient les principaux protagonistes, en particulier avec le lancement de cette grande collection que tout le monde connaît bien, qui est les sources chrétiennes, où on a repris les pères de l'Église, leurs œuvres, et qui ont été traduites avec des notes critiques, de manière à les rendre accessibles comme source de la théologie. Les défenseurs de cette nouvelle théologie n'étaient cependant pas toujours, forcément, exempts d'une certaine réaction antiscolastique, et par conséquent antithomiste, parce que le thomisme de la néoscolastique était un peu réduit à des formules conceptuelles un peu dégagées de leurs sources. C'était malheureusement sans compter avec un profond renouveau thomiste qui a marqué le début du XXe siècle et qui a été porté surtout par les dominicains, du point de vue de la théologie en tout cas, à travers l'école du Solchoir, en particulier avec le père Chenu, comme figure de proue, qui s'était développée en particulier grâce à la mise en œuvre de ce qu'on appelait la méthode historique d'interprétation de saint Thomas. On revenait ainsi à la grande scolastique médiévale, dont saint Thomas est un représentant particulièrement fameux, dont l'horizon théologique était essentiellement l'Écriture sainte et les pères de l'Église. Et on ne reniait pas pour autant les grands commentateurs de saint Thomas d'Aquin qui ont excellé dans la méthode spéculative d'interprétation de ses œuvres. Mais on redécouvrait le saint Thomas bibliste. On redécouvrait que toute la théologie scolastique de saint Thomas d'Aquin, qui utilise en effet une méthode très dialectique et spéculative, eh bien, est une théologie profondément biblique, parce qu'elle s'inspire d'une connaissance, d'un commentaire de l'Écriture sainte, en particulier avec les pères de l'Église, qui, encore une fois, sont plus proches de l'Écriture sainte que nous, qui nous en sommes forcément éloignés avec les siècles. Donc on voit bien qu'il y a deux courants théologiques qui risquent de s'affronter, celui de la néoscolastique, avec sa rigueur conceptuelle, portée par la curie romaine qui a préparé les schémas proposé à l'examen des pères du Concile, et puis cette nouvelle théologie qui a été trop vite considérée comme une théologie moderniste, mais qui au fond a pour fondement l'Écriture sainte et les pères de l'Église comme une redécouverte des sources authentiques de toute théologie. Et où saint Thomas d'Aquin d'ailleurs est redécouvert dans cette optique grâce à la mise en œuvre de ce qu'on appelait la méthode historique.

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2: La nouvelle évangélisation. Bonjour, je suis le Père Mario Saint-Pierre. J'ai la joie de vous retrouver pour cette chronique consacrée au renouveau missionnaire de l'Église. Aujourd'hui, je vous propose une réflexion sur la place essentielle et décisive de l'Esprit-Saint dans l'annonce de l'Évangile. Nous avons déjà entendu cette parole de l'apôtre Saint-Paul dans sa première lettre aux Corinthiens, au chapitre 12, verset 3. Frères, personne n'est capable de dire « Jésus est Seigneur », sinon dans l'Esprit-Saint. Cette affirmation, en apparence très simple, est pourtant d'une grande richesse théologique sur la place de l'Esprit-Saint dans la mission d'évangéliser. Il faut évidemment considérer son contexte. Cette phrase ouvre un chapitre majeur consacré à l'Église, corps du Christ, et aux différentes fonctions des membres, services et organes au sein de ce corps ecclésial. Cinq affirmations importantes concernant cette petite phrase. D'abord, Jésus est Seigneur. Voici la formulation la plus courte et la plus dense du kérigme chrétien. Nous touchons ici le cœur même de la foi dans son expression la plus fondamentale. C'est sur ce fondement essentiel que l'Église se constitue, s'édifie, se déploie et se multiplie. Deuxièmement, sans l'Esprit-Saint, l'incroyant demeure incapable de prononcer ces paroles chargées de sens et de conséquences. Paul insiste, personne n'est capable de dire. Celui qui les prononce engage toute sa vie, tout son être et toute son existence. Troisièmement, seul l'Esprit-Saint donne la capacité d'un acte de foi qui implique toute la personne dans cette affirmation « Jésus est Seigneur », puisque Paul le dit très clairement, sinon dans l'Esprit-Saint. Quatrièmement, du point de vue de l'évangélisateur, même si cela est implicite, il en va également ainsi. Son action missionnaire portera du fruit dans la mesure où l'Esprit-Saint agit, puisqu'il est, selon les mots de Saint Paul VI dans Evangelii Nuntiandi, l'agent principal de l'évangélisation. Et cinquièmement, dans cette prise de conscience où l'Esprit-Saint agit à la fois du côté de l'évangélisé pour qu'il adhère à cet acte de foi, et du côté de l'évangélisateur qui découvre que l'Esprit-Saint œuvre réellement dans sa mission kérigmatique, l'Église, corps du Christ, se trouve profondément engagée dans cette dynamique missionnaire. Il convient donc de relire le grand texte de Saint Paul VI dans Evangelii Nuntiandi, l'évangélisation dans le monde moderne, au numéro 75, lorsqu'il évoque la mission de l'Esprit-Saint au cœur même de l'évangélisation. Le premier paragraphe nous montre comment Jésus, le premier et le plus grand évangélisateur, a accompli sa mission sous l'action de l'Esprit-Saint. Je cite, « Il n'y aura jamais d'évangélisation possible sans l'action de l'Esprit-Saint. Sur Jésus de Nazareth, l'Esprit descend au moment du baptême lorsque la voix du Père, « Tu es mon Fils bien-aimé, tu as toute ma faveur », manifeste de façon sensible son élection et sa mission. C'est conduit par l'Esprit qu'il vit au désert le combat décisif et la suprême épreuve avant de commencer cette mission. C'est avec la puissance de l'Esprit qu'il revient en Galilée et inaugure à Nazareth sa prédication, s'appliquant à lui-même le passage d'Isaïe, « L'Esprit du Seigneur est sur moi ». Aujourd'hui, proclame-t-il, cette écriture est accomplie. Aux disciples qu'il est sur le point d'envoyer, il dit en soufflant sur eux, « Recevez l'Esprit Saint ». Fin de la citation. Ce même Esprit Saint agit dès la fondation de l'Église afin qu'elle accomplisse son identité la plus profonde dans l'évangélisation. Lisons maintenant le deuxième paragraphe de ce numéro 75. En fait, ce n'est qu'après la venue du Saint-Esprit, le jour de la Pentecôte, que les apôtres partent vers tous les horizons du monde pour commencer la grande œuvre d'évangélisation de l'Église. Et Pierre explique l'événement comme la réalisation de la prophétie de Joël. « Je répandrai mon esprit ». Pierre est rempli de l'Esprit-Saint pour parler au peuple de Jésus, Fils de Dieu. Paul, lui aussi, est rempli de l'Esprit-Saint avant de se livrer à son ministère apostolique, comme l'est Étienne lorsqu'il est choisi pour la diaconie et plus tard pour le témoignage du sang. L'Esprit qui fait parler Pierre, Paul ou les douze, inspirant les paroles qu'ils doivent prononcer, tombe aussi sur ceux qui écoutent la parole. C'est grâce à l'appui du Saint-Esprit que l'Église s'accroît. Il est l'âme de cette Église. C'est lui qui explique aux fidèles le sens profond de l'enseignement de Jésus et son mystère. Il est celui qui, aujourd'hui comme au début de l'Église, agit en chaque évangélisateur qui se laisse posséder et conduire par lui et met dans sa bouche les mots que seul il ne pourrait trouver, tout en prédisposant aussi l'âme de celui qui écoute pour le rendre ouvert et accueillant à la bonne nouvelle et au règne annoncé. Fin de la citation. Dans le troisième paragraphe, Paul VI nous révèle que sans l'Esprit Saint, toute action ecclésiale demeure stérile. Je cite, « Les techniques d'évangélisation sont bonnes, mais les techniques d'évangélisation sont bonnes, mais les plus perfectionnées ne sauraient remplacer l'action discrète de l'Esprit. La préparation la plus raffinée de l'évangélisateur n'opère rien sans lui. Sans lui, la dialectique la plus convaincante est impuissante sur l'esprit des hommes. Sans lui, les schémas sociologiques ou psychologiques les plus élaborés se révèle vite dépourvu de valeur. » Fin de la citation. Dans les quatrième et cinquième paragraphes, Paul VI invite tous les chrétiens à vivre sous la mouvance de l'Esprit-Saint. De nouveau, je cite, « Nous vivons dans l'Église un moment privilégié de l'Esprit. On cherche partout à le connaître mieux, tel que l'Écriture le révèle. On est heureux de se mettre sous sa mouvance, on s'assemble autour de lui, on veut se laisser conduire par lui. Or, si l'Esprit de Dieu a une place éminente dans toute la vie de l'Église, c'est dans la mission évangélisatrice de celle-ci qu'il agit le plus. Ce n'est pas par hasard que le grand départ de l'évangélisation eut lieu le matin de Pentecôte, sous le souffle de l'Esprit. » Fin de la citation. Dans le sixième paragraphe, nous découvrons que l'Esprit Saint est à la fois la source et l'aboutissement de tout acte évangélisateur. Je cite, « On peut dire que l'Esprit Saint est l'agent principal de l'évangélisation. C'est lui qui pousse chacun à annoncer l'Évangile et c'est lui qui, dans le tréfonds des consciences, fait accepter et comprendre la parole du salut. Mais l'on peut dire également qu'il est le terme de l'évangélisation. Lui seul suscite la nouvelle création, l'humanité nouvelle à laquelle l'évangélisation doit aboutir, avec l'unité dans la variété que l'évangélisation voudrait provoquer dans la communauté chrétienne. À travers lui, l'Évangile pénètre au cœur du monde, car c'est lui qui fait discerner les signes des temps, signes de Dieu, que l'évangélisation découvre et met en valeur à l'intérieur de l'histoire. » Fin de la citation. Ce numéro 75 de Evangelii Nuntiandi constitue un texte majeur pour comprendre le rôle essentiel et irremplaçable de l'Esprit Saint dans l'évangélisation, mais aussi dans ce qui touche au cœur même de la vie ecclésiale. L'évangélisation n'est donc jamais d'abord une œuvre humaine, mais l'œuvre de l'Esprit-Saint dans le cœur des croyants. Plus nous nous laissons conduire par lui, plus l'Église devient missionnaire, vivante et féconde. Demandons aujourd'hui la grâce d'être des disciples remplis de l'Esprit pour annoncer avec audace, avec saint Paul, « Jésus est Seigneur ». Merci pour votre écoute attentive et que le feu de l'Esprit-Saint bénisse abondamment votre mission.
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1: En ce samedi de la huitième semaine du temps ordinaire, la première lecture est tirée du livre de Job, Protestation d'innocence.
2: Avec une hardiesse que seul son état explique, Job ose entrer en jugement avec Dieu. Il condamnera plus tard lui-même son attitude.
1: Moi, c'est au puissant que je vais parler. C'est contre Dieu que je veux me défendre. Quant à vous, plâtriers de mensonges, vous n'êtes tous que des guérisseurs de néant. Qui vous réduira une bonne fois au silence? Cela vous servirait de sagesse. Écoutez donc ma défense. Au plaidoyer de mes lèvres, prêtez l'oreille. Est-ce au nom de Dieu que vous parlez en fourbe, en sa faveur que vous débitez des tromperies? Est-ce son parti que vous prenez? Est-ce pour Dieu que vous plaidez? Serait-il bon qu'il vous scrutât? Vous jouerez-vous de lui comme on se joue d'un homme? Il vous reprocherait sûrement d'avoir pris parti en secret. Sa majesté ne vous épouvante-t-elle pas? Sa terreur ne s'abat-elle pas sur vous? Vos rabâchements sont des sentences de cendre. Vos retranchements sont devenus d'argile. Taisez-vous, laissez-moi, c'est moi qui vais parler, quoi qu'il m'advienne. Aussi saisirai-je ma chair entre mes dents et risquerai-je mon vatou. Certes, il me tuera. Je n'ai pas d'espoir. Pourtant, je défendrai ma conduite devant lui. Et cela même sera mon salut, car nul hypocrite n'accède en sa présence. Écoutez, écoutez ma parole, que mon explication entre en vos oreilles. Voici donc. J'ai introduit une instance. Je sais que c'est moi qui serai justifié. Qui donc veut plaider contre moi? Car déjà, j'en suis à me taire et à expirer. Épargne-moi seulement deux choses, et je cesserai de me cacher devant toi. Éloigne ta griffe de dessus moi. Ne m'épouvante plus par ta terreur. Puis appelle, et moi, je répliquerai. Ou bien si je parle, réponds-moi. Combien ai-je de crimes et de fautes? Ma révolte et ma faute, fais-les-moi connaître. Pourquoi dérobes-tu ta face et me prends-tu pour ton ennemi? Veux-tu traquer une feuille qui s'envole pour chasser une paille sèche, pour que tu rédiges contre moi d'amers verdicts en m'imputant les crimes de ma jeunesse, pour que tu mettes mes pieds dans les fers et que tu épies toutes mes démarches en scrutant les empreintes de mes pas? Et pourtant, l'homme s'effrite comme un bois vermoulu, comme un vêtement mangé des mythes. L'homme enfanté par la femme est bref de jours et gorgé de tracas. Comme fleur, cela éclot puis s'est coupé. Cela fuit comme l'ombre et ne dure pas. Et c'est là-dessus que tu ouvres l'œil, et c'est moi que tu cites avec toi en procès? Qui tirera le pur de l'impur? Personne. Puisque sa durée est fixée, que tu as établi le compte de ses mois et posé un terme qu'il ne peut franchir, regarde ailleurs, qu'il ait du répit et jouisse comme un saisonnier de son congé.

En ce samedi de la huitième semaine du temps ordinaire, la seconde lecture est tirée de l'homélie de saint Zénon de Vérone sur Job. Job est le Christ. Autant qu'il nous est donné de le comprendre, frère très cher, Job offrait une préfiguration du Christ. Comparons-les pour saisir cette vérité. Job est appelé par Dieu un homme juste. Le Christ est la justice et tous les bienheureux se désaltèrent à sa source. Car c'est de lui qu'il est dit « Pour vous se lèvera le soleil de justice ». Job est appelé un homme vrai. Mais la vraie vérité, c'est le Seigneur qui dit dans l'Évangile « Moi, je suis le chemin et la vérité ». Job fut riche. Et y a-t-il plus riche que le Seigneur, lui dont tous les riches sont les serviteurs, lui qui possède le monde entier et toute la nature, comme dit saint David, « Au Seigneur, le monde et sa richesse, la terre et tous ses habitants ». Le diable tenta Job par trois fois. De même, d'après l'Évangile, il a essayé par trois fois de tenter le Seigneur. Job a perdu toutes les richesses qu'il avait. Et le Seigneur a délaissé par amour pour nous tous les biens qu'il a au ciel. Il s'est fait pauvre pour nous rendre riches. Le diable, dans sa fureur, a fait mourir les fils de Job. Et le peuple pharisien, dans sa folie, a tué les fils du Seigneur, les prophètes. Job fut couvert d'ulcères. Et le Seigneur, en s'incarnant, a été souillé par les péchés de tout le genre humain. La femme de Job l'exhorte à pécher. Et la synagogue pousse le Seigneur à imiter

ressuscitant a donné à ceux qui croient en lui non pas seulement la santé, mais l'immortalité, et il a retrouvé sa domination sur toute la nature, comme il l'a lui-même affirmé. Tout m'a été confié par mon Père. Job a engendré des fils pour le remplacer. Le Seigneur aussi, après les prophètes, a engendré ses fils, les saints apôtres. Job, ayant retrouvé le bonheur, s'est endormi dans la paix. Et le Seigneur demeure béni éternellement avant les siècles, et à partir des siècles, et pour tous les siècles des siècles.

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0: Allez dans le monde entier, proclamez l'évangile à toute la création. La proclamation de l'évangile en langue arabe.
1: Évangile de notre Seigneur Jésus-Christ selon saint Matthieu, au chapitre 13, versets 1 à 9.

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Sainte Jeanne d'Arc. La fête nationale est fixée au dimanche suivant le 8 mai, jour de la délivrance d'Orléans. La mémoire en ce jour rappelle son martyre, moins d'un an après le sacre de Charles VII à Reims. Jeanne est faite prisonnière par les hommes de Jean de Luxembourg, allié du duc de Bourgogne. Vendue aux Anglais, elle est livrée à un tribunal ecclésiastique composé de clercs à leur solde. Le procès fait d'avance s'ouvre le 9 janvier 1431 et va durer un peu moins de 5 mois. Pendant les interrogatoires, Jeanne, petite paysanne, qui ne savait ni lire ni écrire, manifesta une surprenante sagesse. Souvent inspirée, elle aimait répéter cette prière. « Très doux Dieu, en l'honneur de votre sainte passion, je vous requiers, si vous m'aimiez, que vous me révéliez ce que je dois répondre à ces gens d'église. » Ses réponses avaient la simplicité de la vérité. À la demande d'un juge, « Savez-vous si vous êtes en la grâce de Dieu ?» Elle répondit, « Si je n'y suis, Dieu m'y mette, et si j'y suis, Dieu m'y garde. Je serais la plus malheureuse du monde si je savais ne pas être en la grâce de Dieu. » Tout au long du procès, son attitude fut toute de confiance en Dieu seul. C'est à lui que Jeanne devait obéir et non à ces hommes d'église achetés par l'ennemi. Elle en appela chaque fois à une vraie juridiction ecclésiastique sous la présidence du pape, demande qui ne pouvait qu'être rejetée. « Je m'en remets à Dieu, oui, notre Seigneur, premier servi, mon juge, c'est le roi du ciel et de la terre, j'en appelle à Dieu et à mon Seigneur le pape. » Cette confiance absolue en Dieu, qui connut parfois des hésitations, grandissait dans la prière et la fréquentation des sacrements. « Donnez-moi le sacrement de pénitence et la très sainte Eucharistie », implorait Jeanne avant son martyre. Ainsi fortifiée, elle put affronter le bûcher et murmurant au milieu des flammes « Jésus, Jésus ». 20 ans plus tard, Jean Bréal, nouveau grand inquisiteur de France, réhabilita la mémoire de Jeanne d'Arc. Lors de la guerre de 14, des soldats mirent leur confiance en elle et furent exaucés. Elle aidait aussi de nouveau son pays en difficulté. Et Pie XI la proclama patronne secondaire de la France en 1922.

Jésus lui dit, « Ma fille, ta foi t'a sauvée. Va en paix et sois guérie de ton mal. » Marc 5, 34.

Bonjour à vous tous et toutes. Nous voici donc arrivés au terme de cette semaine qui nous a aidés ou qui nous aide à préparer et à célébrer ce grand mystère de la Sainte Trinité, un Dieu unique en trois personnes unies par l'amour, par la communion entre elles, le Père, le Fils et le Saint-Esprit, qui tous les trois forment Dieu. Ils sont Dieu. Alors, parlons un peu de la louange. Lorsque nous terminons nos prières, nous disons souvent cette formule: Gloire au Père et au Fils et au Saint-Esprit, maintenant et pour les siècles des siècles. Amen. Oui. Nous chantons la gloire de Dieu. Nous sommes appelés à rendre gloire à Dieu, à rendre gloire au Père pour son amour, lui qui nous a créés par amour, lui qui est venu nous rechercher par amour, par son Fils Jésus. Nous sommes appelés à rendre gloire au Fils unique Jésus-Christ, notre Dieu et notre Sauveur, lui qui n'a pas hésité à quitter le rang qu'il égalait à Dieu pour se faire l'un de nous, pour venir habiter chez nous, pour venir nous chercher et nous ramener au Père, dans la maison du Père. Gloire au Saint-Esprit, l'Esprit de Dieu, qui fait l'unité du Père et du Fils, l'Esprit Saint, qui est notre vie, la vie divine qui circule en nous par la grâce du baptême et de la confirmation. Oui, gloire à Dieu, le Père, le Fils et le Saint-Esprit. Gloire à ce Dieu unique et transcendant. Gloire ô Dieu Trinité, nous ne cesserons jamais de rendre gloire à Dieu. Oui, pensons-y. Souvent, il nous arrive de penser à Dieu quand ça va mal dans notre vie, quand il y a quelque chose ou qu'il va y avoir un événement important, alors nous nous tournons vers Dieu et nous supplions Dieu, nous lui demandons de nous obtenir ceci ou cela. Mais malheureusement, beaucoup de chrétiens oublient de rendre gloire à Dieu, c'est-à-dire de le louer. Béni sois-tu, Dieu, le Dieu unique, le Dieu transcendant, le Dieu qui nous a créés par amour, le Dieu qui nous a donné cette belle création dans laquelle nous sommes, qui nous a confié. Nous sommes les gérants de la création, il ne faut pas l'oublier. C'est à nous de prendre soin de tous les dons que Dieu nous a donnés. Et puis, savoir dire merci à Dieu. Merci. Oui, souvent, je le répète, nous nous tournons vers Dieu, nous l'appelons au secours, nous le supplions quand ça va mal dans notre vie, quand il y a des épreuves. C'est bien, c'est normal. Jésus le dit, venez à moi, vous tous qui peinez, qui ployez sous le poids du fardeau, venez, venez, je referai vos forces. Mais, malheureusement, souvent, nous oublions de rendre gloire à Dieu, de lui dire merci. Je vous conseille, dans votre Bible, de lire les 150 psaumes que nous donne la Bible. Si vous avez lu l'Ancien Testament, même le Nouveau, vous verrez que ailleurs, il y a des prières pour rendre gloire à Dieu, pour lui dire merci. Mais les psaumes sont des psaumes qui révèlent la vie de l'homme par rapport à Dieu. Eh bien, il y a des psaumes pour rendre gloire à Dieu, pour le louer, pour le remercier, pour lui rendre grâce. Sachons utiliser les psaumes, qui sont la prière du peuple de Dieu depuis des millénaires et que l'Église aujourd'hui continue à utiliser. Oui, soyons dans la joie. Rendons grâce à Dieu en toutes circonstances. N'éteignons pas l'esprit qui est en nous. Discernons la valeur de toute chose, ce qui est bien, gardons-le, ce qui est mal, éloignons-le de nous. Que le Dieu de la paix lui-même nous sanctifie tout entier, que son esprit, que notre esprit, notre âme et notre corps soient toujours gardés sans reproche pour la venue de notre Seigneur Jésus-Christ. C'est ça, rendre gloire à Dieu, mener une vie digne d'enfant de Dieu, une vie conforme au commandement de Dieu, conforme à l'enseignement de l'Évangile. C'est ça, rendre gloire à Dieu,
C'est le chanter, le louer, lui dire merci, mais aussi la plus grande gloire à rendre à Dieu, c'est de vivre véritablement un enfant de Dieu. Frères et sœurs, bonne fête de la Sainte Trinité, gloire au Père, gloire au Fils, gloire à l'Esprit Saint, gloire au Dieu d'amour qui nous a créés par amour et qui se révèle à nous et qui nous attend dans la Jérusalem céleste.

Bonjour amis auditeurs de Radio Espérance. Janine et Raphaël sommes heureux d'être avec vous durant ce moment de prière. Nous prierons le chapelet avec les mystères glorieux. Pour nous préparer, écoutons un chant à Marie.

0: Au nom du Père, et du Fils, et du Saint-Esprit.
1: Amen.
0: Je crois en Dieu, le Père Tout-Puissant, Créateur du ciel et de la terre, et en Jésus-Christ, son Fils unique, notre Seigneur, qui a été conçu du Saint-Esprit, est né de la Vierge Marie, a souffert sous Ponce Pilate, a été crucifié et mort, et a été enseveli et descendu aux enfers. Le troisième jour est ressuscité des morts, est monté aux cieux, est assis à la droite de Dieu le Père Tout-Puissant, d'où il viendra juger les vivants et les morts.
1: Je crois en l'Esprit Saint, à la Sainte Église catholique, à la communion des saints, à la rémission des péchés, à la résurrection de la chair, à la vie éternelle.
0: Amen. Amen.
1: Avec vous, amis auditeurs de Radio Espérance, nous allons contempler avec ferveur et reconnaissance, durant cette prière, sous le regard de tendresse de Marie, les mystères de gloire de la vie du Christ. En demandant que la grâce de ces mystères descende dans nos âmes pour les rendre vraiment saintes. L'Église fait mémoire aujourd'hui de Sainte Jeanne d'Arc, patronne secondaire de la France. Rendons grâce à Dieu pour nos aînés dans la foi et pour tous ceux qui nous ont suivis fidèles, qui ont suivi fidèlement le Christ. Prions pour le réveil des consciences et pour le renouveau spirituel de la France. Premier mystère glorieux, la résurrection du Seigneur. De la première lettre de saint Paul aux Thessaloniciens. Frères, nous ne voulons pas vous laisser dans l'ignorance au sujet de ceux qui se sont endormis dans la mort. Il ne faut pas que vous soyez abattus comme les autres qui n'ont pas d'espérance. Jésus, nous le croyons, est mort et ressuscité. De même, nous le croyons aussi, ceux qui se sont endormis. Dieu, par Jésus, les emmènera avec lui.
0: Notre Père qui es aux cieux, que ton nom soit sanctifié, que ton règne vienne, que ta volonté soit faite sur la terre comme au ciel.
1: Donne-nous aujourd'hui notre pain de ce jour. Pardonne-nous nos offenses, comme nous pardonnons aussi à ceux qui nous ont offensés. Et ne nous laisse pas entrer en tentation, mais délivre-nous du mal. Amen.
0: Je vous salue, Marie, pleine de grâce. Le Seigneur est avec vous. Vous êtes bénie entre toutes les femmes, et Jésus, le fruit de vos entrailles, est béni.
1: Sainte Marie, Mère de Dieu, priez pour nous, pauvres pécheurs, maintenant et à l'heure de notre mort. Amen.
0: Je vous salue, Marie, pleine de grâce. Le Seigneur est avec vous. Vous êtes bénie entre toutes les femmes, et Jésus, le fruit de vos entrailles, est béni.
1: Sainte Marie, Mère de Dieu, priez pour nous, pauvres pécheurs, maintenant et à l'heure de notre mort. Amen.
0: Je vous salue, Marie, pleine de grâce. Le Seigneur est avec vous. Vous êtes bénie entre toutes les femmes, et Jésus, le fruit de vos entrailles, est béni.
1: Sainte Marie, Mère de Dieu, priez pour nous, pauvres pécheurs, maintenant et à l'heure de notre mort. Amen.
0: Je vous salue, Marie, pleine de grâce. Le Seigneur est avec vous. Vous êtes bénie entre toutes les femmes, et Jésus, le fruit de vos entrailles, est béni.
1: Sainte Marie, Mère de Dieu, priez pour nous, pauvres pécheurs, maintenant et à l'heure de notre mort. Amen.
0: Je vous salue, Marie, pleine de grâce. Le Seigneur est avec vous. Vous êtes bénie entre toutes les femmes, et Jésus, le fruit de vos entrailles, est béni.
1: Sainte Marie, Mère de Dieu, priez pour nous, pauvres pécheurs, maintenant et à l'heure de notre mort. Amen.
0: Je vous salue, Marie, pleine de grâce. Le Seigneur est avec vous. Vous êtes bénie entre toutes les femmes, et Jésus, le fruit de vos entrailles, est béni.
1: Sainte Marie, Mère de Dieu, priez pour nous, pauvres pécheurs, maintenant et à l'heure de notre mort. Amen.
0: Je vous salue, Marie, pleine de grâce. Le Seigneur est avec vous. Vous êtes bénie entre toutes les femmes, et Jésus, le fruit de vos entrailles, est béni.
1: Sainte Marie, Mère de Dieu, priez pour nous, pauvres pécheurs, maintenant et à l'heure de notre mort. Amen.
0: Je vous salue, Marie, pleine de grâce. Le Seigneur est avec vous. Vous êtes bénie entre toutes les femmes, et Jésus, le fruit de vos entrailles, est béni.
1: Sainte Marie, Mère de Dieu, priez pour nous, pauvres pécheurs, maintenant et à l'heure de notre mort. Amen.
0: Je vous salue, Marie, pleine de grâce. Le Seigneur est avec vous. Vous êtes bénie entre toutes les femmes, et Jésus, le fruit de vos entrailles, est béni.
1: Sainte Marie, Mère de Dieu, priez pour nous, pauvres pécheurs, maintenant et à l'heure de notre mort. Amen.
0: Je vous salue, Marie, pleine de grâce. Le Seigneur est avec vous. Vous êtes bénie entre toutes les femmes, et Jésus, le fruit de vos entrailles, est béni.
1: Sainte Marie, Mère de Dieu, priez pour nous, pauvres pécheurs, maintenant et à l'heure de notre mort. Amen.
0: Gloire au Père, et au Fils, et au Saint-Esprit.
1: Comme il était au commencement, maintenant et toujours, et dans les siècles des siècles.
0: Amen. Amen.
1: Ô mon Jésus, pardonnez-nous, préservez-nous du feu de l'enfer. Conduisez au ciel toutes les âmes, secourant surtout celles qui en ont le plus besoin. Deuxième mystère glorieux, l'ascension du Seigneur. Des actes des apôtres. Alors que Jean a baptisé avec l'eau, vous, c'est dans l'Esprit Saint que vous serez baptisés, d'ici peu de jours. Mais vous allez recevoir une force quand le Saint-Esprit viendra sur vous. Vous serez alors mes témoins à Jérusalem, dans toute la Judée et la Samarie, et jusqu'aux extrémités de la terre. Après ces paroles, tandis que les apôtres le regardaient, il s'éleva et une nuée vint le soustraire à leurs yeux.
0: Notre Père qui es aux cieux, que ton nom soit sanctifié, que ton règne vienne, que ta volonté soit faite sur la terre comme au ciel.
1: Donne-nous aujourd'hui notre pain de ce jour. Pardonne-nous nos offenses, comme nous pardonnons aussi à ceux qui nous

0: Mère de Dieu, priez pour nous, pauvres pécheurs, maintenant et à l'heure de notre mort. Amen.
1: Je vous salue, Marie, pleine de grâce. Le Seigneur est avec vous. Vous êtes bénie entre toutes les femmes, et Jésus, le fruit de vos entrailles, est béni.
0: Sainte Marie, Mère de Dieu, priez pour nous, pauvres pécheurs, maintenant et à l'heure de notre mort. Amen.
1: Je vous salue, Marie, pleine de grâce. Le Seigneur est avec vous. Vous êtes bénie entre toutes les femmes, et Jésus, le fruit de vos entrailles, est béni.
0: Sainte Marie, Mère de Dieu, priez pour nous, pauvres pécheurs, maintenant et à l'heure de notre mort. Amen.
1: Je vous salue, Marie, pleine de grâce. Le Seigneur est avec vous. Vous êtes bénie entre toutes les femmes, et Jésus, le fruit de vos entrailles, est béni.
0: Sainte Marie, Mère de Dieu, priez pour nous, pauvres pécheurs, maintenant et à l'heure de notre mort. Amen.
1: Je vous salue, Marie, pleine de grâce. Le Seigneur est avec vous. Vous êtes bénie entre toutes les femmes, et Jésus, le fruit de vos entrailles, est béni.
0: Sainte Marie, Mère de Dieu, priez pour nous, pauvres pécheurs, maintenant et à l'heure de notre mort. Amen.
1: Je vous salue, Marie, pleine de grâce. Le Seigneur est avec vous. Vous êtes bénie entre toutes les femmes, et Jésus, le fruit de vos entrailles, est béni.
0: Sainte Marie, Mère de Dieu, priez pour nous, pauvres pécheurs, maintenant et à l'heure de notre mort. Amen.
1: Je vous salue, Marie, pleine de grâce. Le Seigneur est avec vous. Vous êtes bénie entre toutes les femmes, et Jésus, le fruit de vos entrailles, est béni.
0: Sainte Marie, Mère de Dieu, priez pour nous, pauvres pécheurs, maintenant et à l'heure de notre mort. Amen.
1: Je vous salue, Marie, pleine de grâce. Le Seigneur est avec vous. Vous êtes bénie entre toutes les femmes, et Jésus, le fruit de vos entrailles, est béni.
0: Sainte Marie, Mère de Dieu, priez pour nous, pauvres pécheurs, maintenant et à l'heure de notre mort. Amen.
1: Je vous salue, Marie, pleine de grâce. Le Seigneur est avec vous. Vous êtes bénie entre toutes les femmes, et Jésus, le fruit de vos entrailles, est béni.
0: Sainte Marie, Mère de Dieu, priez pour nous, pauvres pécheurs, maintenant et à l'heure de notre mort. Amen.
1: Gloire au Père, et au Fils, et au Saint-Esprit.
0: Comme il était au commencement, maintenant et toujours, et dans les siècles des siècles.
1: Amen.
0: Donne-nous, Seigneur Jésus, ta soif des âmes, pour que tout homme croit en toi et reçoive la vie éternelle. L'Église fait mémoire aujourd'hui de Sainte Jeanne d'Arc, patronne secondaire de la France. Rendons grâce à Dieu pour nos aînés dans la foi et pour tous ceux qui ont suivi fidèlement le Christ. Prions pour le réveil des consciences et pour le renouveau spirituel de la France. Troisième mystère glorieux, la Pentecôte. De la lettre de saint Paul aux Galates, je vous le dis, marchez sous la conduite de l'Esprit Saint et vous ne risquerez pas de satisfaire les convoitises de la chair. Car les tendances de la chair s'opposent à l'Esprit et les tendances de l'Esprit s'opposent à la chair. En effet, il y a là un affrontement qui vous empêche de faire tout ce que vous voudriez.
1: Notre Père qui es aux cieux, que ton nom soit sanctifié, que ton règne vienne, que ta volonté soit faite sur la terre comme au ciel.
0: Donne-nous aujourd'hui notre pain de ce jour, pardonne-nous nos offenses, comme nous pardonnons aussi à ceux qui nous ont offensés, et ne nous laisse pas entrer en tentation, mais délivre-nous du mal. Amen.
1: Je vous salue Marie, pleine de grâce, le Seigneur est avec vous. Vous êtes bénie entre toutes les femmes, et Jésus, le fruit de vos entrailles, est béni.
0: Sainte Marie, Mère de Dieu, priez pour nous, pauvres pécheurs, maintenant et à l'heure de notre mort. Amen.
1: Je vous salue, Marie, pleine de grâce. Le Seigneur est avec vous. Vous êtes bénie entre toutes les femmes, et Jésus, le fruit de vos entrailles, est béni.
0: Sainte Marie, Mère de Dieu, priez pour nous, pauvres pécheurs, maintenant et à l'heure de notre mort. Amen.
1: Je vous salue, Marie, pleine de grâce. Le Seigneur est avec vous. Vous êtes bénie entre toutes les femmes, et Jésus, le fruit de vos entrailles, est béni.
0: Sainte Marie, Mère de Dieu, priez pour nous, pauvres pécheurs, maintenant et à l'heure de notre mort. Amen.
1: Je vous salue, Marie, pleine de grâce. Le Seigneur est avec vous. Vous êtes bénie entre toutes les femmes.

0: Et Jésus, le fruit de vos entrailles, est béni.
1: Sainte Marie, Mère de Dieu, priez pour nous, pauvres pécheurs, maintenant et à l'heure de notre mort. Amen.
0: Je vous salue, Marie, pleine de grâce. Le Seigneur est avec vous. Vous êtes bénie entre toutes les femmes, et Jésus, le fruit de vos entrailles, est béni.
1: Sainte Marie, Mère de Dieu, priez pour nous, pauvres pécheurs, maintenant et à l'heure de notre mort. Amen.
0: Je vous salue, Marie, pleine de grâce. Le Seigneur est avec vous. Vous êtes bénie entre toutes les femmes, et Jésus, le fruit de vos entrailles, est béni.
1: Sainte Marie, Mère de Dieu, priez pour nous, pauvres pécheurs, maintenant et à l'heure de notre mort. Amen.
0: Je vous salue, Marie, pleine de grâce. Le Seigneur est avec vous. Vous êtes bénie entre toutes les femmes, et Jésus, le fruit de vos entrailles, est béni.
1: Sainte Marie, Mère de Dieu, priez pour nous, pauvres pécheurs, maintenant et à l'heure de notre mort. Amen.
0: Je vous salue, Marie, pleine de grâce. Le Seigneur est avec vous. Vous êtes bénie entre toutes les femmes, et Jésus, le fruit de vos entrailles, est béni.
1: Sainte Marie, Mère de Dieu, priez pour nous, pauvres pécheurs, maintenant et à l'heure de notre mort. Amen.
0: Je vous salue, Marie, pleine de grâce. Le Seigneur est avec vous. Vous êtes bénie entre toutes les femmes, et Jésus, le fruit de vos entrailles, est béni.
1: Sainte Marie, Mère de Dieu, priez pour nous, pauvres pécheurs, maintenant et à l'heure de notre mort. Amen.
0: Je vous salue, Marie, pleine de grâce. Le Seigneur est avec vous. Vous êtes bénie entre toutes les femmes, et Jésus, le fruit de vos entrailles, est béni.
1: Sainte Marie, Mère de Dieu, priez pour nous, pauvres pécheurs, maintenant et à l'heure de notre mort. Amen.
0: Gloire au Père, et au Fils, et au Saint-Esprit.
1: Comme il était au commencement, maintenant et toujours, et dans les siècles des siècles.
0: Amen.
1: Ô mon Jésus, pardonnez-nous, préservez-nous du feu de l'enfer, conduisez au ciel toutes les âmes, secourant surtout celles qui en ont le plus besoin. Quatrième mystère glorieux, l'Assomption de la Vierge Marie. Du Cantique des Cantiques. Avant le souffle du jour et la fuite des ombres, j'irai à la montagne de la Myrrhe, à la colline de l'encens. Tu es toute belle, ô mon ami, nulle tâche en toi. Avec moi du Liban, ô fiancée, avec moi du Liban tu viendras.
0: Notre Père qui es aux cieux, que ton nom soit sanctifié, que ton règne vienne, que ta volonté soit faite sur la terre comme au ciel.
1: Donne-nous aujourd'hui notre pain de ce jour. Pardonne-nous nos offenses, comme nous pardonnons aussi à ceux qui nous ont offensés. Et ne nous laisse pas entrer en tentation, mais délivre-nous du mal. Amen.
0: Je vous salue, Marie, pleine de grâce. Le Seigneur est avec vous. Vous êtes bénie entre toutes les femmes. Et Jésus, le fruit de vos entrailles, est béni.
1: Sainte Marie, Mère de Dieu, priez pour nous, pauvres pécheurs, maintenant et à l'heure de notre mort. Amen.
0: Je vous salue, Marie, pleine de grâce. Le Seigneur est avec vous. Vous êtes bénie entre toutes les femmes. Et Jésus, le fruit de vos entrailles, est béni.
1: Sainte Marie, Mère de Dieu, priez pour nous, pauvres pécheurs, maintenant et à l'heure de notre mort. Amen.
0: Je vous salue, Marie, pleine de grâce. Le Seigneur est avec vous. Vous êtes bénie entre toutes les femmes, et Jésus, le fruit de vos entrailles, est béni.
1: Sainte Marie, Mère de Dieu, priez pour nous, pauvres pécheurs, maintenant et à l'heure de notre mort. Amen.
0: Je vous salue, Marie, pleine de grâce. Le Seigneur est avec vous. Vous êtes bénie entre toutes les femmes, et Jésus, le fruit de vos entrailles, est béni.
1: Sainte Marie, Mère de Dieu, priez pour nous, pauvres pécheurs, maintenant et à l'heure de notre mort. Amen.
0: Je vous salue, Marie, pleine de grâce. Le Seigneur est avec vous. Vous êtes bénie entre toutes les femmes, et Jésus, le fruit de vos entrailles, est béni.
1: Sainte Marie, Mère de Dieu, priez pour nous, pauvres pécheurs, maintenant et à l'heure de notre mort. Amen.
0: Je vous salue, Marie, pleine de grâce. Le Seigneur est avec vous. Vous êtes bénie entre toutes les femmes, et Jésus, le fruit de vos entrailles, est béni.
1: Sainte Marie, Mère de Dieu, priez pour nous, pauvres pécheurs, maintenant et à l'heure de notre mort. Amen.
0: Je vous salue, Marie, pleine de grâce. Le Seigneur est avec vous. Vous êtes bénie entre toutes les femmes, et Jésus, le fruit de vos entrailles, est béni.
1: Sainte Marie, Mère de Dieu, priez pour nous, pauvres pécheurs, maintenant et à l'heure de notre mort. Amen.
0: Je vous salue, Marie, pleine de grâce. Le Seigneur est avec vous. Vous êtes bénie entre toutes les femmes, et Jésus, le fruit de vos entrailles, est béni.
1: Sainte Marie, Mère de Dieu, priez pour nous, pauvres pécheurs, maintenant et à l'heure de notre mort. Amen.
0: Je vous salue, Marie, pleine de grâce. Le Seigneur est avec vous. Vous êtes bénie entre toutes les femmes, et Jésus, le fruit de vos entrailles, est béni.
1: Sainte Marie, Mère de Dieu, priez pour nous, pauvres pécheurs, maintenant et à l'heure de notre mort. Amen.
0: Je vous salue, Marie, pleine de grâce. Le Seigneur est avec vous. Vous êtes bénie entre toutes les femmes, et Jésus, le fruit de vos entrailles, est béni.
1: Sainte Marie, Mère de Dieu, priez pour nous, pauvres pécheurs, maintenant et à l'heure de notre mort. Amen.
0: Gloire au Père, et au Fils, et au Saint-Esprit.
1: Comme il était au commencement, maintenant et toujours, et dans les siècles des siècles.
0: Amen.
1: Nous te rendons grâce, Seigneur Jésus, pour la Vierge Marie, la toute belle, la toute pure. Cinquième mystère glorieux, le couronnement de Marie au ciel. De la première lettre de saint Paul aux Corinthiens. Vous savez bien que dans le stade, tous les coureurs participent à la course, mais un seul reçoit le prix. Alors vous, courez de manière à l'emporter. Tous les athlètes à l'entraînement s'imposent une discipline sévère. Ils le font pour recevoir une couronne de laurier qui va se faner, et nous, pour une couronne qui ne se fane pas.
0: Notre Père qui es aux cieux, que ton nom soit sanctifié, que ton règne vienne, que ta volonté soit faite sur la terre comme au ciel.
1: Donne-nous aujourd'hui notre pain de ce jour. Pardonne-nous nos offenses, comme nous pardonnons aussi à ceux qui nous ont offensés. Et ne nous laisse pas entrer en tentation, mais délivre-nous du mal. Amen.
0: Je vous salue, Marie, pleine de grâce. Le Seigneur est avec vous. Vous êtes bénie entre toutes les femmes, et Jésus, le fruit de vos entrailles, est béni.
1: Sainte Marie, Mère de Dieu, priez pour nous, pauvres pécheurs, maintenant et à l'heure de notre mort. Amen.
0: Je vous salue, Marie, pleine de grâce. Le Seigneur est avec vous. Vous êtes bénie entre toutes les femmes, et Jésus, le fruit de vos entrailles, est béni.
1: Sainte Marie, Mère de Dieu, priez pour nous, pauvres pécheurs, maintenant et à l'heure de notre mort. Amen.
0: Je vous salue, Marie, pleine de grâce. Le Seigneur est avec vous. Vous êtes bénie entre toutes les femmes, et Jésus, le fruit de vos entrailles, est béni.
1: Sainte Marie, Mère de Dieu, priez pour nous, pauvres pécheurs, maintenant et à l'heure de notre mort. Amen.
0: Je vous salue, Marie, pleine de grâce. Le Seigneur est avec vous. Vous êtes bénie entre toutes les femmes, et Jésus, le fruit de vos entrailles, est béni.
1: Sainte Marie, Mère de Dieu, priez pour nous, pauvres pécheurs, maintenant et à l'heure de notre mort. Amen.
0: Je vous salue, Marie, pleine de grâce. Le Seigneur est avec vous. Vous êtes bénie entre toutes les femmes, et Jésus, le fruit de vos entrailles, est béni.
1: Sainte Marie, Mère de Dieu, priez pour nous, pauvres pécheurs, maintenant et à l'heure de notre mort. Amen.
0: Je vous salue, Marie, pleine de grâce. Le Seigneur est avec vous. Vous êtes bénie entre toutes les femmes, et Jésus, le fruit de vos entrailles, est béni.
1: Sainte Marie, Mère de Dieu, priez pour nous, pauvres pécheurs, maintenant et à l'heure de notre mort. Amen.
0: Je vous salue, Marie, pleine de grâce. Le Seigneur est avec vous. Vous êtes bénie entre toutes les femmes, et Jésus, le fruit de vos entrailles, est béni.
1: Sainte Marie, Mère de Dieu, priez pour nous, pauvres pécheurs, maintenant et à l'heure de notre mort. Amen.
0: Je vous salue, Marie, pleine de grâce. Le Seigneur est avec vous. Vous êtes bénie entre toutes les femmes, et Jésus, le fruit de vos entrailles, est béni.
1: Sainte Marie, Mère de Dieu, priez pour nous, pauvres pécheurs, maintenant et à l'heure de notre mort. Amen.
0: Je vous salue, Marie, pleine de grâce. Le Seigneur est avec vous. Vous êtes bénie entre toutes les femmes, et Jésus, le fruit de vos entrailles, est béni.
1: Sainte Marie, Mère de Dieu, priez pour nous, pauvres pécheurs, maintenant et à l'heure de notre mort. Amen.
0: Je vous salue, Marie, pleine de grâce. Le Seigneur est avec vous. Vous êtes bénie entre toutes les femmes, et Jésus, le fruit de vos entrailles, est béni.
1: Sainte Marie, Mère de Dieu, priez pour nous, pauvres pécheurs, maintenant et à l'heure de notre mort. Amen.
0: Gloire au Père, et au Fils, et au Saint-Esprit.
1: Comme il était au commencement, maintenant et toujours, et dans les siècles des siècles.
0: Amen.
1: Seigneur Jésus, par la royale puissance de la prière de Marie, accorde-nous de tenir jusqu'au bout pour remporter la victoire. Ô mon Jésus, pardonnez-nous, préservez-nous du feu de l'enfer, conduisez au ciel toutes les âmes, secourant surtout celles qui en ont le plus besoin. Marie, Reine de la paix,
0: priez pour nous.
1: Ô Marie conçue sans péché,
0: priez pour nous qui avons recours à vous.
1: Notre-Dame, refuge des pécheurs,
0: priez pour nous.
1: Saint-Joseph,
0: protégez-nous.
1: Sainte Jeanne d'Arc,
0: priez pour la France.
1: Prions le Seigneur. C'est toi qui mets au cœur des hommes, Seigneur, le désir de te servir. Et si tu leur donnes les forces nécessaires pour répondre à la vocation que tu leur as confiée, veille sur notre pape Léon. Accorde-lui ta protection pour qu'il puisse toujours te servir selon sa grâce et les appels de l'Esprit. Par Jésus le Christ, notre Seigneur.
0: Amen. Au nom du Père, et du Fils, et du Saint-Esprit.
1: Amen.

Nous venons de prier le chapelet où nous avons médité les mystères glorieux. Tout de suite, nous nous retrouvons à l'oratoire, en direct de Radio Espérance, pour célébrer l'heure de la miséricorde.

0: Gloire au Père, et au Fils, et au Saint-Esprit, pour les siècles des siècles.
1: 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Jésus disait à Sœur Faustine, choisie par lui pour être apôtre de sa miséricorde, à 3h, immerge-toi tout entière en ma miséricorde, en l'adorant et en la glorifiant. Fais appel à sa toute-puissance pour le monde entier, et particulièrement pour les pauvres pécheurs. Entre au moins pour un moment à la chapelle et adore mon cœur qui est plein de miséricorde dans le très saint sacrement. Et si tu ne peux pas entrer à la chapelle, plonge-toi dans la prière là où tu te trouves, ne serait-ce que pour un tout petit moment. En cette heure, je ne saurais rien refuser à l'âme qui me prie par ma passion. Par ces paroles, Jésus nous invite, nous aussi, là où nous nous trouvons, à nous plonger dans sa passion. C'est depuis l'oratoire de la radio, en présence du Saint-Sacrement, que nous sommes en union avec vous, auditeurs de Radio Espérance. Glorifions la miséricorde de Dieu et adorons le cœur de Jésus dans le Saint-Sacrement.

Lorsque la volonté de Dieu nous semble bien dure et difficile à accomplir, nous te supplions, Jésus, que de tes plaies coule en nous force et puissance, pour que nos lèvres répètent que ta volonté soit faite, Seigneur. Implorons la miséricorde divine pour toutes les intentions que nous portons dans nos cœurs, et plus particulièrement pour ceux qui se sont enfermés dans la haine et ont soif de vengeance. Esprit Saint de Dieu, comble-nous de tes grâces et conduis-nous dans ta lumière.

Nous venons de célébrer l'heure de la miséricorde. Janine et Raphaël avons été heureux de partager ce moment avec vous. Tout de suite, votre programme habituel. Des questions sur la foi qu'on se pose quelquefois. Bon après-midi, soyez bénis.

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1: Je vous ai rappelé dans la dernière chronique qu'en nous donnant son corps à manger et son sang à boire, Jésus nous a manifesté son désir de demeurer sans cesse en nous. Celui qui mange ma chair et boit mon sang demeure en moi et moi en lui. Donc, le corps à corps de la communion eucharistique est bien le signe de son désir de vivre avec chacun de nous une communion continuelle. Néanmoins, il dépend de chacun de nous de le laisser demeurer davantage en moi pour y faire son travail et que je demeure totalement dans ses bras pour l'aimer et m'y réfugier. Voyons cela. Nous pouvons dire à Jésus, nous devons dire à Jésus, viens demeurer davantage en moi, Jésus, c'est ton désir. Saint Paul était tout heureux d'écrire aux Galates, je vis, mais ce n'est plus moi qui vis, c'est Jésus, c'est le Christ qui vit en moi. Au chapitre 2 de l'Épître aux Galates, verset 20. Je lui fais effectivement plaisir en le laissant s'installer de plus en plus dans mon cœur, pour qu'il puisse y effectuer la guérison et la transfiguration qu'il désire y réaliser, en faisant déborder sur moi les torrents d'Esprit Saint qui coulent de son cœur. Je m'offre donc à son action en lui redisant souvent, plein de confiance, « Seigneur, viens prendre dans mon cœur toute la place que tu désires y prendre. » Et guéris mon cœur, redresse-le. Cette guérison n'a rien de magique. Elle se produit d'autant mieux que je prends le temps de causer, de converser avec ce Jésus présent dans mon cœur et d'y laisser résonner une parole de son évangile. Mais cette parole ne produit son fruit que si j'écoute Jésus me la redire aujourd'hui dans le fond de mon cœur et que je demande à l'Esprit Saint de me la faire goûter. Oh oui, je dois savourer cette parole comme une véritable déclaration d'amour de mon époux. Pour digérer la touffe d'herbe qu'elles font revenir de leurs panses, les vaches la ruminent, la mâchent une 160aine de fois. Eh bien, dans mon cœur, c'est l'Esprit Saint qui m'aide à prendre moi aussi le temps de mâcher longuement les paroles de Jésus pour les savourer et recevoir le goût et le courage de les mettre en pratique. Il est comme le jardinier, disait le curé d'Ars, qui arrose les plantes pour qu'elles produisent de beaux fruits d'amour et de joie. Mais c'est vraiment Jésus en personne, demeurant en moi, je l'embrasse, qui fait comprendre et goûter à mon cœur tout l'amour que contient cette parole. Et Jésus se réjouit qu'elle soit déjà en train de me transformer. Et ce que Jésus apprécie également et surtout, c'est que je prenne le temps de penser qu'il est en moi et que j'y rejoigne le plus souvent possible et pourquoi pas tout le temps, que j'y rejoigne dans mon cœur pour jouir de sa présence et de son amour. Encore faut-il avoir compris que cette jouissance n'est nullement de la gourmandise spirituelle, puisque nous savons que notre cœur a été créé pour ses échanges continuels d'amour avec lui, et qu'il désire plus que moi. Nous devons donc écouter les anges et les saints nous chanter dans ces moments un verset de psaume. Voyez et goûtez comme est bon le Seigneur. Videte et gustate coniam suavises dominus. Gustate, dégustons, prenons le temps de goûter cette présence de Jésus que nous sentons. Voilà. Il y a une mystérieuse expérience de la présence de Jésus lorsque nous vivons cela. Dire que, Seigneur, que tu es en moi, et je t'en remercie, et je jouis en silence de ta présence, en te redisant dans cette prière du cœur, Jésus, tu es là, j'en suis sûr, Jésus, tu es là, et je t'aime.

0: Priez ainsi, notre Père qui es aux cieux, que ton nom soit sanctifié. Matthieu 6, 9.
1: J'étais gros comme une tête d'épingle dans le ventre d'une demoiselle qui

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Bonjour amis auditeurs, Silène avec vous pour votre émission Jésus parle aux jeunes. Nous poursuivons notre cycle d'émissions avec Timothy Radcliffe et son livre Pourquoi donc être chrétien? Nous en étions restés dans l'émission précédente au fait que Timothy Radcliffe nous expliquait que l'Eucharistie quotidienne, c'était où que nous soyons dans le monde, le moment où on se sentait chez nous. Et où on se sentait accueilli à la maison. Il poursuit en nous disant « Richard Sennett pense que les formes d'association transitoire sont plus utiles aux gens que les liens durables. Et c'est ce qui a mené en Europe à une religion que Grace Davy décrit en parlant de ceux qui croient sans faire partie, sauf en Scandinavie où c'est apparemment le contraire. Nous sommes des consommateurs qui peuvent trier et choisir entre plusieurs paroisses et même entre des dénominations et des religions dans le grand supermarché religieux. Les églises doivent gagner notre adhésion semaine après semaine si elles veulent obtenir leur brevet de relation durable. Dans ce contexte, l'obligation du dimanche pourrait bien n'être ressentie ni comme du légalisme, ni comme une pression autoritaire empiétant sur ma liberté. C'est le signe que je peux trouver une sécurité en me fondant sur Dieu qui est uni à son peuple. Dieu dans le Christ s'est lié à l'humanité. Cela me permet d'appartenir à l'humanité en Dieu. Il est peut-être vrai que, comme le dit Séné, les formes transitoires d'association me sont plus utiles. Mais dans la religion, on est appelé à dépasser la considération de ce qui est personnellement utile pour aller vers celui qui est la mesure de toute utilité, Dieu. Ma vie est peut-être orientée dans une multiplicité de directions, commandée par des intérêts et des goûts divers, mais la messe du dimanche met en lumière une orientation récurrente de mon existence, mon avancée vers Dieu, mon retour à la maison. Le sabbat nous rappelle la raison d'être de tout, qui est la raison d'être chrétien. Pour des millions de gens, le travail est une chose pénible qui détruit la joie de vivre. C'est une dure fatigue. Pour eux, bien sûr, le sabbat est toujours le moment de lâcher les outils et de se reposer, comme Dieu, au septième jour, après avoir terminé la création. Les voisins d'Israël avaient, eux aussi, leur récit de création qui racontait que les êtres humains étaient faits pour servir les dieux. Les dieux pouvaient se prélasser sur des canapés confortables en sirotant leur vin et en respirant la fumée des sacrifices, tandis que les humains devaient peiner et s'assurer qu'ils ne manquaient de rien. Selon l'épopée de Gilgamesh, dont les Israélites devaient avoir eu connaissance pendant leur exil à Babylone, les petits dieux avaient fait ce travail, servir les grands dieux, jusqu'au jour où ils en avaient eu assez et s'étaient mis en grève. Ils se plaignaient d'un horaire de travail et de conditions de vie insupportables. Alors les grands dieux ont fait les êtres humains pour que les petits dieux puissent, eux aussi, se détendre. Être un dieu, c'était se reposer. Être un humain, c'était être un esclave. Alors quand le récit biblique a raconté que Dieu nous invitait à partager son repos, c'était comme si un homme riche avait dit à son domestique de s'arrêter de servir à table et de venir s'asseoir à côté de lui pour boire un verre. Le sabbat était le signe que nous ne sommes pas des esclaves, ni du travail, ni d'un autre être humain, ni même de Dieu. Le sabbat était le signe de la dignité de tout être humain, que Dieu a appelé à partager sa vie. L'érosion de l'institution du jour hebdomadaire commun de repos montre que notre société ne reconnaît pas non plus la dignité commune. Nous continuons à consommer et à produire sans nous interrompre. Il y a un proverbe russe qui dit « Le travail ne vous rend pas riche, il vous rend courbé ». Le sabbat nous appelle à nous relever, à nous tenir droit, Homo erectus. Pour quelques jeunes, le sens du travail est autre. Ils y voient une forme de passe-temps. Alors que leurs parents allaient travailler,
eux vont se distraire. Et c'est vrai que nous sommes tous des joueurs sur ce terrain de jeu de qualité inégale. Jérémy Rifkin écrit que la jeune génération, les protéins comme il les appelle, appartiennent à un monde plus théâtral qu'idéologique et plus volontiers orienté vers un éthos du jeu que vers un éthos du travail. Si Ford était l'industrie emblématique du vieux capitalisme solide, Hollywood est celle du nouveau. Le show business occupe toute la place. L'économie est en train de se transformer d'usine géante qu'elle était en grand théâtre. En partie parce que la prétendue production culturelle est devenue la principale industrie d'Occident. Aux États-Unis, elle a pris la place de la défense comme employeur numéro un. Mais tous les types de production se conforment au modèle qu'offre Hollywood. Je cite Rufkin de nouveau. Alors que le capitalisme, dans sa phase de manufacture, se caractérisait par le produit, dans sa phase culturelle, il se caractérise par le spectacle. Le consultant en organisation, Tom Peters, prétend que c'est à peine exagéré de dire que tout le monde se lance dans le domaine du divertissement. Il est vrai qu'il n'y a sans doute encore qu'un petit pourcentage de gens qui voient le travail en ces termes, surtout des jeunes et plutôt en Occident. Mais c'est peut-être le signe de ce que sera l'avenir de la plus grande partie de l'humanité. La théorie du jeu se répand rapidement et nous donne des jeux vidéo de plus en plus complexes, qui absorbent une grande partie du temps de millions de jeunes, même en Chine. La théorie du jeu ne concerne pas seulement les enfants qui ont du temps à perdre. Elle intéresse les philosophes, les pédagogues, les consultants en organisation.

et la permission ou l'interdiction d'entrer dans ces univers ludiques provoque de plus en plus de tensions. Ce sont désormais des espaces privés, gardés, d'où les pauvres sont exclus. Ils risqueraient de gâcher le plaisir. Voilà, mes auditeurs, c'est ici que je vous laisse pour aujourd'hui. Je vous souhaite une bonne journée à l'écoute de nos programmes et je vous dis à la semaine prochaine. Au revoir.

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1: C'est demain la fête des mères, très jolie fête, qui, contrairement à une rumeur répandue, date de la plus haute antiquité. Elle ne vient pas du régime de Vichy, en effet. Cette rumeur est une désinformation de ceux qui n'aiment pas la maternité et ne veulent pas la fêter. À Rome, déjà, on fêtait les Matronalia le 1er mars de chaque année. Certains, en effet, n'aiment pas la maternité parce qu'ils la voient comme une soumission de la femme à l'homme et bientôt à l'enfant, parce qu'ils nient la différence des sexes qui serait source d'inégalité. Ils cherchent donc à l'effacer. Ainsi, depuis quelque temps, la fête des gens que j'aime commence à remplacer la fête des mères, dans l'affichage public, chez les commerçants, voire dans les écoles. Et il en est de même pour la fête des pères. Mais surtout, beaucoup plus répandu, et vous l'aurez sans doute remarqué, les termes « parent 1 » et « parent 2 » remplacent de plus en plus souvent « père » et « mère » dans les documents scolaires, étudiants, administratifs, etc. En ce qui concerne les établissements scolaires, ces formulations se sont diffusées même dans le privé, y compris catholique. Or, ces formulations n'ont absolument aucun sens, puisque personne n'est parent 1 ou parent 2. Lorsqu'on a un enfant, on est père ou mère, et pour nos enfants, on est papa ou maman. Ces termes de parent 1 ou 2 sont odieux, parce qu'ils sont laids, bien sûr, mais aussi parce qu'ils effacent, ils font disparaître les pères et les mères, la paternité et la maternité. Père et mère sont pourtant des termes très forts, très beaux. Et comme nous avons tous un père et une mère, ils sont aussi incarnés dans l'esprit de chacun d'entre nous. J'ajouterai aussi que le père et la mère, ce sont un homme et une femme, des termes différents pour des réalités différentes. En effet, l'homme et la femme sont différents l'un de l'autre. Et c'est bien ce qui les rend complémentaires l'un de l'autre, nécessaires l'un à l'autre. Et lorsqu'ils sont père et mère, chacun apporte différemment à l'enfant, chacun lui est nécessaire pour venir à la vie, mais aussi pour bien grandir. Hélas, d'autres dérives se présentent. Des maternités se mettent à utiliser le terme de coparent à la place de père. Pour les consultations médicales, les séances de préparation à l'accouchement, les femmes enceintes sont ainsi invitées à venir avec leurs coparents. C'est ce que l'on trouve par exemple à la maternité Notre-Dame du Bon Secours à Paris. Et quelques maternités, certes encore rares, mais cela existe, vont jusqu'à nommer les futures mamans des personnes qui accouchent. Les termes de femme et de mère sont évacués jusque dans cet incroyable moment de la naissance. Comme vous l'avez compris, il s'agit là d'une colonisation idéologique volontaire qui fait disparaître la maternité et la paternité. Mais au-delà de l'objectif d'égalité et d'indifférenciation des sexes, il y a même un objectif, chez certains militants, d'effacement de l'être humain tel qu'il a été créé par Dieu. À l'image et à la ressemblance avec Dieu, comme il est dit dans la Genèse, et homme ou femme, leur union les conduisant à ne plus faire qu'une seule chair et à concevoir un enfant. Dans ce contexte, je vous invite, chers auditeurs, à raturer systématiquement ces mots et à les remplacer par les bons termes, que ce soit dans un formulaire scolaire, un document de la maternité, un document administratif ou autre. Et quand vous le pouvez, n'hésitez pas à dire, écrire, téléphoner pour dénoncer aimablement mais fermement l'emploi de ces termes. Auprès des organisations qui les diffusent, bien sûr, mais informez aussi le syndicat de la famille. Écrivez-nous, nos équipes agiront systématiquement. Il vous suffit d'écrire à l'adresse mail contact@lesyndicatsdelafamille.fr. Je répète, contact@lesyndicatsdelafamille.fr.

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5: Chers auditeurs, pour le temps d'enseignement qui va suivre sur nos ondes dans ce samedi 30 mai 2026, je vous propose d'écouter Sophie Baru et Cédric Bondona à l'occasion d'un enseignement qu'ils ont donné lors des conférences du Réseau Vie qui se sont déroulées à Lyon en 2026. Le thème de leur intervention s'intitule « Rechoisir la vie après une épreuve ».

0: Bon, alors, bon, du coup, on se présente. Donc, Cédric Bondona, Sophie Bondona, mais moi, mon nom d'auteur, c'est Sophie Baru, c'est mon nom de jeune fille. Voilà, donc on a écrit un livre il y a une vingtaine, non, dizaine d'années. Oh, je sais même plus. Ouais, ben, bref, peu importe. Qui est retranscrit un petit peu les 20 ans qui ont suivi l'accident de Cédric. Et voilà, donc on a plaisir à témoigner de notre parcours parce que on se dit que voilà, quand on a une épreuve terrible qui se voit ou pas, hein, parce que parfois on a des épreuves qui se voient moins, qui sont moins flagrantes que celles d'un handicap, il y a toujours moyen de rebondir en s'appuyant sur des voilà, des valeurs qui nous ont aidés, nous, en tout cas, des idées fortes. Et voilà, et ça me fait plaisir de pouvoir les transmettre, parce que moi, au moment où l'accident de Cédric est arrivé, c'était comme une hécatombe et je me raccrochais à des histoires un peu voilà, qui pouvaient m'aider à avancer, à croire en un avenir possible. Voilà, donc alors Cédric, en fait, a eu un accident de la route en 98, donc il y a longtemps. Bientôt 20 ans, 18 ans.
1: Mettre 30.
0: C'est ça? 30? Ah oui, même 30,
1: 98.
0: non? Ah, oui,
1: Dans deux
0: voilà.
1: ans, ça fera 30
0: Je
1: ans.
0: suis perdue dans les dates.
2: Oui, je vois.
0: D'où les cheveux blancs. Voilà. Et on était mariés depuis 8 mois, donc c'était un peu inattendu, on va dire. Et c'était un accident de vélo contre une voiture. Donc à l'époque, on habitait à Saint-Étienne et c'était au-dessus, vers Montbrison. Voilà. Et alors, pourquoi est-ce qu'on a voulu donc écrire ce livre? C'est pour plusieurs choses. Donc déjà, l'idée de transmettre voilà cette espérance qui nous a porté. C'est aussi le fait que un jour un journaliste est venu à la maison et puis nous a posé pas mal de questions sur l'accident. C'était quand même déjà vieux. Donc moi, je me suis replongée dans un journal intime que je tenais à l'époque, parce que depuis là. Le collège, je tenais un journal et au moment de l'accident, ça m'a beaucoup aidé à coucher mes émotions, à bien là identifier les étapes, avoir un regard un peu objectif sur tout ce que je traversais. Et donc j'ai réouvert ce journal que j'avais fermé 10 ans avant et en relisant cette histoire, j'ai vu combien en fait le bon Dieu ne nous lâchait jamais. En fait, même quand on allait très très bas, il y a toujours une rencontre, un livre, quelque chose qui nous a, voilà, fait rebondir. Et j'avais envie de témoigner de ça, voilà, du fait que le bon Dieu n'évite pas forcément les épreuves, hein, il ne va pas les empêcher, on est libre, voilà, des choix qu'on pose. Hein, le conducteur qui a renversé Cédric, il avait bu 3 pastis avant de prendre le volant, et c'était dans une route de montagne un peu sinueuse, il y avait des gravier à gauche, à droite. Donc tous les deux étaient un peu au milieu. Toi, t'allais vite, t'avais pas de casque non plus. Enfin voilà. C'est une série de choix posés qui fait état de notre liberté. Le bon Dieu va pas intervenir forcément dans ces choses-là. En revanche, ce qu'il nous promet, c'est de jamais nous abandonner dans l'épreuve. Et ça, je peux dire qu'on l'a expérimenté. Voilà. Combien est-ce qu'on a pu le vivre avec lui? Ce qui n'a pas empêché des moments de désespoir, enfin de désespoir, de difficultés profondes. Mais que ça ne durait jamais. Voilà. Et puis aussi, à l'époque, quand j'ai écrit ce livre, donc c'était en 2018, si je ne me trompe pas, 20 ans après, ouais, c'est ça. C'était au moment des accidents, des attentats de Paris. Et on disait beaucoup, donc c'était Charlie Hebdo, tout ça. Et on disait beaucoup que la religion, c'était l'obscurantisme, que c'était vecteur de violence, qu'il fallait remettre ça au placard. Et moi, ça, je pouvais pas l'entendre. Je trouvais ça insupportable comme discours parce que je me disais, moi, ma foi, ma religion, elle m'a tellement aidée, voilà, à choisir la vie, puisque c'est un peu le thème, et à avoir les moyens, d'y arriver. Voilà. Voilà. Donc, du coup, je me suis sentie vraiment le devoir de transmettre ça. Du coup, j'ai repris les pages de mon journal intime. J'en ai enlevé pas mal. Hein. J'ai remanié un peu tout ça et ça a donné ce livre, Je rentrerai avant la nuit. Donc, le titre, c'est la dernière phrase que Cédric a dite avant d'avoir son accident. Donc, la dernière phrase que j'ai entendue de mon mari debout ce 21 mai 98. où il m'expliquait, parce qu'en fait, il était travaillait toute la journée. C'était un jeudi de l'Ascension. Et il bossait dans un parc touristique. Il faisait des maquettes de bâtiments historiques. Et en fait, il est parti ce soir-là en me disant un peu son itinéraire et en me disant, ne t'inquiète pas, je rentrerai avant la nuit. Et la nuit est tombée ce soir-là, il n'est pas rentré. Et voilà, tout, ma vie a basculé, la sienne aussi. Et on a retenu cette phrase, je rentrerai avant la nuit, parce qu'elle résonne comme une promesse que quelque part il a tenue. En fait, que l'angoisse, la nuit de l'angoisse et du désespoir ne nous sont jamais happés entièrement. Voilà. Alors, je vais juste vous lire un petit passage du livre pour que vous compreniez. Si nous avions su, si nous avions su il y a 20 ans toutes les batailles qui nous attendaient, nos nuits sans sommeil, notre énergie dépensée, notre travail remis 100 fois sur le métier, nous serions peut-être tombés d'épuisement avant même de commencer, mais nous aurions surtout sauté de joie en voyant quel cadeau la vie nous réservait et quelle belle victoire nous allions remporter. Si nous avions pu voir où ce combat allait nous mener, nous l'aurions sans doute remporté avec plus d'ardeur et de force encore. C'est cette ardeur, c'est cette force que j'aimerais transmettre maintenant pour que jamais ne s'éteigne la petite flamme de l'espérance. Voilà, et c'est vrai qu'on vit dans un monde où on a plein de raisons de désespérer parce que la géopolitique est compliquée, la vie quotidienne est compliquée. Et voilà, et on est vraiment convaincu que l'espérance est ce qui fait avancer la confiance. Voilà. Alors, on va vous expliquer un petit peu d'où on vient pour que vous compreniez un peu nos parcours. Hop. Alors, moi, je vais commencer par moi, tu diras. Alors, moi, je suis ici donc d'une famille catholique, pratiquante. Voilà, j'ai grandi là-dedans. Et puis, à l'adolescence, en jeune adulte étudiante, j'ai commencé à m'éloigner un peu. J'ai fait une école d'art à Lyon pour être architecte d'intérieur. Puis là, il y avait la fête, les copains, que j'ai été pendant 20 ans, oui, architecte d'intérieur. Et là, je me suis un peu éloignée de Dieu, jusqu'à ce que je rencontre un prêtre. Alors, juste avant de raconter cette histoire, sous la cendre brille le diamant. Voilà, c'est cette petite image que j'ai choisi de vous montrer. C'était une phrase que m'avait confiée une amie de ma grand-mère qui était un petit peu farfelu, mais que j'aimais beaucoup, qui s'appelait Marcel. J'avais 10 ans et un jour, elle me prend dans une pièce à part et elle m'écrit ce petit mot sur ce papier. Elle me dit, toute ta vie, il faudra que tu le gardes et tu y penseras tout le temps, c'est très important. Et alors moi, à 10 ans, je voyais pas bien ce que ça signifiait. Et c'est vrai qu'au moment de l'accident de Cédric, ça a pris vraiment toute sa signification. C'est-à-dire que voilà, quand on a l'impression d'être devant un paysage de ruines, tout est en cendres. Il faut avoir la conviction, même si on ne le ressent pas, même si c'est pas intuitif sur le moment, qu'un diamant peut naître de cette cendre. Voilà. Donc voilà, moi je grandis, je m'éloigne un peu du bon Dieu, je fais la fête, tout ça, et puis là je croise un prêtre un peu par hasard parce que j'avais arrêté de me confesser, mais là il se trouve que voilà une confession a été proposée. Et ce prêtre me dit, enfin, je lui expose un petit peu ma situation. Donc, j'étais avec un copain depuis 2 ans, et puis je sentais que c'était, on n'avait pas les mêmes valeurs, qu'on n'allait pas être heureux ensemble. Mais bon, voilà, c'était facile. J'étais plus amoureuse de l'amour que de lui, et j'avais du mal à me dégager de cette relation. Et il me dit deux phrases qui ont vraiment changé ma vie. Il me dit, est-ce que vous êtes en communion de cœur avec ce garçon? Et ce mot communion de cœur m'a vraiment fait voir que non, pas du tout. Je n'étais pas en communion de cœur avec lui. Et il me dit, Dieu vous appelle à des horizons plus larges. Et ça a fini en moi eh ben, d'exploser toutes ces barrières que je m'étais mises qui m'empêchaient de le quitter. Et d'un coup, j'ai su que j'allais avoir la force, voilà, le courage de le quitter comme il faut pour pas le blesser trop. Et voilà, la séparation s'est mise en place. Et au moment où je l'ai quitté, j'étais vraiment dans cette position. Là, je vous montre l'illustration. Donc, c'est, on voit un moine là, qui ne peut pas lâcher une racine. Il a juste 10 cm de vide au-dessous de lui. Et puis Dieu lui dit, me fais-tu confiance? Donc, il répond, oui, bien sûr. Alors, je peux te sauver. Lâche cette branche, n'aie pas peur. Et lui, il a vraiment peur. Mon Dieu, au secours, n'y a-t-il pas quelqu'un d'autre là-haut? Voilà, parce que parfois on a l'impression de tout quitter et que ça va être voilà la suite va être terrible. Et moi, quand j'ai quitté ce garçon, j'étais un peu dans cet état d'esprit à me dire, mais si c'est ça l'amour, c'est pas fait pour moi, je rencontrerai jamais personne, je serai célibataire toute ma vie, voilà. Et en fait, j'ai rencontré cet Eric 2 mois après, voilà. Et ça a été un coup de foudre radical. Et on s'est mariés, on s'est fiancés quelques mois après, on s'est mariés un an après. Donc voilà, le bon Dieu m'a pas laissé trop longtemps dans l'obscurité. Voilà, et puis alors Cédric, donc toi, ton parcours. Alors Cédric, il parle à voix chuchotée, donc c'est pas
1: Moi,
0: toujours simple.
1: je suis pas sorti d'une famille catholique du tout.
0: Donc il n'est pas sorti d'une famille catholique du tout.
1: Mais je peux dire encore. Et
0: Qu'est-ce que vous comprenez? Peut-être pas, hein. J'ai pas été baptisé enfant.
1: après la fac, je suis un cours de
0: Et après la fac, tu as suivi un cours de philosophie
1: l'eau.
0: avec des copains, c'était un cours du soir donné par une association. Et donc c'était toutes les semaines, tu as commencé en septembre et en décembre, tu t'es converti. Voilà. C'est-à-dire que c'était un cours sur le phénomène de la connaissance vu par Aristote, Thomas d'Aquin, etc.
1: Qu'on connaît l'objet.
0: Donc c'est un cours qui explique comment on connaît les objets, la réalité qui nous entoure et en quoi le réel est premier dans le phénomène de la connaissance. Et ça pose la nécessité d'une âme, de quelque chose d'ordonné, d'une intelligence supérieure. Et de fil en aiguille,
1: Non,
0: ça dure un an le cours, donc on ne va pas le résumer en 2 secondes. Voilà. Mais toi, ça t'a retourné comme une crêpe. Voilà. Parce qu'en fait, moi, je l'ai suivi après, quand je l'ai connu, il m'a dit, il faut absolument que tu suives le cours. Donc, je l'ai suivi. Et en fait, on ne se rend pas compte à quel point, voilà, c'est-à-dire que là, j'ai des lunettes en face de moi. Et en fait, c'est un cours qui explique comment est-ce que moi, cet objet, je peux le connaître, donc le nommer, l'envisager dans sa globalité, sans que rien de physique, aucune particule de cette lunette vienne en moi, ni aucune particule de moi vienne dans ces lunettes. Donc, on se rend compte que c'est autre chose que de l'ordre matériel. Et bon voilà. Et après, il s'en dégage plein de conclusions, quoi, de déductions. Donc, on voit tous les présocratiques depuis les Grecs, mais on va peut-être pas tout leur expliquer. Voilà. Et en fait, ce qui est intéressant, c'est que c'est un cours qui propose plusieurs options. Donc, les cartésiens, les idéalistes, les matérialistes, etc. Donc, on balaye un peu toutes les opinions des gens sur cette notion de la connaissance qui est essentielle. Et donc, on comprend, ben, du coup, les courants politiques, on comprend mieux les idéologies du moment. Voilà. Et nous, on était issus d'une école d'art chacun. Hein, Cédric, il avait fait les arts plastiques, dans les arts appliqués. Et tous les deux, on avait des profs dont le discours, c'était que la vérité n'existe pas, qu'elle est inatteignable. Donc, le réel n'existe que parce que je projette sur le réel quelque chose. Donc, c'est moi qui suis premier. Et le réel, c'est un support assez flou dont on ne peut rien dire. Et nous, on a été élevés là-dedans. Et en fait, là, ça a été une révélation de voir que pas du tout, voilà, que parfois, certes, nos sens nous trompent, mais c'est pas nos sens qui nous trompent, c'est le jugement que l'on a sur le résultat que nos sens nous apportent qui nous trompent, en gros, je peux dire. Mais qu'il y a vraiment un ordre dans les choses qui est immuable. Et voilà, qu'il faut avoir confiance en ce réel qui est là pour nous élever, nous faire grandir, nous faire avancer. Et voilà. Et donc, en fait, c'est une révélation.
1: Si vous avez un cours, on peut faire encore.
0: Mais le cours, on va pas faire le cours ce soir. Mais voilà. Donc Cédric se convertit à l'âge de 22, 23 ans. Donc il demande le baptême, il se fait confirmer, catéchiser. Donc ça a été gros clash avec ses parents qui, eux, étaient vraiment anticléricaux. Enfin, là, on a enregistré la radio. Enfin, je sais pas s'ils écoutent Radio Espérance. Non, enfin, ils ne diront pas le contraire. Donc c'est vrai qu'ils, voilà, ça a été compliqué pour eux et finalement, les ponts n'ont pas été coupés. Et voilà, ils ont accepté la conversion de leur fils. Et donc pour Cédric, ça a été comme un coup de foudre. Il me disait, c'est comme si tu étais tombé amoureux. Voilà, la Vierge Marie avait une place énorme pour lui. Voilà, et du coup, lui, pareil, de son côté, il a dû faire un peu le ménage dans ses histoires d'amour. Beaucoup de ménage. T'avais beaucoup de copines, c'est ça? Ah bon, il a dû voilà, régler un petit peu sa vie et il était dans le même état d'esprit que moi, à se dire, ben voilà, mon Dieu, je vous donne tout, mais qu'est-ce que vous allez faire de moi? Et donc, il me connaît, donc on se rencontre en septembre 95. Il faut dire qu'avant sa conversion, il était vraiment en recherche d'absolu. Hein, Il a quand même traversé des phases un peu d'anorexie. Hein.
1: C'est un peu pas vraiment.
0: Tu cherchais un peu partout, tout azimut, quoi. Un peu bouddhiste, un peu machin. Et toi, ce qui te stressait, c'est l'idée de l'éphémère des choses. Tu disais à quoi ça sert de s'attacher à la vie puisque tout passe. Voilà. Et ça, la philo a répondu à cette question. Donc voilà. Et donc on se rencontre, on se fiance, on se marie. Hop. Voilà. Ça a été très rapide. Alors attends, j'ai loupé mon truc. Non, ça ne met pas là. Si, voilà. Voilà. Donc, du coup, on s'installe. Non, c'est pas toi, c'est une photo d'un cycliste. Mais... Ouais. Alors, on s'installe donc en septembre 97 dans un petit village au-dessus de Montbrison, là, près de Saint-Étienne, à la campagne. Et là, donc, Cédric, très, très sportif, hein, il courait pratiquement tous les jours. Tu prenais ton vélo dès que tu pouvais. Et là, donc, pour se défouler, comme chaque soir, il prend son vélo, il m'explique son chemin, son itinéraire, il me dit « je rentrerai avant la nuit ». Et là, la nuit tombe, il ne rentre pas. Je fais un tour en voiture, je ne le vois pas. Et puis moi, des drames, je n'en avais jamais connu, donc je n'osais pas croire qu'il se passait quelque chose. Je me dis « il va rentrer, il a dû voir un copain ». Et puis, je me décide quand même à appeler la gendarmerie, qui me demande de le décrire, parce qu'il n'avait pas ses papiers sur lui. Donc, je décris le vélo, et voilà, il se trouve que c'était lui, qu'il était entre la vie et la mort à 1 kilomètre de la maison. Ils m'ont surtout dit de ne pas y aller, que l'hélicoptère du SAMU était sur place, et qu'ils allaient me dire plus tard s'il fallait que j'aille le voir à la morgue ou en réanimation à l'hôpital Bellevue de Saint-Étienne. Voilà, donc ça a été vraiment radicalement... c'était comme une bombe hein, pour moi, mon premier... Ma première réaction, ça a été de dire non, juste crier non en tournant dans mon salon, parce qu'en fait, ça cadrait pas avec l'histoire. On était tout jeunes mariés, on avait plein de projets. On s'était un peu convertis tous les deux depuis peu, on confiait notre vie au bon Dieu. Donc, je ne comprenais pas. Pour moi, c'était irréel. Voilà, après avoir bien crié ma rage, ma colère, et un de ses amis est arrivé... à la maison et m'a emmené au chevet de Cédric, donc c'est les pompiers donc l'avaient amené en réanimation. Et là, il a fallu que je le reconnaisse. Donc, il avait des tubes de partout, il était tout cabossé. En fait, il a percuté la voiture sur le capot, il a fait 26 mètres de voilà, des vols planés et il a atterri sur la tête. Donc, tous ces handicaps viennent d'un traumatisme crânien. Donc, c'est des hématomes intracérébraux qui ont comprimé certaines zones du cerveau qui correspondent à des fonctions cognitives et physiques. Donc, il a des handicaps physiques, comme une hémiplégie, voilà, un problème de tonus du tronc. Donc, il ne peut pas marcher très longtemps. Quand il marche, c'est avec une aide d'un côté, puis une canne tripode de l'autre. Voilà, et puis des problèmes surtout de mémoire, d'initiative, d'élocution, de souffle. Voilà. Bon, il y a pas mal de petites choses. Ce qui fait que... Il peut pas, il est retravaillé, il a pas pu retravailler depuis, et surtout donc il a été dans un coma d'emblée. Hein. Pardon. Tu fais que ça, travailler. Ouais. Il fait beaucoup de poésie. Et, oui, t'es pas inactif, mais c'est pas salarié quoi. Voilà. Donc voilà, le chauffeur il avait 30 ans, donc il avait bu. Et donc Cédric pendant 2 mois a été dans le coma, un coma profond, et puis ensuite il s'est réveillé petit à petit, ça s'est pas fait en une fois. Il s'est réveillé sur plusieurs mois et au bout de 5 mois il a pu lever le pouce, et là ça a été pour nous très important parce qu'on a pu faire défiler un alphabet devant ses yeux, puis il a pu sélectionner des lettres et faire des phrases. Parce que tous les médecins disaient attention, il a eu un syndrome frontal, donc quand on touche à l'avant, c'est toute la zone de la sociabilisation, de la retenue, etc. Donc on dit, mais si vous le faites parler, il va peut-être dire des gros mots, des insanités, voilà, le faites pas parler. Mais moi, je voyais dans ses yeux, parce qu'avant qu'il puisse lever le pouce, il pouvait quand même suivre du regard, il pouvait. Donc il y avait quand même des choses qui passaient dans son regard. Voilà. Donc, au bout de 2 mois en réanimation, il est parti en rééducation à Sainte-Foy-l'Argentière, dans un centre de rééducation. Et là, on nous a dit que ça allait être très très long. Hein. De toute façon, le médecin disait, moi j'allais le voir tous les après-midi, j'avais réduit mon temps de travail, donc j'étais architecte d'intérieur à Firminy, à côté de Saint-Étienne. Donc tous les matins, je bossais, et l'après-midi, j'allais le voir. Et sans savoir s'il allait être vivant ou pas, quoi. Le pronostic vital était engagé sur quand même plusieurs mois. Mais voilà, au bout de 2 mois, quand il s'est réveillé du coma, ils m'ont dit, bon, ben maintenant, on ne sait pas s'il sera possible relationnel toute sa vie, donc un peu végétatif, ou s'il va pouvoir communiquer avec vous. Voilà, vous ne pouvez rien me dire. Donc il a fallu très vite que je me réajuste parce que moi, j'avais donc 25 ans, Cédric 30. Et moi, à 25 ans, je faisais que vivre une vie à 100 à l'heure. On sortait, on faisait plein de trucs et j'étais rarement dans l'instant présent. On se projetait, on avait voilà, une vie qui commençait à deux. Et donc, il a fallu très vite que je me réaxe en m'obligeant à vivre l'instant présent, à être présent aux côtés de mon mari, à essayer de voir les victoires qu'il y remportait, à arrêter d'être dans le passé et me projeter dans l'avenir. Voilà, arrêter de regretter ce qu'il était avant et arrêter d'imaginer ce qu'allait être notre vie parce que c'était vite étouffant.
1: Et son intersexualité. Son intersexualité. J'ai une vie.
0: Oui, alors Cédric, il aime bien les jeux de mots. Il dit qu'il n'était pas végétatif, mais il est végétarien. Voilà, c'est ça. Voilà, bon. Donc c'est vrai qu'à un moment donné, bon Cédric, pendant qu'il commençait à progresser, moi, je vivais de mon côté une révolte forte au départ, et avec 3 options possibles. Je me suis dit, c'est quand même pas possible qu'un dieu d'amour il puisse permettre ça. Donc c'est soit je me suis gourée sur toute la ligne, Dieu n'existe pas, il n'existe pas, et on est soumis aux aléas du hasard. Soit il existe, mais il ne nous aime pas, parce que sinon il n'aurait pas permis ce genre de choses. Soit il existe, il nous aime, et même si je comprends pas tout, je le comprendrai au fur et à mesure. Et j'ai eu comme une petite voix qui me disait, aie confiance, tu comprendras, tout ça est cohérent. Parce que déjà, la première option, Dieu n'existe pas, moi, avec le cours de philo, bon, déjà, ce que j'avais vécu avec ma conversion, là, cette rencontre avec ce prêtre, avec tout ce qui s'était passé dans ma vie, je voyais bien combien Dieu pouvait intervenir parfois dans ma vie et pacifier les choses, les simplifier, résoudre des soucis, ben voilà. Et puis même dans ma sensibilité, j'avais vraiment eu des grands moments de grâce que j'avais vécu petite et pour moi, c'était sûr que Dieu existait. Et puis le cours de philo appuyait ça, hein, le fait qu'on n'était pas né du hasard, qu'il y avait un ordre vraiment immanent aux choses et que une intelligence visible dans le réel qui nous entoure. Donc balayer la première option, la deuxième qu'il existait mais qu'il ne nous aimait pas. Là, c'est en étudiant la vie du Christ, je voyais vraiment combien c'était la voie du bonheur et du salut pour le monde, hein, cette loi basée sur l'amour, tout son discours. Il se disait fils de Dieu et Dieu, moi, j'imaginais pas un Dieu qui nous crée, qui fasse de si belles fleurs, de si beaux paysages, de si beaux couchers de soleil et qui soit pas une puissance d'amour, c'était pas possible. Et puis qu'il soit si éloigné de ce que je découvrais à ce moment-là, c'est-à-dire que toute l'amitié et l'affection de nos amis était un moteur pour moi, mais extraordinaire. C'est-à-dire que j'étais vraiment assoiffée de ça, alors qu'avant j'étais rassasiée et je ne faisais pas attention. Mais en fait, quand on est au cœur de l'épreuve et qu'on reçoit un bouquet de fleurs, moi des fois j'avais un petit croissant sur mon paillasson, j'avais un petit mot, je voyais combien ça me remplissait d'énergie. Je me dis, mais notre Dieu, il peut pas être étranger à ce qui fait pour nous le sel de notre vie, c'est-à-dire l'amour, l'amitié, l'affection. Donc voilà. Alors du coup, en même temps, je ne comprenais pas pourquoi il permettait ce genre d'épreuve. Et donc au début, je m'étais dit, voilà, aie confiance, avance. Juste un jour après l'autre, voilà, vois les petits progrès de Cédric, concentre-toi là-dessus et tu découvriras voilà, les choses. Et puis il a fallu, et encore une fois, c'est le thème de ce soir, choisir la vie. C'est-à-dire que moi, je me souviens très bien, sur un trottoir, en rentrant de l'hôpital, me dire, mais en fait, tu as 2 options. Toi, cet homme, tu l'aimes, tu viens de lui promettre d'être à ses côtés pour le meilleur et pour le pire jusqu'à la fin de tes jours. Donc là, on vit peut-être le pire et le meilleur reste à venir. Je peux pas l'abandonner. Enfin, moi, je me voyais pas l'abandonner. J'étais vraiment pleine d'amour pour lui. On était jeunes mariés. Et je me voyais pas le matin dans la glace à me regarder en me disant, je vais le confier à ses parents et puis je vais refaire ma vie. C'était pas possible. Donc, je me suis dit, ben voilà, tu vas rester avec lui, mais Dieu va t'aider pas à pas à vivre de cet amour. Voilà. Et moi, j'étais persuadée que, bon, déjà, d'une part, que si je choisissais pas la vie, eh ben, j'allais être aigrie, parce que je commençais à voir déjà que le bonheur des autres commençait à m'atteindre. J'avais ma sœur qui était enceinte, j'avais des amis qui commençaient à se marier. qui sont mêlées enceintes les unes après les autres. Et je me dis, c'est soit je prends ce bonheur contre moi et je me rabougris, je deviens malheureuse, soit je l'accueille comme un bonheur offert au monde et que moi je fais partie du monde et que je suis heureuse de ce bonheur, même s'il ne touche pas à moi directement, il touche mon ami. Et ben, je l'accueille comme un cadeau de Dieu. Et puis surtout, voilà, je choisis d'être heureuse. On n'a qu'une vie, donc il va falloir que je mette les choses en place pour que cette vie, elle soit belle. Et je sentais bien que sans espérance et sans cette confiance, on allait vivre très, très petitement l'un sur l'autre et qu'on n'allait rien faire de grand. Et en même temps, je me savais très sensible, un peu fragile et tout, parce que voilà, moi, je suis ici d'une fratrie de trois et j'étais toujours la petite sensible des trois qui embêtait tout le monde parce que voilà, je pleurais pour un rien. Et donc, je me suis dit vraiment, mets ta confiance en Dieu. C'était vraiment un choix. Et en fait, très vite, les amis de Cédric déjà étaient très présents. Ils ont fait des chapelets pour Cédric, des messes. Il y a eu, vraiment, on a été soutenus spirituellement. La famille de Cédric aussi, sa maman.
1: C'est une amie proche.
0: Et c'est des amis proches qui avaient suivi aussi le cours de philo, qui s'étaient convertis récemment. Donc, vous étiez dans le même chemin. Et puis la maman Cédric m'a aussi beaucoup aidée. C'est devenu vraiment une amie. Voilà. Donc, je suis passée par la colère, la révolte. Après, j'ai fait le choix de chasser cette révolte pour grandir, et avoir une vie heureuse. Mais alors, vraiment soudée à Dieu, il a fallu que j'identifie par quels moyens j'allais pouvoir bénéficier de cette grâce qui allait m'aider. Donc, la fréquence des sacrements, j'ai vu très vite que si je pouvais aller à la messe, faire des temps d'adoration, des confessions, ça allait m'aider. M'appuyer aussi sur la prière des autres. Moi, je me souviens que j'étais épuisée à chaque fin de journée entre le boulot et puis les visites à l'hôpital. Mais le soir, j'arrivais chez moi, je m'écroulais, j'avais un sommeil hyper réparateur. J'ai jamais eu de problème de sommeil, vraiment. Je sentais que Dieu me portait. Voilà. Et donc, Cédric, au réveil du coma, a commencé à lever le pouce. Et alors, juste avant de parler de ça, donc cette petite image, elle est tirée de « Cessons d'être gentils, soyons vrais ». C'est un livre de Thomas d'Ansbourg, je ne sais pas si vous connaissez, mais j'ai trouvé super. Donc, nous n'avons pas toujours du pouvoir sur ce qui nous arrive, mais nous avons toujours du pouvoir sur notre façon d'accueillir ce qui nous arrive. Voilà. Et ça, pour moi, ça a été aussi un mantra de me dire, tu n'as pas choisi d'être l'épouse d'une personne handicapée. C'est vrai qu'il n'a pas choisi d'être hémiplégique, handicapé maintenant. Mais par contre, on peut en faire ce que l'on aura choisi d'en faire. Voilà. Donc ça a été important, ce tournant. Et donc, Cédric a commencé à lever le pouce. Et donc, je lui ai fait défiler l'alphabet. Et là, la première phrase qu'il m'a dictée, donc ça a duré 1h30 parce qu'il n'était pas très concis, il était très littéraire, donc il m'a fait des longues phrases. Et sa phrase, c'était « Cher Monsieur Porte, et oui, puisque c'est à vous que ce mot s'adresse, rien qu'à vous, vous sans qui ?» Et puis là, on n'en pouvait plus tous les deux. Et en fait, ce monsieur Porte, c'était celui qui avait écrit le cours de philo. Et donc, j'ai été très heureuse de voir que Cédric, du coup, avait conservé sa foi et que pour lui, c'était un élément important dans sa guérison. Et ensuite, il a commencé à progresser un peu plus, à prendre... déjà, il m'a dicté plein de mots. Donc, il me disait « Il faut appeler Jésus. Moi, je l'appelle 1000 fois par jour et ça marche. » Me disait, je sens que les communautés prient pour moi, parce qu'on avait des communautés qui priaient, on avait plein de témoignages de ça. Et il disait, Dieu me porte, je le sens. Donc ça, c'était important, surtout qu'il avait effacé les 8 mois avant l'accident. C'était la mémoire à moyen terme, donc qui avait été complètement effacée par les hématomes. Donc comment c'était marié 8 mois avant, il me demandait en mariage tous les matins, ce n'est pas. Il voulait me présenter à ses parents, tout ça.
1: Ma première.
0: C'était pas l'infirmière à qui tu demandais le mariage. J'ai eu de la chance. Ouais. Mais par contre, il se souvenait de sa conversion. Donc, il a communiqué 3 mois après l'accident avec ce pouce. Et puis ensuite, il a parlé que 1 an après. Voilà. Et alors, pendant toute cette année de rééducation, il y avait à Saint-Étienne une petite communauté d'Italiens. Là, il y avait un père qui s'appelait le père Gallo. Et il me disait, vous ne comprenez pas pourquoi Dieu a permis cette épreuve, mais c'est normal. Nous ne pouvons en connaître les raisons, personne. Tout ce que vous devez faire, c'est sa volonté. Vous y arriverez. Et la force, vous la trouverez en Dieu. C'est lui qui vous donnera la force pour vous battre, fonder une famille, prier. Voilà. Donc là, voilà, j'ai compris aussi que la prière, ce n'est pas qu'une case à cocher quand on est une bonne catho. C'était un petit peu l'idée que j'en avais avant. C'était un peu pénible, il fallait que je le fasse. Là, j'ai vraiment compris que c'était la respiration, qui allait me permettre d'avancer. Voilà, donc là, ce prêtre m'a beaucoup aidé. Il y avait aussi un moine, celui qui avait baptisé Cédric, qui nous disait, chaque soir, méditez les joies de votre foyer. Le mal ne fait pas grandir, la contemplation du mal ne fait pas grandir, mais la contemplation du bien fait grandir. Donc, voilà, il faut bien sûr pas faire l'autruche, hein, régler les problèmes quand ils arrivent, mais voilà, se concentrer sur les joies du foyer, et puis brider son imagination. Voilà, en tout cas, c'était pour moi parce que voilà, je sentais bien que si je me projetais trop loin, j'étais complètement écrasée par la montagne qui me semblait infranchissable. Et donc vraiment, voilà, regarder mes chaussures de marche, mon petit chemin, jour après jour, et ça suffisait bien. Voilà, donc dans notre entourage, il y a eu quand même des gens qui ont réagi de façon différente, hein. Il y a eu des gens qui ont beaucoup projeté leurs angoisses sur nous. Et là, il a fallu que je coupe les ponts avec certaines personnes de ma famille pour qui c'était trop lourd. Et moi, j'étais vraiment dans le combat pour essayer d'être enjouée, joyeuse auprès de Cédric, être positive. Et donc, ceux qui me tiraient vers le bas, je ne pouvais pas. Donc, ça, il a fallu aussi que je fasse un peu le tri. Aussi toutes les personnes dans le milieu hospitalier qui me disaient mais c'est pas vous, c'est plus votre mari, vous avez épousé un homme, là il est différent avec le traumatisme crânien, sa personnalité va changer. Donc vous avez tout à fait le droit de partir. Et d'ailleurs on vous le conseille, il y a une assistante sociale qui m'avait dit voilà, vous pouvez refaire votre vie, vous avez 25 ans. Pardon? Bon, non, surtout ma fille. Je repasse ma vie avec elle. Voilà, donc il a fallu que je leur explique parce qu'ils pensaient que je faisais l'autruche, en fait, à l'hôpital. Parce que la première année de notre mariage, le premier anniversaire, on l'a fêté à l'hôpital, dans la salle d'attente. Donc, avec tous les copains, il y avait de la musique, du champagne, des fleurs. Et je revois les médecins au fond qui faisaient signe de dire, mais ils débloquent complètement, ils ne se rendent pas compte, quoi. Et donc j'ai été convoquée le lendemain chez l'assistante sociale qui m'a dit, écoutez, il faut vraiment que je vous explique à quelle vie vous allez vous exposer si vous restez avec lui. Hein, ça va être un handicapé lourd. Vous allez peut-être plus avoir d'amis. La famille, elle va s'éloigner comme les amis vont se fatiguer. Vous n'aurez peut-être pas d'enfants. Voilà. Et donc moi, je lui ai expliqué qu'en fait, si on était que tous les deux dans l'histoire, en effet, peut-être que ça demanderait une réflexion parce que j'étais pas sûre de mes forces. Mais qu'en fait, on était trois, qu'il y avait le Seigneur, et que moi, j'avais vraiment, autant j'avais pas forcément confiance en mes ressources, mais j'avais confiance en sa puissance, et que j'étais sûre qu'il n'allait pas nous abandonner. Donc là, elle s'est dit, ouais, c'est une illuminée, je vais arrêter d'insister, donc elle m'a fichu la paix. Voilà. Et donc, il a fallu aussi, voilà, par ce cours philo qui m'a aussi beaucoup aidée, que je me redise chaque matin que Cédric est Cédric. En philo, Aristote, il parle de substance et accident, c'est-à-dire ce qui fait la substance, c'est ce qui fait l'être, ce qui porte l'être. C'est-à-dire que bah, voilà, ces lunettes, la substance, c'est lunettes, c'est le concept lunette. Et puis après, les accidents, c'est qu'elles soient noires ou voilà, c'est les aspects extérieurs. Et pour un être humain, c'est pareil. Je me dis, j'ai épousé Cédric, ce corps, même s'il est changé, c'est encore Cédric. C'est vrai qu'il n'est pas mort, il n'est pas ailleurs. Donc, voilà. Il a fallu aussi que je réfléchisse à ce qui fait que j'avais choisi Cédric un an avant et voir au fur et à mesure de son réveil ce qui était commun et tout Cédric que j'avais épousé. Et il y avait heureusement beaucoup de choses de commun au fur et à mesure que les progrès sont arrivés. Voilà. Voilà. Alors ensuite, à un moment donné, quand même, Cédric, en s'éveillant de plus en plus, il voit toutes ses limites. Donc le moral en prend un coup. Un matin, enfin l'après-midi, je viens le voir en rééducation. Et là, je le vois attaché à son lit, complètement drogué. Et les infirmières me disent, ben écoutez, il a donné des signes qu'il voulait en finir. Donc on l'a attaché, on lui a donné un anxiolytique et voilà. Et donc là, ça a été le coup de massue parce que je me suis dit, autant je peux me battre avec lui s'il en veut, mais s'il a des idées noires, ça va être compliqué. Donc j'ai attendu qu'il se réveille. Et là, il se réveille, il m'explique qu'il en a marre d'être comme ça, qu'il va m'offrir une vie qui vaut pas la peine d'être vécue, qu'il va être un poids. Voilà, enfin, voilà, il a beaucoup pleuré. Et donc moi, je lui ai expliqué que je comprenais bien sûr sa détresse, que moi, de toute façon, je l'aimais même comme ça. Et que si je l'aimais, et donc je lui dis, est-ce que toi tu m'aimes encore? Et donc lui, il m'a dit, oui, je t'aime. Je lui dis, bah écoute, tu vas t'appuyer sur cet amour pour essayer de me faire une belle vie. Et moi, je vais essayer de m'appuyer sur l'amour que j'ai pour toi pour te faire une belle vie. Et l'idée de décentrer le combat et de voilà, travailler chaque jour à ce que l'autre puisse être heureux, sourire, voilà, quitter la chambre en étant sûr qu'à un moment donné, on aura rigolé ensemble, je lui aurais redonné le courage d'avancer et que lui aussi. Voilà, ça allait nous permettre d'avancer jour après jour. L'idée voilà, de puiser dans cet amour, ça nous a aidés. Et des fois, quand cet amour tarissait, parce que des fois, c'est compliqué de s'occuper d'une personne handicapée, et puis même moi, j'ai mes travers, donc ça doit être compliqué, si vous m'aimez toujours. Et ben, à chaque fois, j'ai demandé au bon Dieu de me redonner cet amour à donner, il m'a toujours répondu. Donc, je pense que c'est aussi important de se dire qu'on n'est qu'un canal, en fait, entre le bon Dieu et les créatures qui nous entourent et que, voilà, Dieu peut pas dire non à une demande d'aimer mieux. Voilà. Et surtout que je me suis aperçue que si je m'appuyais que sur le devoir, le fait que j'avais signé, que voilà, que c'était mon engagement et qu'il fallait que je tienne en serrant les dents, j'allais pas être heureuse et c'est pas ce que je voulais, c'est pas ce que le bon Dieu voulait. Donc vraiment, il était très important que cet amour il circule, il soit renouvelé, il soit là. Donc c'était pas que des prières, c'était aussi des événements voilà, à créer ensemble, des visites. Moi, Cédric, au fur et à mesure de son éveil, eh ben de nouveau, il a vibré pour les mêmes œuvres que moi. Voilà, on passe du temps dans les musées, dans des concerts musicaux. Là, ouais, on a identifié ce qui qui nous nourrit et ce qui est commun voilà, à nous deux, et ça nourrit aussi notre amour. Donc voilà, on essaye de faire des petits voyages ensemble, voilà, comme tous les couples, hein, et de vivre de belles choses ensemble,
1: Okay.
0: des petits et longs voyages. Ouais. Voilà. Et puis aussi une chose. Alors, ouais. Juste avant de vous parler de ce poème, c'est le premier poème que Cédric a écrit.

vouloir que la rose. Voilà, donc l'idée, c'est que voilà, Cédric a toujours vu la vie comme un package avec des choses heureuses, des choses moins heureuses. Mais l'épine, elle fait partie du lot. Des vies sans souffrance, sans épreuve, il n'y en a pas. Et voilà, donc c'est très important de voir la rose chaque jour parce qu'elle est souvent là. Voilà. Il y a eu un autre tournant aussi pour moi qui a été très important. C'est quelques années après, pardon, quelques mois après l'accident. Donc, on avait des congés thérapeutiques quand il était en centre de rééducation. C'est-à-dire qu'il passait un week-end à la maison. Bon, notre maison n'était pas vraiment accessible au fauteuil roulant. Puis, à l'époque, il était en fauteuil électrique. Il avait plein d'appareils, parce que, donc, il avait une gastrostomie. Donc, il était nourri par un tube dans l'estomac. Il avait une trachéotomie. Il aspirait par la gorge, là. Et non, mais là, c'est une minerve, ça n'a rien à voir. Et puis, il avait un truc pour soutenir la tête. Enfin, voilà. Il restait très souvent allongé longtemps. Et donc, on lui donnait la béquille parce que la main droite ne se levait pas jusqu'à la bouche. Bon. Et donc, il était dans cet état-là. On était chez ses parents, dans une maison au milieu de la forêt. Et puis, ce jour-là, il y avait des jours où il était très vif. On communiquait par regard, par des mots. Puis, des fois, il était complètement éteint. Et ce jour-là, il était vraiment éteint. Je lui donnais à manger et puis j'ai croisé son regard éteint. Et il y a eu comme une chape de plomb qui m'est tombée dessus et une phrase qui me disait « Tu seras garde-malade toute ta vie. » Et là, j'ai commencé à étouffer, suffoquer, à me dire « C'est pas possible, je vais pas y arriver. » Donc, j'ai tout lâché. Je suis partie dans la forêt, crier ma rage au bon Dieu, lui expliquer que je comprenais pas qu'il soit si haut, qu'il vienne pas nous voir, plus nous rassurer, répondre vraiment à nos questions de manière intelligible. Bon, et bien sûr, il n'est pas venu me répondre. Donc, du coup, j'ai pris ma voiture, je les ai tous plantés, donc il était avec ses parents, hein. Et je suis allée voir ce monsieur Porte. Je me suis dit, bon, lui, il a étudié tellement de courants philosophiques, il a sûrement des réponses à toutes mes questions. Et donc c'était 2 heures de route, j'ai pleuré comme jamais, j'ai pleuré de ma vie. Et j'arrive là-bas en me disant, mais il aura peut-être pas de réponse à mes questions. Et donc ça va être affreux s'il a aucune réponse. Et en fait j'arrive là-bas et au lieu de voir Monsieur Porte, je vois Nathalie, une ancienne élève du cours qui venait de se convertir aussi. Et qui simplement me voit me prendre dans ses bras et me dit, Sophie, ne pleure pas, tu n'es pas seule. Et ces 5 mots, tu n'es pas seul, ça a explosé cette chape de plomb. Ça a été comme si l'Esprit Saint m'inondait complètement en me disant, comme si le Christ me disait, tu n'es pas seul, je suis là au cœur de l'épreuve, je m'occupe de Cédric. Toi, occupe-toi juste d'avancer, d'être heureuse, de faire ce qui te plaît dans la vie. Et dans ton sillon, Cédric sera heureux. Et voilà, et moi je suis là. Et j'avais comme une vision d'un château fort avec Cédric au milieu et tous ses copains sur les créneaux là, à me dire, mais voilà, autour de toi, t'as des gens qui sont là, qui demandent qu'à t'aider, qu'à t'aimer. Donc appuie-toi là-dessus et puis appuie-toi sur moi, le Christ, pour avancer. Et c'était vraiment une révélation, quelque chose de très fort. Et cette amie Nathalie, je ne me souviens même pas m'avoir dit ça, mais moi je l'avais consigné sur mon journal intime le soir même. Et d'un coup, ces larmes de désespoir se sont muées en larmes de joie, de reconnaissance pour cet amour que voilà, Dieu déversait en mon cœur à ce moment-là. Et ça a été un vrai tournant. Et là, j'ai vraiment compris qu'il fallait pas que je lui lâche la main, jamais. Voilà. Donc, ensuite, 18 mois après, donc Cédric est revenu à la maison. Enfin, même 1 an après, donc on a déménagé pour avoir une maison accessible. Et là, bon, il avait beaucoup de rééducation, de choses à faire. Moi, j'étais à mi-temps, mais il supportait pas les ambulanciers, il supportait pas les auxiliaires de vie, parce que donc le syndrome frontal faisait qu'il avait des troubles de l'humeur. Bon, maintenant ça s'est calmé, heureusement, mais il pouvait prendre des colères parce que. Soit parce que l'ambulancier lui parlait fort, parce que comme Cédric, il parle à voix basse, souvent les gens pensent qu'il est sourd, alors qu'il n'y a aucun lien entre le fait qu'il parle de soi et qu'il soit sourd, peut-être. Donc, il y a des gens qui lui hurlent à l'oreille, ça c'est les nerfs, ou qui l'infantilisent un peu. Voilà, tout était prétexte à s'énerver, Cédric. Donc, voilà. Donc, du coup, pas d'auxiliaire de vie, pas d'ambulancier. Moi, je faisais beaucoup de choses. Et ça a duré 5 ans, pratiquement. Donc, on était dans notre maison tous les deux, là, je faisais plein de choses pour lui, on avait une vie sympa avec les copains,
Cédric s'était remis à

0: dessiner un peu, puis avec l'ordinateur, il pouvait coloriser ses dessins. Donc, on avait fait des petites expos. Voilà, enfin, on essayait de lui trouver, faire une vie sympa. Et puis, c'est vrai qu'au bout de 5 ans, donc ça a duré 5 ans, je m'occupais de lui tout le temps, son humour est revenu, sa réflexion philo est revenue, philosophique, il avait des notions qui revenaient, sa foi était intacte. Son amour pour moi intact, toujours un peu, toujours de l'empathie, très poète, et puis sa culture revenait. Voilà, je sentais qu'en fait un avenir voilà, était possible avec lui et même avec des enfants, parce que ça a toujours été notre rêve. Hein. Quand on s'est marié, on voulait 8 enfants. Je sais pas pourquoi 8, mais c'était notre chiffre. Et puis après, avec l'accident, on s'est dit, ben, on n'en aura peut-être pas du tout. On avait même fait des démarches pour adopter un chien d'assistance. Et chien d'assistance, il est arrivé le jour où mon test de grossesse était positif. Alors du coup, l'association l'a repris parce qu'il faut pas d'enfants quand on a un chien d'assistance. Bon voilà, mais on regrette pas du tout. Hein. On préfère avoir nos enfants, hein? Et on a un chien en plus. Bon, c'est pas un chien d'assistance, mais voilà. Et donc du coup, on avait un pédiatre à Saint-Étienne qui s'appelait Docteur Bossu, qui était plein de bon sens. Lui, il avait 9 enfants, dont 3 enfants porteurs de trisomie 21. Donc, on
1: Comme
0: connaissait bien
1: si,
0: le handicap.
1: une bonne chose, enfin, non, il n'y a pas.
0: Pourquoi?
1: Encore.
0: Non, mais il avait du bon sens et en plus, il avait une famille nombreuse et puis il connaissait le handicap, pour ça que je veux dire. Bon, et donc, lui, voilà ce qu'il nous disait. Parce que voilà, donc du coup, on a mis en route notre premier enfant en 2003, donc 5 ans après l'accident, 6 ans. Parce qu'en fait, j'avais identifié 2 choses qui étaient importantes pour moi, c'est que Cédric pouvait transmettre de nouveau tout ce qu'il connaissait et il pouvait aimer inconditionnellement. Donc, je me suis dit, si on peut aimer inconditionnellement et transmettre, on peut être un bon papa. Et donc, ce docteur Bossu nous a reçus pour notre premier enfant, Adrien, et il nous disait, dès lors que vous devenez parent, vous avez le devoir de ranger toutes les casseroles du passé dans un tiroir et de le fermer. À vos enfants, vous devez l'amour et un cadre éducatif stable et solide. Vos enfants n'auront pas besoin d'un père qui marche, mais d'un père qui les aime inconditionnellement. Vos garçons doivent pouvoir s'identifier à leur père et il va falloir que vous les y aidiez. Ils doivent découvrir en quoi leur papa peut être un modèle pour eux, même s'il n'est pas parfait. Voilà, donc, Adrien est arrivé en 2003. On a vu que ça se passait bien. Cédric, on avait adapté la table allongée, tout ça. Et du coup, il pouvait faire pas mal de choses. Et puis, il était très patient avec Adrien. Voilà. Donc, on s'est dit, on va mettre en route le deuxième. Donc, Paul est arrivé 18 mois après. Et puis, Juliette, 2 ans après. Et Théodore, le petit dernier, 4 ans après Juliette. Voilà. Le petit dernier, c'est relatif parce qu'il fait 1,85 m. Voilà. C'est le plus grand. Mais donc, voilà, j'ai vite identifié que selon le regard que je portais sur leur père, ils s'identifiaient beaucoup à moi. Enfin, ils s'identifiaient à leur papa, mais en tout cas, ils adoptaient mon regard. Et que voilà, qu'il fallait que je cultive l'admiration que j'avais pour Cédric pour qu'eux-mêmes soient admiratifs de leur papa. Alors Cédric, par exemple, il faisait des compétitions en e-sport, en tennis de table, et quand il ramenait une coupe, on en faisait des tonnes, on faisait la fête à la maison, on restait hyper fiers de leur papa. On allait le voir faire ses compétitions, voilà. Il a eu des prix en poésie. Là, j'ai ramené un recueil de poésie. Il a eu le prix Verlaine. Donc là, c'est pareil. Les enfants étaient super contents pour lui. Enfin voilà. Donc ça a été vraiment quelque chose à travailler. Et puis ça a bien marché parce que on avait des réflexions rigolotes parce que par exemple dès qu'il y avait un copain qui arrivait à la maison quand les enfants étaient petits, il le prenait par la main, il disait viens voir mon papa à roulette, il est super gentil, voilà. Adrien il nous disait moi quand je serai grand dans mon fauteuil roulant je me raserai comme papa, voilà. Et il croyait qu'en grandissant on avait forcément un fauteuil roulant qui nous poussait dessus, voilà. Et puis, on essayait de cultiver un peu l'humour pour que tout se passe bien. Par exemple, une fois, il y a une anecdote qui était trop drôle, c'est que pour un anniversaire, je sais plus l'anniversaire de qui, on décide d'aller dans une pizzeria à Saint-Étienne. Il y avait 2 marches d'accès. Donc, pour franchir ces 2 marches, il fallait que Cédric il soit en canne. Et quand Cédric est en canne, ça se voit de loin parce qu'il tangue vraiment à gauche, à droite. Donc moi, je le soutiens d'un côté, il lance sa canne tripote de l'autre. Donc c'est assez, voilà, c'est pas très discret. C'est vrai, si c'est vrai. Voilà. Et puis là, on était avec nos quatre enfants, on était au seuil de la pizzeria, j'entendais tout le bruit et tout, il y avait de l'ambiance. Je me suis dit, oh là là, on va rentrer dans la pizzeria, on va être dévisagé, c'est sûr, on va pas passer inaperçu. Et donc, pour que les enfants soient pas trop choqués par ça, je leur ai dit, écoutez, les enfants, vous allez voir, papa, c'est le roi du silence. Quand il arrive quelque part, tout le monde s'éteint. Et alors, Adrien dit, oh, c'est même pas vrai et tout. Et puis, donc, Adrien nous pousse la porte, on arrive, et bien sûr, on a 80 perdus braqués sur nous, même le serveur, il s'est arrêté. Et donc on avance, et là il y a une petite voix, il y a Juliette qui doit avoir 3-4 ans, qui nous dit oh, mais comment il fait papa, c'est un magicien. Voilà, elle était complètement admirative. Voilà, donc c'est vrai qu'on essayait voilà, de prendre tout ça avec humour, et puis pour que voilà, que leur papa soit pas un problème. Alors après, c'est sûr qu'en grandissant, on a identifié qu'en cinquième, sixième, cinquième, c'est un peu compliqué parce qu'il y a le regard des autres qui est important. Ils veulent faire partie un peu du troupeau, et pas être à part. Donc, ils avaient plus de mal à se montrer avec leur papa. Mais bon, on a respecté ça, il n'y avait pas de souci. Et puis, de toute façon, au collège, on est moins souvent présent. Voilà. Et puis après l'adolescence, il y a eu quand même des challenges. Hein. Tout n'a pas été toujours facile parce que voilà, c'est vrai qu'ils pouvaient pas leur courir après, ils pouvaient pas les prendre en truc à DE. C'était voilà, parfois compliqué, même s'ils se comprennent bien. Bon, ils restent quand même à voix chuchotée, Cédric. Donc, si l'enfant veut pas entendre, il peut ne pas entendre. Et puis voilà, scrapahuter dans sa chambre. Donc voilà, il y a eu quand même des vrais challenges. Mais voilà, on est arrivé. Et puis bon, là, on en a encore un dans l'adolescence. Il a 15 ans, Théodore, mais les autres, ils sont jeunes adultes et ça va très bien. Voilà. Enfin, en tout cas, ils n'ont pas de soucis avec leur papa. Ils sont très attachés à lui et ils ont des très bons
1: Ils s'aiment
0: rapports.
1: beaucoup.
0: Vous vous écrivez beaucoup, souvent par les mails parce que c'est plus facile qu'à l'oral. Et puis, ils sont tous loin, ils font leurs études Paris, Montpellier, un peu partout. Donc voilà, ils ont une belle communication. Voilà. Donc après, voilà, je vais peut-être bientôt m'arrêter. Voilà, c'était important aussi d'identifier nos besoins respectifs. Hein. Moi, j'essaye 2 fois par an de m'échapper un peu. Donc là, comme maintenant je suis sculpteur depuis 5 ans, toutes les expos que je fais, bah, ça me permet de partir, de me ressourcer aussi ailleurs et de revenir, voilà, à bloc, remonter. Enfin, voilà, une meilleure humeur et puis en bonne disposition. Cédric aussi, parfois, il fait des choses avec ses copains. Là, il est parti 3 jours dans un monastère. C'est vraiment content. Des fois, ils font des randonnées avec une joëlette. Là, c'est une chaise à porteur avec une roue. Enfin, voilà. Du coup, on a identifié qu'on avait be besoin aussi l'un et l'autre de vivre des choses loin l'un de l'autre. Parce que moi, je suis à mon compte et mon atelier est dans le jardin. Donc, c'est quand même pas très loin de la maison. Voilà. Et Cédric, il a quand même une vie à l'extérieur. Hein. Chaque semaine, il sort au moins 3-4 fois avec le système Optibus qui lui permet d'aller à gauche, à droite. Et il fréquente beaucoup l'association Simon de Sirène, qui propose pas mal d'activités. Voilà. Donc là, c'est une illustration juste pour expliquer que voilà, ma posture de victime ne me rend pas heureuse, ne rend pas mes proches heureux et ne sert pas le monde. Voilà 3 bonnes raisons pour apprendre à changer. Donc c'est vrai qu'à un moment donné, on se sent victime et c'est bon de l'exprimer, mais se complaire là-dedans sur le long terme, enfin nous, en tout cas, on est sûr que ça ne nous aurait pas aidé du tout. Donc on a essayé de se tourner vers d'autres activités, voilà, et de sortir de cette posture. Donc ça, c'est aussi tiré de cessons d'être gentils, soyons vrais. Voilà, et ça, c'est une petite illustration pour montrer que le handicap, c'est une chose, mais la plupart des souffrances des personnes handicapées, en tout cas celles que côtoie Cédric à Simon de Sirène, c'est surtout l'isolement. Voilà. Et donc, il faut vraiment de créer du lien, comme cette association Simon de Sirène fait, c'est vraiment vital et essentiel. Voilà. Bon, après, il y a plein d'autres petites choses, mais qu'est-ce que je peux vous dire? Donc là, c'est un petit peu les phrases qui m'ont aidé voilà, à tenir. C'est-à-dire, j'avais un ami qui me disait toujours, tu ne tiens pas l'avenir. Donc voilà, là, c'est sur l'idée de rester sur le court terme, se concentrer sur la journée, sur la semaine et pas se projeter dans 20 ans. Fais ce que tu dois et sois ce que tu fais. Ça, c'est Saint José Maria qui écrivait ça dans un petit livre qui s'appelle Chemin et qui nous a bien aidés parce que c'est des petites phrases très courtes, très concrètes. Et Cédric avait du mal à lire des longs textes. Voilà, ça l'a beaucoup aidé. Et fais ce que tu dois et sois ce que tu fais. C'était très important parce que moi, à 25 ans, j'avais une tonne de paperasse à faire. J'avais donc Cédric à m'occuper, des rendez-vous médicaux. J'étais vite submergée. Et de se dire, allez, concentre-toi, sois présent, fais les choses lentement et fais-les à fond, ça m'a beaucoup aidé. Contemple le bien qui fait grandir, pas le mal. Abandonne les combats stériles, accepte ce que tu ne peux pas changer. Donc ça, c'est la prière de Reinhold de Niebuhr. Je vais quand même vous la lire. Mon Dieu, donnez-moi la sérénité d'accepter toutes les choses que je ne peux pas changer, le courage de changer les choses que je peux changer et la sagesse d'en connaître la différence. Voilà, elle est connue cette prière, mais moi, elle m'a énormément aidée. Identifie tes espaces de ressourcement, donc ça on l'a dit, apprendre à bien se connaître et voir ce qui nous fait du bien. Et c'est pour ça que j'ai aussi changé de métier, que je suis plus architecte d'intérieur, même si c'était un métier que j'aimais bien, mais bon, il y avait quand même pas mal de pression. Et quand notre quatrième enfant est arrivé, donc j'ai choisi de me lancer dans la sculpture, et là c'est vraiment un espace de récréation, de recréation extraordinaire. D'ailleurs, je vous ai apporté, si vous intéressez, je vais feuilleter un petit catalogue, parce que dans mes sculptures, je parle beaucoup d'espérance, de confiance. Voilà, il y a toujours un petit oiseau sur mes sculptures, donc voilà, qui est cette petite voix intérieure qui nous exhorte à ne pas avoir peur à avancer, l'audace. Voilà. Reste au bord de la piscine, ça c'est l'idée de ne pas plonger dans le désespoir de Cédric et avoir une certaine distance pour pouvoir l'aider. Fais équipe avec Cédric contre ce handicap, pas contre lui, ça c'est ce que je dis souvent aux enfants. C'est-à-dire qu'on a le droit d'être énervé contre les handicaps, hein, parce que c'est frustrant, mais on est dans la même équipe avec papa contre ses handicaps, parce que papa aussi, il n'aime pas ses handicaps. Et voilà. Donc l'idée de ne pas en vouloir à Cédric, mais plutôt cibler le handicap. Sois actrice de ta vie, ne te pose pas en victime. Tu n'as qu'une vie, puise ta force en Dieu. Je me battrai pour toi, tu te battras pour moi, et tu n'es pas seule. Voilà, c'est vraiment les grandes idées qui m'ont aidée. Et on peut terminer peut-être par un poème, et puis après on peut poser des questions si vous avez envie. Donc c'est un poème de Cédric qu'il a écrit peu de temps après le poème Joie et qui s'appelle Courir, parce que donc c'est un grand sportif. Et il explique dans ce poème comment il court maintenant. Je voudrais tant, ô souvenir, juste un matin pouvoir courir, passer les plaines et les bosses, à perdre haleine en bond de gosse, et dans mes veines le flot féroce du sang qui draine ainsi mes forces. Être un matin en me levant tout droit, debout, enfin tout grand. Debout, c'est tout, mais comme avant. De vifs élans, vifs, véloces, bondir bien, pas de géant, fendre la bise, prendre le vent, ouvrir des ailes tout grand, tout grand. Et c'est là que c'est très beau. J'ai décidé de lever l'ancre, d'enfin voguer vers l'inconnu, courir, courir, à perdre haleine, le pied rapide et l'âme pleine.

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auditeurs de Radio Espérance, bonjour. Nous venons cet après-midi intercéder pour l'Église de notre Seigneur Jésus-Christ qui se trouve encore sur la terre et son Église en attente au purgatoire. Nous te prions de couvrir de ton précieux sang chacun de tes enfants baptisés dans le monde entier. Viens leur révéler la puissance de ton amour et de ta miséricorde pour que chacun se laisse purifier et modeler pour retrouver sa beauté originelle. Nous te supplions, Jésus, du plus profond de nos entrailles, que le feu de ton esprit divin embrase chaque baptisé ici-bas et fasse de lui un brasier d'amour pour ceux qui ne te connaissent pas et qui vivent loin de toi. Nous te supplions pour que ta grâce, Seigneur, par ta grâce, Seigneur, les âmes du purgatoire brûlent du feu de ta miséricorde pour entrer au ciel et devenir de puissants intercesseurs pour ton Église sur la terre et pour toutes les générations à venir. Nous nous tournons d'abord vers Marie, que Jésus nous a donnée pour mère sur la croix. Prière de Saint Bernard. Marie, en te suivant, on ne dévie pas. En te priant, on ne désespère pas. En pensant à toi, on ne se trompe pas. Si elle te tient par la main, tu ne tomberas pas. Si elle te guide, tu ne connaîtras pas la fatigue. Si elle est avec toi, tu es sûr d'arriver au but. Implorons l'Esprit Saint, Esprit de lumière, Esprit d'amour, pour notre monde qui a tant besoin de cet amour divin.

0: Viens, Esprit Saint, en nos cœurs, et envoie du haut du ciel un rayon de ta lumière.
1: Viens en nous, Père des pauvres, viens, dispensateur des dons, viens, lumière de nos cœurs.
0: Consolateur souverain, hôte très doux de nos âmes, adoucissante fraîcheur.
1: Dans le labeur, le repos, dans la fièvre, la fraîcheur, dans les pleurs, le réconfort.
0: Ô lumière bienheureuse, viens remplir jusqu'à l'intime le cœur de tous tes fidèles.
1: Sans ta puissance divine, il n'est rien en aucun homme, rien qui ne soit perverti.
0: Lave ce qui est souillé, baigne ce qui est aride, guéris ce qui est blessé.
1: Assouplis ce qui est raide, réchauffe ce qui est froid, rend droit ce qui est faussé.
0: À tous ceux qui ont la foi et qui en toi se confient, donne tes 7 dons sacrés.
1: Donne mérite et vertu, donne le salut final, donne la joie éternelle. Amen.

0: Je vous salue, Marie, pleine de grâce. Le Seigneur est avec vous. Vous êtes bénie entre toutes les femmes, et Jésus, le fruit de vos entrailles, est béni.
1: Sainte Marie, Mère de Dieu, priez pour nous, pauvres pécheurs, maintenant et à l'heure de notre mort. Amen.
0: Je vous salue, Marie, pleine de grâce. Le Seigneur est avec vous. Vous êtes bénie entre toutes les femmes, et Jésus, le fruit de vos entrailles, est béni.
1: Sainte Marie, Mère de Dieu, priez pour nous, pauvres pécheurs, maintenant et à l'heure de notre mort. Amen.
0: Je vous salue, Marie, pleine de grâce. Le Seigneur est avec vous. Vous êtes bénie entre toutes les femmes, et Jésus, le fruit de vos entrailles, est béni.
1: Sainte Marie, Mère de Dieu, priez pour nous, pauvres pécheurs, maintenant et à l'heure de notre mort. Amen.

0: Avec la prière de Saint Jean-Paul II et par son intercession, implorons la miséricorde divine par laquelle nul homme ne pourrait être sauvé. Dieu, Père miséricordieux, qui a révélé ton amour dans ton Fils Jésus-Christ, tu l'as répandu sur nous dans l'Esprit Saint Consolateur. Nous te confions aujourd'hui le destin du monde et de chaque homme. Penche-toi sur nos péchés, guéris nos faiblesses, vainc tout mal, fais que tous les habitants de la terre fassent l'expérience de ta miséricorde, afin qu'en toi, Dieu un et trine, ils trouvent toujours la source de l'espérance. Père éternel, par la douloureuse passion et la résurrection de ton Fils, accorde-nous ta miséricorde, ainsi qu'au monde entier. Amen. Au nom du Père et du Fils et du Saint-Esprit.
1: Amen. Amen.
0: Notre Père qui es aux cieux, que ton nom soit sanctifié, que ton règne vienne, que ta volonté soit faite sur la terre comme au ciel.
2: Donne-nous aujourd'hui notre pain de ce jour. Pardonne-nous nos offenses, comme nous pardonnons aussi à ceux qui nous ont offensés. Et ne nous laisse pas entrer en tentation, mais délivre-nous du mal. Amen.
0: Je vous salue Marie, pleine de grâce, le Seigneur est avec vous. Vous êtes bénie entre toutes les femmes, et Jésus, le fruit de vos entrailles, est béni.
2: Sainte Marie, Mère de Dieu, priez pour nous pauvres pécheurs, maintenant et à l'heure de notre mort. Amen.
0: Je crois en Dieu, le Père Tout-Puissant, Créateur du ciel et de la terre, et en Jésus-Christ, son Fils unique, notre Seigneur, qui a été conçu du Saint-Esprit, est né de la Vierge Marie, a souffert sous Ponce Pilate, a été crucifié, est mort, a été enseveli, est descendu aux enfers, le troisième jour est ressuscité des morts, est monté aux cieux, est assis à la droite de Dieu le Père Tout-Puissant, d'où il viendra juger les vivants et les morts.
2: Je crois en l'Esprit Saint, à la Sainte Église catholique, à la communion des saints, à la rémission des péchés, à la résurrection de la chair, à la vie éternelle. Amen.
0: Les grands prêtres et tout le Conseil suprême cherchaient un témoignage contre Jésus pour le faire mettre à mort, et ils n'en trouvaient pas. Père éternel, je t'offre le corps et le sang, l'âme et la divinité de ton Fils bien-aimé, notre Seigneur Jésus-Christ.
2: En réparation de nos péchés et de ceux du monde entier.
0: Par sa douloureuse passion.
2: Sois miséricordieux pour nous et pour le monde entier.
0: Par sa douloureuse passion.
2: Sois miséricordieux pour nous et pour le monde entier.
0: Par sa douloureuse passion.
2: Sois miséricordieux pour nous et pour le monde entier.
0: Par sa douloureuse passion.
2: Sois miséricordieux pour nous et pour le monde entier.
0: Par sa douloureuse passion.
2: Sois miséricordieux pour nous et pour le monde entier.
0: Par sa douloureuse passion.
2: Sois miséricordieux pour nous et pour le monde entier.
0: Par sa douloureuse passion.
2: Sois miséricordieux pour nous et pour le monde entier.
0: Par sa douloureuse passion.
2: Sois miséricordieux pour nous et pour le monde entier.
0: Par sa douloureuse passion.
2: Sois miséricordieux pour nous et pour le monde entier.
0: Par sa douloureuse passion.
2: Sois miséricordieux pour nous et pour le monde entier.
0: À la vue de Jésus, Hérode éprouva une joie extrême. En effet, depuis longtemps, il désirait le voir à cause de ce qu'il entendait dire de lui. Père éternel, je t'offre le corps et le sang, l'âme et la divinité de ton Fils bien-aimé, notre Seigneur Jésus-Christ.
2: En réparation de nos péchés et de ceux du monde entier.
0: Par sa douloureuse passion.
2: Sois miséricordieux pour nous et pour le monde entier.
0: Par sa douloureuse passion.
2: Sois miséricordieux pour nous et pour le monde entier.
0: Par sa douloureuse passion.
2: Sois miséricordieux pour nous et pour le monde entier.
0: Par sa douloureuse passion.
2: Sois miséricordieux pour nous et pour le monde entier.
0: Par sa douloureuse passion.
2: Sois miséricordieux pour nous et pour le monde entier.
0: par sa douloureuse passion.
2: Sois miséricordieux pour nous et pour le monde entier.
0: Par sa douloureuse passion.
2: Sois miséricordieux pour nous et pour le monde entier.
0: Par sa douloureuse passion.
2: Sois miséricordieux pour nous et pour le monde entier.
0: Par sa douloureuse passion.
2: Sois miséricordieux pour nous et pour le monde entier.
0: Par sa douloureuse passion.
2: Sois miséricordieux pour nous et pour le monde entier.
0: Pilate dit aux Juifs, « Voici votre roi. » Alors ils crièrent, « à mort, crucifie-le » Pilate leur dit, « Vais-je crucifier votre roi ?» Père éternel, je t'offre le corps et le sang, l'âme et la divinité de ton Fils bien-aimé, notre Seigneur Jésus-Christ.
2: En réparation de nos péchés et de ceux du monde entier.
0: Par sa douloureuse passion.
2: Sois miséricordieux pour nous et pour le monde entier.
0: Par sa douloureuse passion.
2: Sois miséricordieux pour nous et pour le monde entier.
0: Par sa douloureuse passion.
2: Sois miséricordieux pour nous et pour le monde entier.
0: Par sa douloureuse passion.
2: Sois miséricordieux pour nous et pour le monde entier.
0: Par sa douloureuse passion.
2: Sois miséricordieux pour nous et pour le monde entier.
0: Par sa douloureuse passion.
2: Sois miséricordieux pour nous et pour le monde entier.
0: Par sa douloureuse passion.
2: Sois miséricordieux pour nous et pour le monde entier.
0: Par sa douloureuse passion.
2: Sois miséricordieux pour nous et pour le monde entier.
0: Par sa douloureuse passion.
2: Sois miséricordieux pour nous et pour le monde entier.
0: Par sa douloureuse passion.
2: Sois miséricordieux pour nous et pour le monde entier.
0: Qu'il descende maintenant de la croix, le Christ, le roi d'Israël. Alors nous verrons et nous croirons. Père éternel, je t'offre le corps et le sang, l'âme et la divinité de ton Fils bien-aimé, notre Seigneur Jésus-Christ.
2: En réparation de nos péchés et de ceux du monde entier.
0: Par sa douloureuse passion.
2: Sois miséricordieux pour nous et pour le monde entier.
0: Par sa douloureuse passion.
2: Sois miséricordieux pour nous et pour le monde entier.
0: Par sa douloureuse passion.
2: Sois miséricordieux pour nous et pour le monde entier.
0: Par sa douloureuse passion.
2: Sois miséricordieux pour nous et pour le monde entier.
0: Par sa douloureuse passion.
2: Sois miséricordieux pour nous et pour le monde entier.
0: Par sa douloureuse passion.
2: Sois miséricordieux pour nous et pour le monde entier.
0: Par sa douloureuse passion.
2: Sois miséricordieux pour nous et pour le monde entier.
0: Par sa douloureuse passion.
2: Sois miséricordieux pour nous et pour le monde entier.
0: Par sa douloureuse passion.
2: Sois miséricordieux pour nous et pour le monde entier.
0: Par sa douloureuse passion.
2: Sois miséricordieux pour nous et pour le monde entier.
0: Cela arriva pour que s'accomplisse l'Écriture. Aucun de ses os ne sera brisé. Un autre passage de l'Écriture dit encore, « Ils lèveront les yeux vers celui qu'ils ont transpercé. » Père éternel, je t'offre le corps et le sang, l'âme et la divinité de ton Fils bien-aimé, notre Seigneur Jésus-Christ.
2: En réparation de nos péchés et de ceux du monde entier.
0: Par sa douloureuse passion.
2: Sois miséricordieux pour nous et pour le monde entier.
0: Par sa douloureuse passion.
2: Sois miséricordieux pour nous et pour le monde entier.
0: Par sa douloureuse passion.
2: Sois miséricordieux pour nous et pour le monde entier.
0: Par sa douloureuse passion.
2: Sois miséricordieux pour nous et pour le monde entier.
0: Par sa douloureuse passion.
2: Sois miséricordieux pour nous et pour le monde entier.
0: Par sa douloureuse passion.
2: Sois miséricordieux pour nous et pour le monde entier.
0: Par sa douloureuse passion.
2: Sois miséricordieux pour nous et pour le monde entier.
0: Par sa douloureuse passion.
2: Sois miséricordieux pour nous et pour le monde entier.
0: Par sa douloureuse passion.
2: Sois miséricordieux pour nous et pour le monde entier.
0: Par sa douloureuse passion.
2: Sois miséricordieux pour nous et pour le monde entier.
0: Dieu saint, Dieu fort, Dieu éternel.
2: Prends pitié de nous et du monde entier.
0: Dieu saint, Dieu fort, Dieu éternel.
2: Prends pitié de nous et du monde entier.
0: Dieu saint, Dieu fort, Dieu éternel,
2: prends pitié de nous et du monde entier.

Une prière de sainte Faustine. Fais que mes yeux soient miséricordieux, pour que jamais je ne juge selon les apparences et ne soupçonne personne, mais que je voie dans toutes les âmes ce qu'elles ont de beau et qu'à toutes je sois secourable. Fais que mes oreilles soient miséricordieuses, toujours attentives aux besoins de mes frères et jamais fermées à leur appel. Fais que ma langue soit miséricordieuse, pour que jamais je ne dise du mal de personne, et que pour tous j'ai des paroles de pardon et de réconfort. Fais que mes mains soient miséricordieuses et pleines de charité, afin que je prenne sur moi tout ce qui est dur et pénible, pour alléger ainsi les fardeaux des autres. Fais que mes pieds soient miséricordieux et toujours prêts à courir au secours du prochain, malgré ma fatigue et mon épuisement, que je me repose en servant. Fais que mon cœur soit miséricordieux et ouvert à toute souffrance. Je ne le fermerai à personne, même à ceux qui en abusent. Et moi-même, je m'enfermerai dans le cœur de Jésus. Jamais je ne dirai mot de mes propres souffrances. Puisse ta miséricorde se reposer en moi, Seigneur. Transforme-moi en toi, car tu es mon tout.

Prions pour l'Église. Ô Dieu vivant, Père de tendresse, en Christ, tu t'es donné pour vivre parmi les hommes. Sans nous juger, nous te demandons, en particulier en ces jours difficiles, de pardonner nos maladresses et nos contre-témoignages, nos difficultés à vivre dans l'amour et nos tentations de juger. Toi qui, même au plus fort des orages, veille sur ton Église et lui donne souffle, sois béni pour l'éternité. Amen.

prière de Saint Charles de Foucault. Mon Dieu, pardon, pardon. Pardon pour ma tiédeur. Pardon de ma lâcheté. Pardon de ma dissipation. Pardon de mon orgueil. Pardon de mon attachement à ma volonté propre. Pardon de ma faiblesse et de mon inconstance. Pardon du désordre de mes pensées. Pardon de me souvenir si peu parfois que je suis en votre présence. Pardon, pardon. Pardon de toutes mes fautes, de toutes les fautes de ma vie, et surtout de celles que j'ai commises depuis le commencement de ma conversion. Vous qui pouvez transformer des pierres en enfants d'Abraham, vous qui pouvez tout en moi, convertissez-moi, Seigneur.

Auditeurs de Radio Espérance, nous restons unis avec vous par la prière. Nous nous retrouverons lundi à 17h. Bonne soirée, bon dimanche et à bientôt sur les ondes de Radio Espérance.

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Radio Espérance vous propose une page d'Évangile. Nous lirons aujourd'hui dans l'Évangile selon Saint Jean le chapitre 17.

0: Ainsi parla Jésus, et levant les yeux au ciel, il dit
1: « Père, l'heure est venue. Glorifie ton Fils, afin que ton Fils te glorifie, et que selon le pouvoir que tu lui as donné sur toute chair, il donne la vie éternelle à tous ceux que tu lui as donnés. Or la vie éternelle, c'est qu'ils te connaissent, toi le seul véritable Dieu, et celui que tu as envoyé, Jésus-Christ. Je t'ai glorifié sur la terre, en menant à bonne fin l'œuvre que tu m'as donné de faire. Et maintenant, Père, glorifie-moi auprès de toi de la gloire que j'avais auprès de toi, avant que fût le monde. J'ai manifesté ton nom aux hommes que tu as tirés du monde pour me les donner. Ils étaient à toi et tu me les as donnés et ils ont gardé ta parole. Maintenant, ils ont reconnu que tout ce que tu m'as donné vient de toi. Car les paroles que tu m'as données, je les leur ai données. Et ils les ont accueillis. Et ils ont vraiment reconnu que je suis sorti d'auprès de toi. Et ils ont cru que tu m'as envoyé. »

c'est pour eux que je prie. Je ne prie pas pour le monde, mais pour ceux que tu m'as donnés, car ils sont à toi. Et tout ce qui est à moi est à toi. Et tout ce qui est à toi est à moi. Et je suis glorifié en eux. Je ne suis plus dans le monde. Eux sont dans le monde, et moi je viens vers toi. Père Saint, garde-les dans ton nom que tu m'as donné, pour qu'ils soient un comme nous. Quand j'étais avec eux,

je ne suis pas du monde. Je ne te prie pas de les enlever du monde, mais de les garder du mauvais. Ils ne sont pas du monde, comme moi je ne suis pas du monde. Sanctifie-les dans la vérité. Ta parole est vérité. »

comme tu m'as envoyé dans le monde, moi aussi je les ai envoyés dans le monde. Pour eux, je me sanctifie moi-même, afin qu'ils soient eux aussi sanctifiés dans la vérité. Je ne prie pas pour eux seulement, mais aussi pour ceux qui, grâce à leurs paroles, croiront en moi, afin que tous soient un, comme toi, Père, tu es en moi et moi en toi, qu'eux aussi soient en nous, afin que le monde croie que tu m'as envoyé. Je leur ai donné la gloire que tu m'as donnée, pour qu'ils soient un comme nous sommes un, moi en eux et toi en moi, afin qu'ils soient parfaits dans l'unité, et que le monde reconnaisse que tu m'as envoyé et que tu les as aimés comme tu m'as aimé. Père, ce que tu m'as donné, je veux que là où je suis, eux aussi soient avec moi, afin qu'ils contemplent ma gloire que tu m'as donnée, parce que tu m'as aimé avant la fondation du monde. Père juste, le monde ne t'a pas connu, mais moi je t'ai connu. Et ceux-ci ont reconnu que tu m'as envoyé. Je leur ai fait connaître ton nom et je le leur ferai connaître pour que l'amour dont tu m'as aimé soit en eux et moi en eux.

Je ne te prie pas de les enlever du monde, mais de les garder du mauvais. Ils ne sont pas du monde, comme moi je ne suis pas du monde. Sanctifie-les dans la vérité. Ta parole est vérité. »

comme toi, Père, tu es en moi et moi en toi, qu'eux aussi soient en nous, afin que le monde croie que tu m'as envoyé. Je leur ai donné la gloire que tu m'as envoyé.

m'a donné, pour qu'ils soient un comme nous sommes un, moi en eux et toi en moi, afin qu'ils soient parfaits dans l'unité. »

Je te prie pour eux. Je ne te prie pas pour le monde, mais pour ceux que tu m'as donnés, car ils t'appartiennent. Garde-les par le pouvoir de ton nom, le nom que tu m'as donné, afin qu'ils soient un, comme toi et moi, nous sommes un.

0: si Dieu donne un tel vêtement à l'herbe des champs qui est là aujourd'hui et qui demain sera jetée au feu, ne fera-t-il pas bien davantage pour vous ? Matthieu 6, 30.
1: C'était un jour en Samarie, en plein été, en plein midi. Fatigué, Jésus est assis sur la margelle d'un vieux puits. Arrive une femme du pays, Jésus la regarde et lui dit:

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une vieille casquette et des chaussures délacées, une chemise ouverte sur un cœur mal attaché, la serviette entre les épaules et les oreilles, lourde de sable et de soleil, à moitié femme et à moitié petite fille, presque solide mais encore un peu trop fragile, avec comme une perle en moins dans ma coquille.

Tu les aimes vraiment, tous ces gens du voyage. Il y a dans leurs yeux la route et le soleil. Guide toujours leur pas jusqu'à ton seul rivage qui s'appelle.

comme un géant, heureux et fier, tient dans ses bras son nouveau-né. Mon petit oiseau, je te serre, innocent, fragile et parfait contre mon cœur, tranquille et sûr. Presque endormi, abandonné, tu t'appuies là, sans un murmure, tout doucement, souffle léger. Voici qu'en rêve, soir de ma vie, me voilà vieux et résigné, inquiet près de la cheminée comme l'enfant seul qui craint la nuit. Mais tu reviens, les yeux brillants m'offrant le cadeau d'un sourire. La consolation de ton rire, ton miraculeux d'un enfant. Toi dont la vie commence à peine, déjà plus chère que la mienne.

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1: Une femme enveloppée du soleil comme d'un vêtement, qui avait la lune sous les pieds et une couronne de 12 étoiles sur la tête. Elle était sur le point

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2: Bonjour mes chers amis. En prévision de la fête de la Trinité, nous allons méditer sur le jeu des trois personnes divines. La prière de bénédiction qu'énonce saint Paul à la fin de sa deuxième lettre aux Corinthiens est devenue dans le missel actuel la salutation prononcée par le célébrant au début de la messe. Prenons le temps de la lire à tête reposée. Remarquons d'abord que le dogme de la Trinité y est clairement annoncé et que ce n'est donc pas le Concile de Nicée qui l'a inventé 3 siècles plus tard. C'est toujours important de voir la continuité de la doctrine depuis les temps apostoliques. Ensuite, penchons-nous un moment sur l'ordre dans lequel interviennent les trois personnes divines. Ce n'est pas celui qui est donné dans la formule baptismale telle que nous la présente saint Matthieu, au nom du Père et du Fils et du Saint-Esprit. C'est plutôt ce qu'on pourrait appeler l'ordre de la découverte. On commence par découvrir le Christ, parce qu'il est venu chez nous, parce qu'on a vu sa grâce, c'est-à-dire la splendeur de sa manifestation, de sa parole et de son action. Nous y reviendrons. Ensuite, nous remontons jusqu'au Père. Le texte dit simplement Dieu, parce que le nom divin tout seul, avec l'article, désigne toujours le Père dans le Nouveau Testament. « Nul n'a jamais vu Dieu, nous dit saint Jean, mais le Fils unique qui est dans le sein du Père nous l'a fait connaître. » Jean 1, 18. Au Père on attribue donc l'amour, non pas parce qu'il serait le seul à aimer, bien sûr, mais parce que Dieu est amour et que c'est le Père qui déploie l'amour à travers le jeu trinitaire. La communion du Saint-Esprit, en principe, ne désigne pas la communion que nous avons avec le Saint-Esprit, mais plutôt la communion qu'est le Saint-Esprit. Il est le fruit de l'amour du Père et du Fils. Il scelle la Trinité dans sa plénitude indépassable. À notre tour, nous sommes invités à entrer dans cette ronde d'amour, à découvrir Dieu à travers la beauté du Fils. Si l'Esprit-Saint est ici le troisième, alors que d'un certain point de vue, il pourrait être le premier, puisque c'est par sa lumière que nous apparaît la grâce du Christ, c'est lui qui s'efface toujours pour faire apparaître devant nos yeux la splendeur divine. On les découvre après coup, comme cela s'est passé dans la réflexion de l'Église, qui ne s'est penchée sur lui qu'après avoir défini la commune divinité du Père et du Fils. Réflexion qui n'eut lieu qu'au Concile de Constantinople en 381, puisque c'est là qu'on a timidement commencé à préciser la place de l'Esprit-Saint dans la Trinité. Comme le dit saint Basile, je rappelle que ces dates, c'est 330-379, qui fut pour beaucoup dans la élucidation de le Saint-Esprit, eh bien, pour lui, l'Esprit n'est pas l'image de Dieu, Colossiens 15. Non, c'est le Fils qui est cette image. L'Esprit, lui, met en valeur le Fils dans son lien de parfaite ressemblance au Père. Il le révèle comme celui qui a tout du Père, tout, justement, sauf ce lien de dépendance aimante qui fait de lui le Fils. Et ça, c'est le cadeau du Saint-Esprit de nous le montrer. S'il y a beaucoup à méditer sur ce sujet, ça veut dire que nous sommes au début d'un grand domaine qui se découvre à nous. Bon dimanche et à bientôt.

Chers amis auditeurs, à la morte 19h, nous quittons nos studios à Saint-Étienne pour nous rendre au Vatican, plus précisément dans les jardins du Vatican, à la grotte de Notre-Dame de Lourdes, où nous retrouvons le pape Léon XIV qui va présider la récitation du rosaire en ce dernier samedi qui clôture le mois de mai, le mois de Marie, avec la prière du rosaire pour la

notre chant marial. Qui demande à la Sainte Vierge Marie de prier pour chacun de ses enfants. Ô Sainte Vierge Marie, prie pour nous.

0: Moment de silence. Au nom du Père et du Fils et du Saint-Esprit. Frères et sœurs, nous sommes réunis ici en communion avec tant de pèlerins présents dans les sanctuaires mariaux du monde entier pour prier le Seigneur afin qu'il accorde la paix au peuple et aux nations.
1: Doni pace a lei dedicato. Imploriamo con insistenza.
0: Par la récitation du chapelet, demandons l'intercession de la Vierge Marie à la fin de ce mois qui lui est consacré. Implorons avec insistance le don de la paix. Ne nous lassons pas de supplier le Seigneur afin que les cœurs s'ouvrent à la conversion et que nous puissions tous témoigner d'une coexistence entre les peuples fondée sur le respect mutuel et le partage fraternel. Que la prière du chapelet devienne pour chacun de nous un engagement à être un artisan de paix. Et maintenant, on va débuter la prière du chapelet. L'assemblée qui va maintenant s'asseoir pour la prière du chapelet.
2: Annuncia a Maria la nascita di Gesù.
0: L'annonciation de l'ange Gabriel à la Vierge Marie, de l'Évangile selon saint Luc. Le sixième mois, l'ange Gabriel fut envoyé par Dieu dans une ville de Galilée appelée Nazareth à une jeune vierge, fille vierge, accordée en mariage à un homme de la maison de David appelé Joseph. Et le nom de la jeune fille était Marie. L'ange entra chez elle et dit, « Je te salue, comblée de grâce. Le Seigneur est avec toi. » L'ange lui dit alors, sois sans crainte, Marie, car tu as trouvé grâce auprès de Dieu. Voici que tu vas concevoir et enfanter un fils. Tu lui donneras le nom de Jésus. Par l'intercession de Marie, reine de la paix, nous te prions, Seigneur, pour les victimes de la guerre, en particulier pour les plus vulnérables, les enfants, les personnes âgées, les malades. Prions pour les familles déchirées, pour les pères et les mères qui attendent le retour de leurs enfants, et pour les enfants qui attendent de rentrer chez eux, afin que personne n'ait à souffrir injustement. Et c'est maintenant la prière du Notre Père, suivie des dix « Je vous salue Marie ». Je vous salue Marie, pleine de grâce. Le Seigneur est avec vous. Vous êtes bénie entre toutes les femmes. Et Jésus, le fruit de vos entrailles, est béni. Je vous salue Marie, pleine de grâce. Le Seigneur est avec vous. Vous êtes bénie entre toutes les femmes. Et Jésus, le fruit de vos entrailles, est béni. Je vous salue Marie, pleine de grâce. Le Seigneur est avec vous. Vous êtes bénie entre toutes les femmes, et Jésus, le fruit de vos entrailles, est béni. Je vous salue Marie, pleine de grâce. Le Seigneur est avec vous. Vous êtes bénie entre toutes les femmes, et Jésus, le fruit de vos entrailles, est béni. Je vous salue Marie, pleine de grâce. Le Seigneur est avec vous. Vous êtes bénie entre toutes les femmes, et Jésus, le fruit de vos entrailles, est béni. Je vous salue, Marie, pleine de grâce. Le Seigneur est avec vous. Vous êtes bénie entre toutes les femmes, et Jésus, le fruit de vos entrailles, est béni. Je vous salue, Marie, pleine de grâce. Le Seigneur est avec vous. Vous êtes bénie entre toutes les femmes, et Jésus, le fruit de vos entrailles, est béni.
3: Ave Maria.
0: Je vous salue, Marie, pleine de grâce. Le Seigneur est avec vous. Vous êtes bénie entre toutes les femmes, et Jésus, le fruit de vos entrailles, est béni.
3: Ave Maria.
0: Je vous salue, Marie, pleine de grâce. Le Seigneur est avec vous. Vous êtes bénie entre toutes les femmes, et Jésus, le fruit de vos entrailles, est béni.
3: Ave Maria.
0: Je vous salue, Marie, pleine de grâce. Le Seigneur est avec vous. Vous êtes bénie entre toutes les femmes, et Jésus, le fruit de vos entrailles, est béni.

0: Gesù mio.
1: Perdona le nostre colpe.
2: Preservaci dal fumo. Duem Gesù, pardonne-nous nos péchés, préservez-nous du feu de l'enfer, conduisez au ciel spécialement toutes les âmes, spécialement celles qui ont le plus besoin de votre miséricorde.

0: priez pour nous. Le deuxième mystère joyeux. Visite de la Vierge Marie à sa cousine Élisabeth. De l'Évangile selon saint Luc. En ces jours-là, Marie se mit en route et se rendit avec empressement vers la région montagneuse dans une ville de Judée. Elle entra dans la maison de Zacharie et salua Élisabeth. Élisabeth fut remplie d'Esprit Saint et s'écria d'une voix forte : Tu es bénie entre toutes les femmes, et le fruit de tes entrailles est béni. Heureuse celle qui a cru à l'accomplissement des paroles qui lui furent dites de la part du Seigneur. Par l'intercession de Marie, Reine de la paix, nous te prions, Seigneur, pour tous ceux qui apportent un message d'espérance et le réconfort de la foi aux populations touchées par la guerre, afin qu'ils soient toujours des instruments de ta miséricorde. Notre Père qui es aux cieux, que ton nom soit sanctifié, que ton règne vienne, que ta volonté soit faite sur la terre comme au ciel. Je vous salue Marie, pleine de grâce. Le Seigneur est avec vous. Vous êtes bénie entre toutes les femmes. Et Jésus, le fruit de vos entrailles, est béni. Je vous salue Marie, pleine de grâce. Le Seigneur est avec vous. Vous êtes bénie entre toutes les femmes, et Jésus, le fruit de vos entrailles, est béni.
1: Ave Maria.
0: Je vous salue Marie, pleine de grâce. Le Seigneur est avec vous. Vous êtes bénie entre toutes les femmes, et Jésus, le fruit de vos entrailles, est béni.
1: Ave Maria.
0: Je vous salue Marie, pleine de grâce. Le Seigneur est avec vous. Vous êtes bénie entre toutes les femmes, et Jésus, le fruit de vos entrailles, est béni.
1: Ave Maria.
0: Je vous salue Marie, pleine de grâce. Le Seigneur est avec vous. Vous êtes bénie entre toutes les femmes, et Jésus, le fruit de vos entrailles, est béni.
1: Ave Maria.
0: Je vous salue Marie, pleine de grâce. Le Seigneur est avec vous. Vous êtes bénie entre toutes les femmes, et Jésus, le fruit de vos entrailles, est béni.
1: Ave Maria.
0: Je vous salue Marie, pleine de grâce. Le Seigneur est avec vous. Vous êtes bénie entre toutes les femmes, et Jésus, le fruit de vos entrailles, est béni.
1: Ave Maria.
0: Je vous salue Marie, pleine de grâce. Le Seigneur est avec vous. Vous êtes bénie entre toutes les femmes, et Jésus, le fruit de vos entrailles, est béni. Je vous salue Marie, pleine de grâce. Le Seigneur est avec vous. Vous êtes bénie entre toutes les femmes, et Jésus, le fruit de vos entrailles, est béni.
1: Ave o Maria.
0: Je vous salue, Marie, pleine de grâce. Le Seigneur est avec vous. Vous êtes bénie entre toutes les femmes, et Jésus, le fruit de vos entrailles, est béni.

au Fils et au Saint-Esprit, comme il était au commencement, maintenant et toujours pour les siècles des siècles. Amen. Ô mon Jésus, pardonnez-nous nos péchés, préservez-nous du feu de l'enfer, conduisez au ciel toutes les âmes, spécialement celles qui ont le plus besoin de votre miséricorde.

0: C'est maintenant le troisième mystère joyeux. La naissance de Jésus dans la grotte de Bethléem. De l'Évangile selon Saint Luc. En ces jours-là, parut un édit de l'empereur Auguste ordonnant de recenser toute la terre. Joseph, lui aussi, monta de la Galilée, depuis la ville de Nazareth, vers la Judée jusqu'à la ville de David appelée Bethléem. Or, pendant qu'ils étaient là, le temps où elle devait enfanter fut accompli. Et elle mit au monde son fils premier-né. Elle l'emmaillota et le coucha dans une mangeoire, car il n'y avait pas de place pour eux dans la salle commune. Par l'intercession de Marie, Reine de la Paix, nous te prions, Seigneur, pour le personnel médical, paramédical et les bénévoles qui apportent chaque jour une aide humanitaire aux plus démunis, afin qu'ils soient toujours plus nombreux et plus déterminés, pour tous ceux qui ont accueilli les réfugiés à cœur ouvert, afin qu'ils ne se lassent pas de faire preuve de générosité et de solidarité. Notre Père qui es aux cieux, que ton nom soit sanctifié, que ton règne vienne, que ta volonté soit faite sur la terre comme au ciel. Je vous salue Marie, pleine de grâce. Le Seigneur est avec vous. Vous êtes bénie entre toutes les femmes, et Jésus, le fruit de vos entrailles, est béni. Je vous salue Marie, pleine de grâce. Le Seigneur est avec vous. Vous êtes bénie entre toutes les femmes, et Jésus, le fruit de vos entrailles, est béni. Je vous salue Marie, pleine de grâce. Le Seigneur est avec vous. Vous êtes bénie entre toutes les femmes, et Jésus, le fruit de vos entrailles, est béni.
1: Ave Maria.
0: Je vous salue Marie, pleine de grâce. Le Seigneur est avec vous. Vous êtes bénie entre toutes les femmes, et Jésus, le fruit de vos entrailles, est béni. Je vous salue Marie, pleine de grâce. Le Seigneur est avec vous. Vous êtes bénie entre toutes les femmes, et Jésus, le fruit de vos entrailles, est béni.
1: Ave Maria.
0: Je vous salue Marie, pleine de grâce. Le Seigneur est avec vous. Vous êtes bénie entre toutes les femmes, et Jésus, le fruit de vos entrailles, est béni.
1: Ave Maria.
0: Je vous salue Marie, pleine de grâce. Le Seigneur est avec vous. Vous êtes bénie entre toutes les femmes, et Jésus, le fruit de vos entrailles, est béni. Je vous salue Marie, pleine de grâce. Le Seigneur est avec vous. Vous êtes bénie entre toutes les femmes, et Jésus, le fruit de vos entrailles, est béni. Je vous salue Marie, pleine de grâce. Le Seigneur est avec vous. Vous êtes bénie entre toutes les femmes, et Jésus, le fruit de vos entrailles, est béni.
1: Ave Ave Maria.
0: Je vous salue, Marie, pleine de grâce. Le Seigneur est avec vous. Vous êtes bénie entre toutes les femmes, et Jésus, le fruit de vos entrailles, est béni.
1: Ave Maria, piena di.
0: Je vous salue, Marie, pleine de grâce. Le Seigneur est avec vous. Vous êtes bénie entre toutes les femmes, et Jésus, le fruit de vos entrailles, est béni. Gloire au Père, au Fils et au Saint-Esprit. Comme il était au commencement, maintenant et toujours, pour les siècles des siècles. Amen. Ô mon Jésus, pardonnez-nous nos péchés, préservez-nous du feu de l'enfer et conduisez au ciel toutes les âmes, spécialement celles qui ont le plus besoin de votre miséricorde.

0: commence maintenant le quatrième mystère joyeux.
1: Quarto mistero gaudioso. Maria e Giuseppe presentano Gesù al tempio.
0: Jésus est présenté au temple par Marie et Joseph.
2: Dal Vangelo secondo Luca.
0: De l'Évangile selon saint Luc.
2: Portarono il bambino a Gerusalemme.
0: Quand fut accompli le temps prescrit par la loi de Moïse pour
2: Ora
0: la purification,
2: c'era un uomo di
0: les
2: nome
0: parents
2: Simeone.
0: De Jésus l'amenèrent à Jérusalem
2: Mosso
0: pour le présenter
2: Spirito,
0: au Seigneur.
2: Or,
0: il y avait à Jérusalem un homme appelé Siméon. Sous l'action de l'Esprit, Siméon vint au temple au moment où les parents présentaient l'enfant Jésus pour se conformer au rite de la loi qui le concernait. Siméon reçut l'enfant dans ses bras et il bénit Dieu. Par l'intercession de Marie, reine de la paix, nous te prions, Seigneur, pour tous ceux qui souffrent de la violence de la guerre, pour les prisonniers et pour tous ceux qui subissent des humiliations qui portent atteinte à la dignité de la personne, afin qu'ils ne perdent pas l'espérance et trouvent le réconfort auprès de ceux qui se consacrent à vaincre la violence.
3: Padre nostro che sei nei cieli, sia santificato il tuo nome.
0: Notre Père qui es aux cieux, que ton nom soit sanctifié, que ton règne vienne, que ta volonté soit faite sur la terre comme au ciel.
3: Ave Maria, piena
0: Je vous salue, Marie, pleine de grâce. Le Seigneur est avec vous. Vous êtes bénie entre toutes les femmes. Et Jésus, le fruit de vos entrailles, est béni.
3: Ave Maria, piena di grazia.
0: Je vous salue, Marie, pleine de grâce. Le Seigneur est avec vous. Vous êtes bénie entre toutes les femmes. Et Jésus, le fruit de vos entrailles, est béni. Je vous salue, Marie, pleine de grâce. Le Seigneur est avec vous. Vous êtes bénie entre toutes les femmes. Et Jésus, le fruit de vos entrailles, est béni. Je vous salue, Marie, pleine de grâce. Le Seigneur est avec vous. Vous êtes bénie entre toutes les femmes. Et Jésus, le fruit de vos entrailles, est béni.
3: Ave Maria, piena di.
0: Je vous salue, Marie, pleine de grâce. Le Seigneur est avec vous. Vous êtes bénie entre toutes les femmes. Et Jésus, le fruit de vos entrailles, est béni.
3: Ave Maria,
0: Je vous salue, Marie, pleine de grâce. Le Seigneur est avec vous. Vous êtes bénie entre toutes les femmes. Et Jésus, le fruit de vos entrailles, est béni.
3: Ave Maria.
0: Je vous salue, Marie, pleine de grâce. Le Seigneur est avec vous. Vous êtes bénie entre toutes les femmes. Et Jésus, le fruit de vos entrailles, est béni.
3: Ave Maria,
0: Je vous salue, Marie, pleine de grâce. Le Seigneur est avec vous. Vous êtes bénie entre toutes les femmes. Et Jésus, le fruit de vos entrailles, est béni.
3: Ave Maria,
0: Je vous salue, Marie, pleine de grâce. Le Seigneur est avec vous. Vous êtes bénie entre toutes les femmes. Et Jésus, le fruit de vos entrailles, est béni.
3: Ave Maria.
0: Je vous salue, Marie, pleine de grâce. Le Seigneur est avec vous. Vous êtes bénie entre toutes les femmes. Et Jésus, le fruit de vos entrailles, est béni.
4: Thank you.
0: Gloire au Père, au Fils et au Saint-Esprit. Comme il était au commencement, maintenant et toujours, pour les siècles des siècles. Amen. Ô mon Jésus, pardonnez-nous nos péchés, préservez-nous du feu de l'enfer, conduisez au ciel toutes les âmes, spécialement celles qui ont le plus besoin de votre miséricorde.

0: C'est maintenant le cinquième mystère joyeux.
1: Quinto mistero gaudioso. Marie et Joseph,
0: Marie et Joseph retrouvent Jésus au temple parmi les docteurs. De l'Évangile selon saint Luc. Chaque année, les parents de Jésus se rendaient à Jérusalem pour la fête de la Pâque. Quand il eut 12 ans, ils montèrent en pèlerinage suivant la coutume. C'est au bout de 3 jours qu'ils le trouvèrent dans le temple, assis au milieu des docteurs de la loi. Ils les écoutaient et leur posaient des questions. En le voyant, ses parents furent frappés d'étonnement et sa mère lui dit : « Mon enfant, pourquoi nous as-tu fait cela ? Vois comme ton père et moi, nous avons souffert en te cherchant. » Il leur dit : Comment se fait-il que vous m'ayez cherché? Ne saviez-vous pas que je dois m'occuper des affaires de mon père? Par l'intercession de Marie, reine de la paix, nous te prions, Seigneur, afin que par la mort rédemptrice de Jésus-Christ qui a réconcilié le monde avec le Père, les guerres cessent et qu'une paix durable règne entre toutes les nations. Notre Père qui es aux cieux, que ton nom soit sanctifié, que ton règne vienne, que ta volonté soit faite sur la terre comme au ciel.
2: Ave o Maria.
0: Je vous salue Marie, pleine de grâce. Le Seigneur est avec vous. Vous êtes bénie entre toutes les femmes, et Jésus, le fruit de vos entrailles, est béni. Je vous salue Marie, pleine de grâce. Le Seigneur est avec vous. Vous êtes bénie entre toutes les femmes, et Jésus, le fruit de vos entrailles, est béni. Je vous salue Marie, pleine de grâce. Le Seigneur est avec vous. Vous êtes bénie entre toutes les femmes, et Jésus, le fruit de vos entrailles, est béni.
2: Ave o Maria.
0: Je vous salue Marie, pleine de grâce. Le Seigneur est avec vous. Vous êtes bénie entre toutes les femmes, et Jésus, le fruit de vos entrailles, est béni.
2: Ave o Maria.
0: Je vous salue Marie, pleine de grâce. Le Seigneur est avec vous. Vous êtes bénie entre toutes les femmes, et Jésus, le fruit de vos entrailles, est béni.
2: Ave o Maria.
0: Je vous salue Marie, pleine de grâce. Le Seigneur est avec vous. Vous êtes bénie entre toutes les femmes, et Jésus, le fruit de vos entrailles, est béni.
2: Ave o Maria.
0: Je vous salue Marie, pleine de grâce. Le Seigneur est avec vous. Vous êtes bénie entre toutes les femmes, et Jésus, le fruit de vos entrailles, est béni.
2: Ave o Maria.
0: Je vous salue Marie, pleine de grâce. Le Seigneur est avec vous. Vous êtes bénie entre toutes les femmes, et Jésus, le fruit de vos entrailles, est béni.
2: Ave Ave o Maria.
0: Je vous salue, Marie, pleine de grâce. Le Seigneur est avec vous. Vous êtes bénie entre toutes les femmes. Et Jésus, le fruit de vos entrailles, est béni.
2: Ave o Maria.
0: Je vous salue, Marie, pleine de grâce. Le Seigneur est avec vous. Vous êtes bénie entre toutes les femmes. Et Jésus, le fruit de vos entrailles, est béni.
2: Sainte

0: gloire au Père, au Fils et au Saint-Esprit, comme il était au commencement, maintenant et toujours, pour les siècles des siècles. Amen.
1: Ô
0: mon Jésus, pardonnez-nous nos péchés, préservez-nous du feu de l'enfer et conduisez au ciel toutes les âmes, spécialement celles qui ont le plus besoin de votre miséricorde.

0: Preghiamo insieme, secondo le intenzioni del Santo Padre.
1: Prions ensemble, selon les intentions du Saint-Père.
0: Sia santificato il tuo nome.
1: Notre Père qui es aux cieux, que ton nom soit sanctifié, que ton règne vienne, que ta volonté soit faite sur la terre comme au ciel.
0: Ave Maria.
1: Je vous salue Marie, pleine de grâce. Le Seigneur est avec vous. Vous êtes bénie entre toutes les femmes. Et Jésus, le fruit de vos entrailles, est béni. Je vous salue Marie, pleine de grâce. Le Seigneur est avec vous. Vous êtes bénie entre toutes les femmes. Et Jésus, le fruit de vos entrailles, est béni.
0: Ave Maria, piena di grazia.
1: Je vous salue Marie, pleine de grâce. Le Seigneur est avec vous. Vous êtes bénie entre toutes les femmes. Et Jésus, le fruit de vos entrailles, est béni. Gloire au Père, au Fils et au Saint-Esprit, comme il était au commencement, maintenant et toujours.

Maintenant, nous allons écouter le pape Léon XIV qui va s'adresser à chacun de nous, à chacun des fidèles, à l'occasion donc de cette prière pour la paix dans le monde. J'écoute que dira le Seigneur Dieu. Ce qu'il dit, c'est la paix pour son peuple et ses fidèles, qu'ils ne reviennent jamais à leur folie. Les paroles du psaume accompagnent bien notre prière du rosaire de ce soir, car elles expriment l'espérance dont nous ressentons le besoin, surtout face aux difficultés et aux violences de notre temps. Disposons donc notre cœur à l'écoute de la parole de Dieu, afin que nous puissions comprendre dans la prière le sens de ce qui se produit dans l'histoire, en reconnaissant la providence de Dieu qui la guide et nous secourt toujours. La Vierge Marie est le modèle du croyant qui tend l'oreille de son cœur pour écouter ce que dit Dieu.

Comme le rappelle le prophète Isaïe, sur leurs lèvres, je vais crier la louange, paix, la paix à celui qui est loin et à celui qui est proche. Celui qui a confiance en Dieu comprend cette annonce de paix et en devient l'artisan, la construisant de ses propres mains. La paix, en effet, n'est pas une théorie à vérifier en laboratoire, ni une illusion naïve, ni une affaire à gérer par intérêt. Lorsqu'on la recherche avec un cœur sincère, elle est plutôt un engagement quotidien de la vie. Elle jaillit de la justice et de l'amour comme une harmonie qui unit les personnes, les familles, les communautés, les peuples. Même en cette période de tension et de conflit, la paix devient possible lorsque l'on veut écouter le cri de ceux qui en sont privés, des enfants innocents, des mères et des pères angoissés, des prisonniers maltraités, des réfugiés, des personnes de tout âge qui souffrent. Tous ont sur les lèvres un seul mot, la paix. Nous le savons, la paix est toujours possible, car elle est un don de Dieu. Cette paix, sa paix, a le visage de Jésus-Christ, le Fils de Dieu, qui, en donnant sa vie pour nous, a réconcilié le ciel et la terre. Comme l'écrit l'apôtre Paul, il est notre paix, celui qui abat les murs de l'inimitié, qui vainc l'arrogance par l'humilité et rachète toute la création du péché. Lorsque le Seigneur Jésus est avec nous et que nous nous comportons en véritables disciples de son amour, alors le Saint-Esprit peut accomplir ce qui semble humainement impossible. En revanche, lorsque nous nous éloignons de Dieu, nous nous éloignons aussi de l'homme, de notre prochain, en restant indifférents à sa souffrance. Chaque fois que nous revenons vers le Seigneur, sa paix devient notre engagement, selon les tâches et les responsabilités de chacun. Notre prière devient ainsi mission et prophétie. Il ne devrait plus y avoir de pleurs d'innocents dans nos villes. Personne ne devra plus fuir sa maison sous la menace des bombes. La soif de pouvoir et la violence des mots céderont la place à la soif de justice et de vérité. Mais chacun peut et doit faire sa part, en commençant par des petites choses, mais importantes, en s'abstenant de toute violence verbale ou physique dans la vie de tous les jours et aussi sur les réseaux sociaux. Chers frères et sœurs, la vraie paix commence dans un cœur qui aime. Elle se manifeste par des lèvres qui prononcent des paroles de réconciliation. Elle se reflète dans des yeux qui regardent le monde avec douceur et sagesse. Telle est la véritable force, la force de la vérité et de l'amour. Dieu cherche des artisans de paix. Que notre très sainte Mère nous aide à lui répondre chaque jour par notre « Me voici », non pas en parole, mais par des actes. Voilà, c'était l'intervention donc du Saint-Père, qui nous disait à l'instant que la vraie paix commence dans un cœur qui aime. Elle se manifeste par des lèvres qui prononcent des paroles, disait le pape, de réconciliation. Et elle se reflète également dans des yeux qui regardent le monde avec douceur et sagesse. Ce sont les propos du pape. Telle est la véritable force, la force de la vérité et de l'amour. Le pape qui soulignait également

Que chaque fois que nous revenons vers le Seigneur, sa paix devient notre engagement. Maintenant, nous passons à la litanie de Lorette. Seigneur, prends pitié.

Christ, écoute-nous. Christ, exauce-nous. Père du ciel, toi qui es Dieu, aie pitié de nous. Fils rédempteur du monde, toi qui es Dieu, aie pitié de nous. Esprit Saint, toi qui es Dieu, aie pitié de nous. Trinité Sainte, toi qui es un seul Dieu, aie pitié de nous.

0: Sainte Mère de Dieu, prie pour nous. Sainte Vierge des Vierges, prie pour nous. Mère du Christ, prie pour nous. Mère de l'Église, prie pour nous. Mère de miséricorde, prie pour nous. Mère de la grâce divine, prie pour nous. Mère de l'espérance, prie pour nous. Mère très pure, prie pour nous. Mère très chaste, prie pour nous. Mère toujours vierge, prie pour nous. Mère sans tache, prie pour nous. Mère très aimable, prie pour nous. Mère admirable, prie pour nous. Mère du bon conseil, prie pour nous. Mère du Créateur, prie pour nous. Mère du Sauveur, prie pour nous. Mère très prudente, prie pour nous. Mère digne d'honneur, prie pour nous. Mère digne de louange, prie pour nous. Vierge puissante, prie pour nous. Vierge clémente, prie pour nous. Vierge fidèle, prie pour nous. Miroir de la sainteté divine, prie pour nous. Siège de la sagesse, prie pour nous. Cause de notre joie, prie pour nous. Temple de l'Esprit Saint, prie pour nous. Tabernacle de la gloire éternelle, prie pour nous. Demeure toute consacrée, prie pour nous. Rose mystique, prie pour nous. Tour de David, prie pour nous. Tour d'ivoire, prie pour nous. Maison d'or, prie pour nous. Arche d'alliance, prie pour nous. Porte du ciel, prie pour nous. Étoile du matin, prie pour nous. Salut des malades, prie pour nous. Refuge des pécheurs, prie pour nous. Réconfort des migrants, prie pour nous. Consolatrice des affligés, prie pour nous. Secours des chrétiens, prie pour nous. Reine des anges, prie pour nous. Reine des patriarches, prie pour nous. Reine des prophètes, prie pour nous. Reine des apôtres, prie pour nous. Reine des martyrs, prie pour nous. Reine des confesseurs, prie pour nous. Reine des vierges, prie pour nous. Reine de tous les saints, prie pour nous. Reine conçue sans le péché originel, prie pour nous. Reine élevée au ciel, prie pour nous. Reine du Saint-Rosaire, prie pour nous. Reine de la famille, prie pour nous. Reine de la paix, prie pour nous. Agneau de Dieu, qui enlève le péché du monde, pardonne-nous, Seigneur. Agneau de Dieu, qui enlève le péché du monde, écoute-nous, Seigneur. Agneau de Dieu, qui enlève le péché du monde, aie pitié de nous, Seigneur. Prie pour nous, Sainte Mère de Dieu, afin que nous devenions dignes des promesses du Christ. Prions. Accorde à tes fidèles, Seigneur notre Dieu, de jouir toujours de la santé du corps et de l'esprit par la glorieuse intercession de la très sainte Marie, reine de la paix. Délivre-nous des maux qui nous affligent aujourd'hui et conduis-nous vers la joie éternelle par le Christ notre Seigneur. Amen.
1: Sit nomen Domini benedictum.
0: Le Saint-Père qui va maintenant donner la bénédiction finale.

au moment de prière du chapelet pour la paix dans le monde qui prend fin, une prière qui a été présidée en ce samedi 30 mai par le pape Léon XIV dans la grotte de Notre-Dame de Lourdes, dans les jardins du Vatican. Et nous avons donc écouté le pape qui nous invitait à disposer notre cœur à l'écoute de la parole de Dieu, afin que nous puissions comprendre dans la prière le sens de ce qui se produit dans l'histoire, en reconnaissant la providence de Dieu qui la guide et nous secourt toujours. Le pape qui soulignait également que contempler avec Marie les mystères du rosaire, du chapelet, nous conduit à reconnaître en Jésus la seule et définitive parole que le Père a prononcée, cette parole de paix pour tous ceux qui reviennent vers lui, le cœur repentant. Le pape affirmait que le Seigneur ne nous abandonne jamais, même lorsque nous l'oublions. Le Seigneur ne nous abandonne jamais, même lorsque nous nous égarons. Il vient nous chercher et il se fait proche avec l'amour de toujours. La paix, a déclaré le pape, n'est pas une théorie à vérifier en laboratoire, ni une illusion naïve, ni une affaire à gérer par intérêt. Lorsqu'on la recherche avec un cœur sincère, elle est plutôt un engagement quotidien de la vie. Cette paix jaillit de la justice et de l'amour comme une harmonie qui unit les personnes, les familles, les communautés, les peuples. Et même en cette période de tensions à travers le monde, de conflits, le Saint-Père nous dit que la paix devient possible lorsqu'on veut écouter le cri de ceux qui en sont privés. Des enfants innocents, dont parlait le pape, des mères et des pères angoissés, des prisonniers qui sont maltraités, des réfugiés, des personnes de tout âge qui souffrent, tous ont sur leurs lèvres un seul mot, la paix. Le pape reste convaincu que la paix est toujours possible, car elle est un don de Dieu. Cette paix a le visage de Jésus-Christ, le Fils de Dieu, qui, en donnant sa vie pour nous, à réconcilier le ciel et la terre. Voilà le Saint-Père qui salue maintenant une religieuse venue donc prendre part à ce moment de prière pour la paix dans le monde, qui salue également des fidèles. On a pu voir des cardinaux présents. Saint-Père qui continue donc de saluer ses fidèles, qui a prié pour toutes ces personnes victimes de la guerre à travers le monde. Voilà, ainsi prend fin cette prière du chapelet pour la paix qui a été présidée en ce samedi 30 mai par le pape Léon XIV dans la grotte de Notre-Dame de Lourdes dans les jardins du Vatican. Merci de nous avoir suivis en direct sur Facebook, YouTube et sur notre site
internet vaticannews.va. Merci également à tous ceux qui nous ont suivis via nos radios et télévisions partenaires, Radio Chrétienne Associée, Radio RCF Notre-Dame, Radio Salve Regina, C'est les Lumières TV, KTO Radio, Radio Espérance, Laudetur Jesus Christus, loué soit Jésus-Christ. Myriam Sanduno était avec vous ce soir. Je vous souhaite de passer une excellente soirée. Au revoir.

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1: Dans quelques instants, comme toutes les veilles de solennité, nous allons retrouver la communauté de la Croix Glorieuse. Nous serons en direct de Toulouse pour l'Office des

Bonsoir à tous, particulièrement aux auditeurs de Radio Espérance et ceux et celles qui nous suivent sur Facebook. Nous entrons dans cette prière des vigiles de la solennité de la Trinité.

Lecture de la première lettre de saint Paul, apôtre aux Corinthiens. Frères, quand je suis venu chez vous, je ne suis pas venu vous annoncer le mystère de Dieu avec le prestige du langage ou de la sagesse. Parmi vous, je n'ai rien voulu connaître d'autre que Jésus-Christ, ce Messie crucifié. Et c'est dans la faiblesse, craintif et tout tremblant, que je me suis présenté à vous. Mon langage, ma proclamation de l'Évangile, n'avait rien d'un langage de sagesse qui peut convaincre. Mais c'est l'Esprit et sa puissance qui se manifestaient pour que votre foi repose non pas sur la sagesse des hommes, mais sur la puissance de Dieu. Pourtant, c'est bien de sagesse que nous parlons devant ceux qui sont adultes dans la foi. Mais ce n'est pas la sagesse de ce monde. La sagesse de ceux qui dirigent ce monde et qui vont à leur destruction. Au contraire, ce dont nous parlons, c'est de la sagesse du mystère de Dieu. Sagesse tenue cachée, établie par lui dès avant les siècles, pour nous donner la gloire. Aucun de ceux qui dirigent ce monde ne l'a connu, car s'il l'avait connu, il n'aurait jamais crucifié le Seigneur de gloire. Mais ce que nous proclamons, c'est, comme dit l'Écriture, ce que l'œil n'a pas vu, ce que l'oreille n'a pas entendu, ce qui n'est pas venu à l'esprit de l'homme, ce que Dieu a préparé pour ceux dont il est aimé. C'est à nous que Dieu, par l'Esprit, en a fait la révélation. Car l'Esprit scrute le fond de toutes choses, même les profondeurs de Dieu. Qui donc, parmi les hommes, sait ce qu'il y a dans l'homme, sinon l'Esprit de l'homme qui est en lui? De même, personne ne connaît ce qu'il y a en Dieu, sinon l'Esprit de Dieu. Or, nous, ce n'est pas l'Esprit du monde que nous avons reçu, mais l'Esprit qui vient de Dieu. Et ainsi, nous avons conscience des dons que Dieu nous a accordés. Nous disons cela avec un langage que nous n'apprenons pas de la sagesse humaine, mais que nous apprenons de l'Esprit. Nous comparons entre elles les réalités spirituelles. L'homme, par ses seules capacités, n'accueille pas ce qui vient de l'Esprit de Dieu. Pour lui, ce n'est que folie, et il ne peut pas comprendre, car c'est par l'Esprit qu'on examine toutes choses. Celui qui est animé par l'Esprit soumet tout à examen, mais lui, personne ne peut l'y soumettre, car il est écrit « Qui a connu la pensée du Seigneur et qui pourra l'instruire ? » Eh bien nous avons la pensée du Christ. »

Lettre de saint Athanase à Sérapion, évêque de Thmuis. Étudions la tradition antique, la doctrine et la foi de l'Église catholique. Le Seigneur l'a donnée, les apôtres l'ont annoncée, les pères l'ont gardée. C'est sur elle, en effet, que l'Église a été fondée. Et si quelqu'un s'en écarte, il ne peut plus être chrétien ni en porter le nom. Il y a donc une Trinité sainte et parfaite, reconnue comme Dieu dans le Père, le Fils et le Saint-Esprit. Elle ne comporte rien d'étranger, rien qui lui soit mêlé de l'extérieur. Elle n'est pas constituée du Créateur et du Créé, mais elle est tout entière, puissance créatrice et productrice. Elle est semblable à elle-même, indivisible par sa nature, et son activité est unique. En effet, le Père fait toutes choses par le Verbe dans l'Esprit Saint, et c'est ainsi que l'unité de la Sainte Trinité est sauvegardée. C'est ainsi que dans l'Église est annoncé un seul Dieu, qui règne au-dessus de tous, par tous et en tous. Au-dessus de tous comme Père, comme principe et source. Par tous, par le Verbe. En tous, dans l'Esprit Saint. Saint Paul, écrivant aux Corinthiens à propos des dons spirituels, rapporte toutes choses à un seul Dieu, le Père, comme à un seul chef, lorsqu'il dit « Les dons de la grâce sont variés, mais c'est toujours le même Esprit. Les ministères dans l'Église sont variés, mais c'est toujours le même Seigneur. Les activités sont variées, mais c'est toujours le même Dieu qui fait tout en tous. Car les dons que l'Esprit distribue à chacun sont donnés de la part du Père par le Verbe. En effet, tout ce qui est au Père est au Fils. C'est pourquoi les biens donnés par le Fils dans l'Esprit sont les dons spirituels du Père. Quand l'Esprit est en nous, le Verbe qui nous le donne est en nous. Et dans le Verbe se trouve le Père. Et c'est ainsi que s'accomplit la parole « Nous viendrons chez lui et nous irons demeurer auprès de lui ». Là où est la lumière, là aussi est son éclat. Là où est son éclat, là aussi est son activité et sa grâce resplendissante. C'est cela encore que Paul enseignait dans la seconde lettre aux Corinthiens, que la grâce de Jésus-Christ notre Seigneur, l'amour de Dieu et la communion de l'Esprit Saint soient avec vous tous. En effet, la grâce et le don accordés dans la Trinité sont donnés de la part du Père, par le Fils, dans l'Esprit Saint. De même que la grâce accordée vient du Père, par le Fils, ainsi la communion au don ne peut se faire en nous, sinon dans l'Esprit Saint. C'est en participant à lui que nous avons l'amour du Père, la grâce du Fils, et la communion de l'Esprit Saint.

En ce temps-là, Jésus disait à ses disciples, « J'ai encore beaucoup de choses à vous dire, mais pour l'instant, vous ne pouvez pas les porter. Quand il viendra, lui, l'Esprit de vérité, il vous conduira dans la vérité tout entière. » En effet, ce qu'il dira ne viendra pas de lui-même, mais ce qu'il aura entendu, il le dira. Et ce qui va venir, il vous le fera connaître. Lui me glorifiera, car il recevra ce qui vient de moi, pour vous le faire connaître. Tout ce que possède le Père est à moi. Voilà pourquoi je vous ai dit, l'Esprit reçoit ce qui vient de moi pour vous le faire connaître. »

Alors, je suis chargé de vous parler sans vous endormir. Difficile à cette heure-ci, hein, avec la chaleur qui fait ou qui l'a fait. La fête de la Trinité, vous le savez, m'est très chère, puisque j'ai été ordonné prêtre en la fête de la Trinité. Ce qui n'est pas si courant que ça. Souvent, les prêtres sont ordonnés pour Saint-Pierre et Saint-Paul, ou bien Saint-Jean-Baptiste. Eh bien, moi, c'est la Trinité. Et j'en suis assez content, j'avoue, parce que notre Dieu, vous l'aimez ou pas? Ben, moi aussi. Et comme nous l'aimons, vous et moi, eh bien, cette circulation d'amour qu'il y a au sein de la Trinité, Père, Fils et Saint-Esprit, qui à la fois exalte son unité tout en manifestant la distinction des personnes, ben c'est sans fin. La contemplation, la connaissance et donc l'amour qui en résulte sont sans fin. Et je pense que nous aurons toute l'éternité, il faudra toute l'éternité pour le comprendre, le connaître et l'aimer en perfection. Alors ça tombe bien, le Seigneur nous donne l'éternité. Cette fête de la Trinité arrive juste après la Pentecôte. Pour moi, c'est très clair. Nous avons besoin du Saint-Esprit de la Pentecôte pour comprendre, pour goûter et pour entrer dans cette réalité de notre Dieu qui dépasse ce que nous pouvons en comprendre. Il faut une expérience spirituelle pour pouvoir entrer dans ce que nous pourrons ensuite nommer et expliciter avec des mots, comme nous le pouvons, au cours de notre vie ou au cours des générations de l'histoire de l'Église. Donc c'est pas étonnant que la Trinité arrive une semaine après la Pentecôte, un peu comme un fruit de la Pentecôte, un magnifique fruit de la Pentecôte, du don du Saint-Esprit, qui nous fait entrer dans ce que nous contemplerons éternellement, et ce sera beau. Et ce sera bon, ce sera magnifique. Pour l'instant, nous pouvons simplement en dire quelques bribes. Père, Fils et Saint-Esprit, c'est dans cet ordre-là que nous faisons le signe de croix. C'est dans cet ordre-là aussi que nous avons entendu dans la lecture de Saint Athanase comment Dieu s'est donné. On peut prendre la Trinité dans un autre ordre. Saint Maximilien Kolb, par exemple, j'aime beaucoup sa méditation sur la Trinité. Il prend l'ordre des personnes dans l'autre sens. Saint-Esprit, Fils, Père. Parce qu'il le prend du point de vue, de notre point de vue à nous, de retour au Père. Comme si, c'est comme ça, la création et la rédemption, c'est l'initiative du Père par le Fils dans le Saint-Esprit qui nous rejoint. Mais il y a notre réponse et notre retour emporté par le Saint-Esprit qui est donné à la Pentecôte, qui nous fait adhérer au Fils, qui nous conduit au Père. Donc il appelle ça le flux et le reflux. Un petit peu comme s'il y avait une respiration au sein de la Trinité, mais une respiration qui englobe toute la création, c'est-à-dire tout ce qui est sorti de son cœur plein d'amour, dont nous faisons partie, une respiration. Il y a un flux et un reflux. Un flux et un reflux. Et quelque part, c'est à la fois éternel, ce mouvement, et puis c'est à la fois en même temps. Dieu nous suscite dans la création, et Dieu nous attire à son cœur par ses deux bras, comme dirait saint Irénée, qui sont le Fils et le Saint-Esprit. Le Père nous attire avec ses deux bras du Fils et du Saint-Esprit pour nous serrer contre son cœur, nous ramener à son cœur. Encore une autre façon de voir la Trinité. Dans le psaume 32, nous avons entendu « Le plan du Seigneur demeure pour toujours ». Donc le Seigneur a un plan
un projet, une intention, qui est ce débordement de son amour, de son cœur, dans la création, dans la rédemption. Mais ce plan, ce projet, c'est aussi que nous revenions à lui. Les projets de son cœur subsistent d'âge en âge. Alors ça, c'est plein de consolation pour nous qui sommes parfois si évanescents dans notre fidélité. L'Écriture dit, c'est Dieu qui se plaint à travers le pauvre prophète, « Votre fidélité, elle est comme la rosée du matin. Dès que paraît le soleil, il n'y a plus rien. » Et c'est un peu notre expérience. Un amour, oui, nous aimons le Seigneur. Vous et moi, nous aimons le Seigneur. Mais notre amour, il passe par des hauts et des bas, par des lumières et des ténèbres, par des rapprochements et des éloignements. Tandis que le projet de son cœur, du cœur du Seigneur, subsiste d'âge en âge. D'âge en âge, comme dans le Magnificat. D'âge en âge, tu fais miséricorde d'âge en âge, c'est-à-dire de génération en génération, bien sûr. Mais moi, j'aime bien l'entendre autrement. D'âge en âge, c'est-à-dire de la plus petite enfance jusqu'à l'infirme vieillesse. D'âge en âge dans ma vie à moi, d'âge en âge dans notre vie de communauté ou de paroisse, de famille. Au fur et à mesure que les circonstances changent, que nous changeons, que nous vivons des grands élans et puis parfois de grandes chutes, son projet, le projet de son cœur, subsiste d'âge en âge, et ce projet, c'est un projet d'amour, mais un projet d'amour qui prend en compte tout ce que nous vivons. Et plutôt que de continuer dans un discours un peu abstrait sur la Trinité qu'on peut contempler sous tous les angles et dans tous les sens qu'on veut, suite à la prière de mes frères et sœurs pour cette prédication, j'ai envie de continuer sous le mode du témoignage. Pour simplement illustrer et puis rendre grâce, parce que le plan du Seigneur demeure pour toujours, les projets de son cœur subsistent d'âge en âge, et c'est vrai dans ma vie. Alors si c'est vrai dans ma vie, moi qui ne suis pas meilleur que vous, eh bien c'est vrai dans la vôtre aussi, et c'est pour ça que je témoigne. C'est pour vous, pour ceux qui nous suivent à la radio ou sur Internet. J'ai été très frappé, moi qui étais ordonné prêtre en la solennité de la Trinité en l'an 2000, la grande année de la Trinité, ainsi que l'avait décrété le pape Saint Jean-Paul II, j'ai été très frappé par la façon dont Saint Jean-Paul II nous a préparé au jubilé, au grand jubilé de l'an 2000. Il a voulu 3 années de préparation, de méditation sur chacune des 3 personnes de la Trinité. Et ce qui m'a étonné, c'est qu'il n'a pas suivi l'ordre naturel, le Père, le Fils et le Saint-Esprit, 97, 98, 99. Il n'a pas suivi non plus l'ordre de Saint Maximilien Kolb, Saint-Esprit, Fils, Père. Il a suivi un autre ordre. 97, c'était l'année du Fils. 98, c'était l'année du Saint-Esprit. 99, c'était l'année du Père. Et tout cela débouche dans le grand jubilé de l'an 2000, l'année consacrée à la Sainte Trinité. Pourquoi cet ordre-là? J'avoue que ça m'a questionné beaucoup. Et il se trouve que je l'ai vécu ensuite. C'est ça que je vais vous partager. Pourquoi cet ordre-là? Peut-être parce que la première expérience chrétienne, même si le récit de la Pentecôte est fondateur de l'Église et de la vie chrétienne, mais peut-être la première expérience, c'est d'abord l'expérience du Christ. C'est lui qui s'est fait proche de nous. C'est lui qui a aboli toute la distance, que ce soit celle de la souffrance, que ce soit celle du péché. C'est lui qui est venu à notre rencontre.
C'est lui qui nous parle au nom du Père. C'est lui qui est investi du Saint-Esprit. Alors chaque fois que je vais distinguer chacune des personnes, évidemment, il faut faire un effort intérieur pour les ramener ensemble, parce que l'œuvre de chacune des personnes est l'œuvre de la Trinité entière. Compliqué, hein, faut tenir tout ensemble. 3 et 1, 3 et 1, 1 et 3. Donc l'année du Fils, parce que l'humanité a d'abord fait l'expérience bouleversante de Dieu qui est venu à sa rencontre, qui a pris une humanité comme la nôtre, qui a souffert comme nous souffrons, qui est mort comme nous allons mourir, et qui nous aime comme Dieu nous aime. Alors l'année du Fils. Et puis ensuite, il y a eu l'année du Saint-Esprit. Pourquoi ensuite le Saint-Esprit ? Ben, peut-être parce que, comme nous l'avons entendu dans l'évangile de Saint Jean, la promesse de Jésus, celui qui s'est fait proche, celui qui vient au milieu de ses disciples, la promesse c'est « Je vous enverrai un autre défenseur, le Paraclet. Lui, il vous enseignera tout ce que je vous ai dit. » C'est-à-dire que sans lui, vous ne pouvez pas comprendre ni vous souvenir de ce que Jésus a dit. Mais ça veut dire que Jésus a parlé d'abord, pour que le Saint-Esprit puisse nous rappeler ce que Jésus a dit, nous faire comprendre ce que Jésus a dit, nous faire entrer dans ce que Jésus a dit. Donc le Saint-Esprit, c'est celui qui continue, après la mort, la résurrection et l'ascension de Jésus, qui continue l'œuvre du Seigneur, l'œuvre du Christ, au sein de l'Église. L'Église, la vie ordinaire de l'Église, c'est son domaine d'action.

papa. Saint Paul, qui en fait l'expérience, dit bien dans l'Épître aux Romains que l'Esprit se joint à notre esprit pour crier vers Dieu en l'appelant « Abba, Père ». Et il faut le Saint-Esprit pour pouvoir dire ça. De la même façon qu'il faut le Saint-Esprit pour proclamer que Jésus est Seigneur, première lettre aux Corinthiens. Alors, vous faites une expérience, frères et sœurs, elle n'est pas une expérience d'extase, de lévitation, tout ce que vous voulez, mais vous faites une expérience de Dieu chaque fois que vous dites que Jésus est Seigneur, que vous le croyez vraiment, le Saint-Esprit agit en vous. Chaque fois que vous priez le Notre Père de tout votre cœur, c'est-à-dire les mots du Fils, mais portés par l'Esprit, vous faites une expérience de Dieu. Dieu est là. Sans lui, ce n'était pas possible. Donc le Fils qui donne le Saint-Esprit, l'un et l'autre qui conduisent au Père. Et si ils nous conduisent au Père, alors nous faisons l'expérience que nous sommes fils et filles. Et ça aussi, c'est bouleversant. Et nous entrons dans cette circulation d'amour de la Trinité, embrasée par l'Esprit, unie au Fils, nous qui devenons fils et filles de Dieu, le Père. Bon, ça, c'est tout ça, c'est de la théorie. Alors, le Seigneur me l'a fait un petit peu vivre. J'ai déjà partagé dans cette Église que dans les années 2005-2010, ça a été des années difficiles pour moi. J'ai déjà témoigné de ce moment en 2010 où j'étais tout seul dans la campagne, dans la nuit, dans l'hiver, au pied de mon réverbère et que je pleurais parce que j'avais touché le fond. Et c'est là que Jésus est venu me rejoindre. Ce tableau qui se trouve là-bas, « Jésus, j'ai confiance en toi », je ne l'ai pas installé parce qu'il me plaît ou parce que c'est une dévotion personnelle, mais parce que Jésus lui-même est venu dans nos ténèbres, et pas seulement les miennes, mais c'est vrai pour chacun d'entre nous, pour répandre la lumière de sa consolation. Parce que Jésus se manifeste d'abord par la consolation, par le pardon des péchés, par la délivrance des liens, c'est-à-dire par le salut, par le fait que nous sommes perdus et qu'il vient nous sauver. Et c'est ce qu'il m'a fait expérimenter. Quand je suis arrivé ici en 2010 à l'Immaculée Conception, pendant plusieurs années, ce tableau, de façon un peu providentielle, m'apparaissait à droite à gauche, sur des flyers. J'allumais Internet et pof, je voyais ce tableau qui apparaissait. Comme si Jésus me disait « Tes souffrances, tes péchés, je les ai assumés, je t'ai rejoint, je t'aime. Alors vis, vis. » Et ça, je pense que c'est extrêmement important, parce que c'est une des expériences chrétiennes fondamentales, c'est de, non pas d'avoir des grandes extases, mais de faire l'expérience que Jésus me sauve, et s'il me sauve, c'est par son amour. Et un amour qui va sur la croix. Le rayon blanc et le rayon rouge sont évidemment son cœur transpercé par la lance du soldat, le sang et l'eau. Et c'est sa vie, son amour, sa miséricorde, c'est le don de sa vie jusqu'au bout. Et c'est ça qui me sauve, et ça c'est l'expérience première. Et puis quelques années après, mais tout ça, ça se chevauche, c'est un peu simultané en même temps. Quelques années après, pour ceux qui étaient là en 2014, vous vous souvenez, on a prié pendant un an le Saint-Esprit. Pourquoi ? Parce que l'équipe qui animait la paroisse à ce moment-là se trouvait un peu démunie. On ne savait pas ce qu'il fallait faire. On sentait qu'il y avait un plafond à crever et on ne savait pas comment. Alors pendant un an, dans les équipes de la paroisse, dans la liturgie, chacun individuellement, on a prié le Saint-Esprit. Saint-Esprit, montre-nous comment être vraiment des disciples de Jésus, plus fervents, plus vivants, plus engagés, plus enthousiastes.

Un an, c'est long, hein, de prier le Saint-Esprit pendant un an et avec persévérance. Et mon expérience à moi, eh bien, du Saint-Esprit, parmi d'autres expériences du Saint-Esprit, mais là, en tant que curé de cette paroisse, ça a été cette Pentecôte 2014 qui a été très forte pour moi. Parce que quelques jours auparavant, j'ai entendu, pour moi c'était clair, la réponse du Saint-Esprit à notre prière, qui nous montrait dans quel chemin nous devions avancer pour faire grandir le royaume de Dieu dans le cœur de chacun et puis dans notre communauté paroissiale et au-delà, au-delà des murs, dans le quartier et au-delà. Et ça m'a tellement enthousiasmé que lors de la prédication, je ne dis pas ça pour me glorifier, à la fin de la prédication que j'ai prêchée avec beaucoup d'enthousiasme et beaucoup de feu, spontanément, ce n'est pas moi qui ai déclenché ça, il y a eu un applaudissement. Ça ne m'est pas arrivé souvent, hein. Mais ce jour-là, tout le monde a applaudi. Et ça m'a rejoint profondément. Je me suis dit, mais ça, c'est l'œuvre du Saint-Esprit. Parce que ce n'est pas seulement Pierre-Yves qui a été enthousiasmé par quelque chose qu'il avait compris, mais c'est une espèce de vision que tout le monde avait reçue à travers et au-delà de mes paroles, et tout le monde a adhéré, et cette unanimité m'a beaucoup touché. Et je me suis dit, mais là, il y a une œuvre du Saint-Esprit dans son Église, dans la liturgie, pour que son peuple soit vivant et qu'il soit engagé dans son appel, dans sa vocation, dans sa mission. L'expérience du Fils, l'expérience du Saint-Esprit. Si je n'avais pas fait l'expérience du Fils, je pense que je n'aurais pas fait cette expérience du Saint-Esprit en Église telle que je vous la partage. Il fallait que je descende dans le trou, que je sois remonté insensiblement, progressivement, mais certainement par la miséricorde du Seigneur, pour pouvoir vivre cela. Et tout ça, ça nous a mis en route. On a vécu plein de choses dans la paroisse pendant des années. Et moi, personnellement, eh bien, plusieurs années après, j'ai vécu une expérience du Père. Peut-être j'en ai déjà témoigné ici. C'était la première fois, à plus de 50 ans, où au cours d'une retraite ignatienne, animée donc par les jésuites du Décotopaïs, à la fin de la retraite, après avoir médité sur la création, le péché, le choix de Jésus mon sauveur, etc., etc., etc., dernier jour de la retraite, il fallait que ce soit le dernier jour ou l'avant-dernier jour, le père jésuite qui m'accompagnait à ce moment-là me donne comme texte à méditer l'évangile du fils prodigue. J'ai beaucoup apprécié la conduite de ce père jésuite. Beaucoup de finesse, beaucoup de finesse. Il est mort maintenant. Mais je lui dois beaucoup à travers la façon dont il m'a accompagné, parce qu'il a senti les choses. C'est pas pour rien qu'il m'a donné ça. Et comme j'étais à la fin de la retraite ignatienne, on médite la résurrection, la victoire de l'amour et tout ça, et donc je m'étais levé très tôt pour méditer ce texte à l'aurore, au lever du soleil, pour joindre un petit peu la résurrection et puis ce texte. Et là, j'ai été saisi à ce moment-là. Dans cette méditation, j'ai été saisi parce que j'ai senti en moi, j'ai vu en moi la joie du Père, du retour de son Fils. Et le Fils, c'était moi. Et le Père, mais il bondissait de tous les côtés, il sautait partout. Dans la fête qui suivait le retour du Fils, puisqu'il faut faire la fête, dit-il dans l'Évangile, il passait d'un convive à l'autre, etc., en disant « Mon Fils est retrouvé, mon Fils est ressuscité, mon Fils est vivant !» Et c'était moi. Et c'était la joie du Père, pour moi. Et ce qui est bouleversant, c'est que tout ça, c'était en lien avec une relation avec mon propre Père, qui est mort maintenant, et qui s'était modifié aussi, un rapprochement. Et je vois combien le temps de Dieu a de la cohérence.
dans nos vies, dans nos relations. Il y a un temps favorable. Un temps favorable où Dieu donne. Ben moi, c'était en 2020. En 2020, où j'ai fait cette expérience du Père. Expérience de la joie du Père, de son amour pour moi. Et alors, pour finir sur la cerise sur le gâteau, à ce moment-là, dans cette période-là, dans ces mois-là, en 2020, je lisais une nouvelle fois le livre des Confessions de saint Augustin. Si vous n'avez pas lu ce livre, lisez-le. Alors, comme c'est un livre un peu dense et un peu long, j'en lisais un petit bout chaque jour. Et le père qui m'accompagnait dans cette retraite m'a dit « Ok, tu peux continuer à faire ta lecture, parce que d'habitude on arrête tout hein, dans une retraite ignatienne, on arrête tout et on fait plus que les exercices. » Mais il m'a dit « Oui, tu peux continuer. » Alors, chaque jour, je faisais ma petite lecture des Confessions de saint Augustin. Et après avoir médité le texte du Fils prodigue, et avoir été tellement bouleversé à ce moment-là, donc il devait être, je sais pas, 7h du matin, quand j'ai fini, à ce moment-là, j'ai été déjeuner, je suis monté dans ma chambre, j'ai pris le livre des Confessions de saint Augustin, et le passage où j'en étais, donc j'ai commencé à lire à ce moment-là, c'était le commentaire de saint Augustin de la parabole du Fils prodigue. Il n'en parle pas à toutes les pages, hein. Mais il en parlait à cette page-là. Et il fallait que je lise cette page-là. Ça, c'est comme une confirmation pour la raison que ce que le cœur avait senti était authentique. Voilà. Donc, le Fils, le Saint-Esprit, peut-être que j'aurais pas vécu cette expérience avec le Père sans les deux précédentes. Et puis, pour terminer sur la Trinité, en 2025, c'était mon jubilé. Donc, une fête trinitaire, d'une certaine façon. Voilà. Je vous partage tout cela pour vous montrer que notre Dieu est tellement plein d'amour. Que ça vienne du Père, du Fils ou du Saint-Esprit, c'est un débordement d'amour, un fleuve de paix, de réconciliation, de guérison, de tendresse, de douceur, d'enthousiasme, de vitalité, d'énergie. J'ai jamais eu autant d'énergie que les années que j'ai passées ici dans cette paroisse. Et ça vient de Dieu. Et tout cela pour illustrer ce qu'il a fait pour moi, puisqu'il faut cacher les secrets du roi, mais publier les œuvres de Dieu. Ce qu'il a fait pour moi, il peut le faire, il le fait pour vous aussi, aux temps favorables qui sont les vôtres, parce que le plan du Seigneur demeure pour toujours. Les projets de son cœur subsistent d'âge en âge.

0: Rendez-vous demain pour les Laudes à 9h15. Je vous rappelle le quart d'heure de louange avant la messe à 10h. À 10h15, il n'y en a pas.
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qui vous accueille, m'accueille. Et qui m'accueille, accueille celui qui m'a envoyé. Matthieu 10, 40.

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Casti Connubi, lettre encyclique du souverain pontife Pie XI du 31 décembre 1930 sur le mariage chrétien, considéré au point de vue de la condition présente, des nécessités, des erreurs et des vices de la famille et de la société.

leur mission éducatrice. Le bien de l'enfant ne se termine pas à coup sûr au bienfait de la procréation. Il faut qu'il s'y en adjoigne un autre, contenu dans la bonne éducation de l'enfant. Dieu, malgré toute sa sagesse, aurait certes médiocrement pourvu au sort des enfants et du genre humain tout entier, si ceux qui ont reçu de lui le pouvoir et le droit d'engendrer n'en avaient pas reçu aussi le droit et la charge de l'éducation. Personne ne méconnaît en effet que l'enfant ne peut se suffire à lui-même dans les choses qui se rapportent à la vie naturelle. À plus forte raison, ne le peut-il pas dans les choses qui se rapportent à la vie surnaturelle. Durant de nombreuses années, il aura besoin de l'aide d'autrui, d'instruction, d'éducation. Il est d'ailleurs évident que conformément aux exigences de la nature et de l'ordre et à l'ordre divin, ce droit et cette tâche reviennent tout d'abord à ceux qui ont commencé par la génération l'œuvre de la nature et auxquels il est absolument interdit de laisser inachevée l'œuvre entreprise et d'exposer ainsi l'enfant à une perte certaine. Or, il a été pourvu de la meilleure manière possible à cette si nécessaire éducation des enfants par le mariage où, unis par un lien indissoluble, les parents sont toujours en état de s'y appliquer ensemble et de se prêter un mutuel appui. Nous avons déjà traité ailleurs abondamment de l'éducation chrétienne de la jeunesse. Les paroles de saint Augustin, citées plus haut, résumeront ce que nous y avons dit. Pour ce qui regarde les enfants, ils doivent être accueillis avec amour, élevés religieusement. Ainsi parle aussi le droit canon avec son habituelle précision. La fin première du mariage, c'est la procréation des enfants et leur éducation. Il ne faut enfin point passer sous silence que si cette double mission, si honorable et si importante, a été confiée aux parents pour le bien de l'enfant, tout usage honnête de la faculté donnée par Dieu de procréer de nouvelles vies est exclusivement le droit à la prérogative du mariage, conformément à l'ordre du Créateur lui-même et de la loi nouvelle. Cet usage doit absolument être contenu dans les limites saintes du mariage. La foi conjugale. Un autre bien du mariage que nous avons relevé à la suite d'Augustin est celui de la foi conjugale, c'est-à-dire la fidélité mutuelle des époux à observer le contrat de mariage, en vertu de laquelle ce qui, à raison du contrat sanctionné par la loi divine, revient uniquement au conjoint, ne lui sera point refusé ni ne sera accordé à une tierce personne. Et au conjoint lui-même, il ne sera pas concédé, ce qui est en contraire aux lois et aux droits divins et absolument inconciliable à la fidélité matrimoniale, ne peut être jamais concédé. L'absolue unité conjugale. C'est pourquoi cette fidélité requiert tout d'abord l'absolue unité conjugale, dont le Créateur lui-même a formé le premier exemplaire dans le mariage de nos premiers parents, quand il a voulu que ce mariage ne fût qu'entre un seul homme et une seule femme. Et bien que, ensuite, le suprême législateur divin ait pour un temps relativement relâché la rigueur de cette loi primitive, il est absolument certain
que la loi évangélique a restauré en son intégralité cette parfaite unité primitive et qu'elle a aboli toute dispense. Les paroles du Christ et l'enseignement constant de l'Église, comme sa constante façon d'agir, le montrent à l'évidence. C'est donc à bon droit que le Saint Concile de Trente a formulé cette solennelle déclaration : le Christ, notre Seigneur, a enseigné clairement que par ce lien, deux personnes seulement sont unies et conjointes. Quand il a dit « C'est pourquoi ce ne sont plus deux, mais une seule chair », notre Seigneur n'a d'ailleurs pas seulement voulu condamner toute forme de polygamie ou de polyandrie successive ou simultanée, ou encore tout acte déshonnête extérieur, mais pour assurer complètement l'inviolabilité des frontières sacrées de l'union conjugale, il a prohibé aussi les pensées et les désirs volontaires concernant toutes ces choses. Et moi, je vous dis que quiconque arrête sur une femme des regards de concupiscence a déjà commis l'adultère dans son cœur. Ces paroles de notre Seigneur ne peuvent être infirmées même par le consentement de l'autre conjoint. Elle promulgue en effet une loi divine et surnaturelle qu'aucune volonté humaine ne saurait enfreindre ou fléchir. Bien plus, afin que le bien de la fidélité conjugale resplendisse de tout son éclat, les rapports intimes entre les époux eux-mêmes doivent porter l'empreinte de la chasteté, en sorte que les époux se comportent en tout suivant la règle de la loi divine et naturelle, et qu'ils s'appliquent toujours à suivre la volonté très sage et très sainte de leur Créateur avec un sentiment profond de respect pour l'œuvre de Dieu. La charité conjugale. Cette foi de la chasteté, comme saint Augustin l'appelle très justement, s'épanouira plus aisément et avec plus d'attrait et de beauté morale dans le rayonnement d'une autre influence des plus excellentes, celle de l'amour conjugal qui pénètre tous les devoirs de la vie conjugale et qui tient, dans le mariage chrétien, une sorte de primauté de noblesse. Car la fidélité conjugale requiert que l'homme et la femme soient unis par un amour particulier, par un saint et pur amour. Ils ne doivent pas s'aimer à la façon des adultères, mais comme le Christ a aimé l'Église. C'est cette règle que l'apôtre a prescrite quand il a dit « Époux, aimez vos épouses comme le Christ a aimé son Église ». Et le Christ a assurément enveloppé son Église d'une immense charité, non pour son avantage personnel, mais en se proposant uniquement l'utilité de son épouse. Nous disons donc, la charité, non pas fondée sur une inclinaison purement charnelle et bien vite dissipée, ni bornée à des paroles affectueuses, mais résidant dans les sentiments intimes du cœur, et aussi, car l'amour se prouve par les œuvres, manifestée par l'action extérieure. Cette action, dans la société domestique, ne comprend pas seulement l'appui mutuel, elle doit viser plus haut, et ceci doit même être son objectif principal. Elle doit viser à ce que les époux s'aident réciproquement à former et à perfectionner chaque jour davantage en eux l'homme intérieur. Leurs rapports quotidiens les aideront ainsi à progresser jour après jour dans la pratique des vertus, à grandir surtout dans la vraie charité envers Dieu et envers le prochain. Cette charité où se résume en définitive
toute la loi des prophètes.

information intérieure des époux et dans cette application assidue à travailler à leur perfection réciproque, on peut voir aussi, en toute vérité, comme l'enseigne le catéchisme romain, la cause et la raison première du mariage, si l'on ne considère pas strictement dans le mariage l'institution destinée à la procréation et à l'éducation des enfants. Mais dans un sens plus large, une mise en commun de toute la vie, une intimité habituelle, une société. Cette même charité doit harmoniser tout le reste des droits et des devoirs des époux. Et ainsi, ce n'est pas seulement la loi de justice, c'est la règle de la charité qu'il faut reconnaître dans les mots de l'apôtre, que le mari rende à la femme son dû, et pareillement, la femme à son mari. L'ordre de l'amour. Enfin, la société domestique ayant été bien affermie par le lien de cette charité, il est nécessaire d'y faire fleurir ce que saint Augustin appelle l'ordre de l'amour. Cet ordre implique et la primauté du mari sur sa femme et ses enfants, et la soumission empressée de la femme ainsi que son obéissance spontanée. Ce que l'apôtre recommande en ces termes, que les femmes soient soumises à leur mari comme au Seigneur, parce que l'homme est le chef de la femme, comme le Christ est le chef de l'Église. Cette soumission, d'ailleurs, ne nie pas. Elle n'abolit pas la liberté qui revient de plein droit à la femme, tant à raison de ses prérogatives comme personne humaine, qu'à raison de ses fonctions si nobles d'épouse, de mère et de compagne. Elle ne lui commande pas de se plier à tous les désirs de son mari, quel qu'il soit, mais à ceux qui pourraient être peu conformes à la raison ou bien à la dignité de l'épouse. Elle n'enseigne pas que la femme doive être assimilée aux personnes que dans le langage du droit on appelle des mineurs, et auxquelles, à cause de leur jugement insuffisamment formé ou de leur impéritie dans les choses humaines, on refuse d'ordinaire le libre exercice de leurs droits. Mais elle interdit cette licence exagérée qui néglige le bien de la famille. Elle ne veut pas que dans le corps moral qu'est la famille, le cœur soit séparé de la tête, au très grand détriment du corps entier et au péril, péril très proche, de la ruine. Si en effet, le mari est la tête, la femme est le cœur, et comme la première possède la primauté du gouvernement, celle-ci peut et doit revendiquer comme sienne cette primauté de l'amour. Au surplus, la soumission de la femme à son mari peut varier de degré. Elle peut varier dans ses modalités, suivant les conditions diverses des personnes, des lieux et des temps. Bien plus, si le mari manque à son devoir, il appartient à la femme de le suppléer dans la direction de la famille. Mais pour ce qui regarde la structure même de la famille et sa loi fondamentale établie et fixée par Dieu, il n'est jamais ni nulle part permis de les bouleverser ou d'y porter atteinte. Sur cet ordre qui doit être observé entre la femme et son mari, notre prédécesseur d'heureuse mémoire, Léon XIII, donne dans l'encyclique sur le mariage chrétien que nous avons rappelé ces très sages enseignements. L'homme est le prince de la famille et le chef de la femme. Celle-ci doit toutefois, parce qu'elle est par rapport à lui la chair de sa chair et l'os de ses os, sera soumise, elle obéira à son mari, non point à la façon d'une servante, mais comme une associée,
et ainsi

Son obéissance ne manquera ni de beauté, ni de dignité. Dans celui qui commande et dans celle qui obéit, parce que le premier reproduit du Christ et la seconde l'image de l'Église, la charité ne devra jamais cesser d'être la régulatrice de leurs devoirs respectifs. Le bien de la fidélité conjugale comprend donc l'unité, la chasteté, une digne et noble obéissance, autant de vocables qui formulent les bienfaits de l'union conjugale, qui ont pour effet de garantir et de promouvoir la paix, la dignité et le bonheur du mariage. Ainsi, n'est-il pas étonnant que cette fidélité ait toujours été rangée parmi les biens excellents et propres du mariage. Le sacrement. Le mariage est indissoluble. Cependant, l'ensemble de tant de bienfaits se complète et se couronne par ce bien du mariage chrétien, que, citant saint Augustin, nous avons appelé sacrement, par où sont indiqués et l'indissolubilité du lien conjugal et l'élévation que le Christ a fait du contrat, en le consacrant ainsi au rang de signe efficace de la grâce. Et tout d'abord, pour ce qui regarde l'indissolubilité du contrat nuptial, le Christ lui-même y insiste quand il dit « Ce que Dieu a uni, que l'homme ne le sépare point. » Et « Tout homme qui renvoie sa femme et en prend une autre commet l'adultère. » Et celui qui prend la femme répudiée par un autre commet un adultère lui aussi. Dans cette indissolubilité, saint Augustin place en termes très clairs ce qu'il appelle le bien du sacrement. Dans le sacrement, on a en vue ceci, que l'union conjugale ne peut être rompue et que le renvoi ne permet à aucun des deux époux une nouvelle union, même pour avoir des enfants. Cette inviolable fermeté, dans une mesure d'ailleurs inégalée, et qui n'atteint pas toujours une aussi complète perfection, convient cependant à tous les vrais époux, car la parole du Seigneur « Ce que Dieu a uni, que l'homme ne le sépare point » a été dite du mariage de nos premiers parents, c'est-à-dire du prototype de tout mariage à venir, et elle s'applique en conséquence à tous les vrais mariages. Sans doute, avant le Christ, cette sublimité et cette sévérité de la loi primitive fut tempérée à ce point que Moïse permit aux membres de son peuple, à cause de la dureté de leur cœur, de faire pour certaines causes déterminées l'acte de répudiation. Mais le Christ, en vertu de sa suprême puissance de législateur, a révoqué cette permission d'une plus grande licence, et il a restauré en son intégralité la loi primitive, par ses paroles qui ne devront jamais être oubliées, « Ce que Dieu a uni, que l'homme ne le sépare point. » C'est pourquoi Piscis, d'heureuse mémoire, écrivait avec une grande sagesse à l'évêque d'Égère, je cite, par où il est évident que même dans l'état de nature, et en tout cas bien avant d'être élevé à la dignité d'un sacrement proprement dit, le mariage a été divinement institué de manière à impliquer un lien perpétuel et indissoluble qu'aucune loi civile ne peut plus dénouer ensuite.
C'est pourquoi, bien que le mariage puisse exister sans le sacrement, c'est le cas du mariage entre infidèles, il doit, même alors, puisqu'il est un mariage véritable, garder, et il garde en effet, ce caractère de lien perpétuel qui, depuis l'origine, est le droit divin, tellement inhérent au mariage qu'aucune puissance politique n'a de prise sur lui. Aussi bien, quel que soit le mariage que l'on dit contracté, ou bien ce mariage est contracté en effet de façon à être effectivement un mariage véritable, et alors il comportera ce lien perpétuel, inhérent, de droit divin à tout vrai mariage, ou bien on le suppose contracté sans ce lien perpétuel, et alors ce n'est pas un mariage, mais une union illicite, incompatible comme telle avec la loi divine. Union dans laquelle, en conséquence, on ne peut ni s'engager, ni demeurer. Que si cette indissolubilité semble être soumise à une exception, très rare d'ailleurs comme dans les mariages naturels contractés entre seuls infidèles, ou si cette exception se vérifie entre des mariages consentis entre chrétiens, ces derniers mariages consentis sans doute, mais non encore consommés. Cette exception ne dépend pas de la volonté des hommes, ni d'aucun pouvoir purement humain, mais du droit divin, dont seule l'Église du Christ est la gardienne et l'interprète. »

Personne ne connaît le Fils sinon le Père, et personne ne connaît le Père sinon le Fils, et celui à qui le Fils veut le révéler. Matthieu 11, 27.

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2: Chers amis auditeurs, il est 23h sur les ondes de Radio Espérance. Et pour cette dernière heure de ce samedi 30 mai sur les ondes de Radio Espérance, je vous propose d'écouter un enseignement donné par Mgr Dominique Ray, évêque émérite de Toulon, à l'occasion des conférences du Réseau Vie qui se sont déroulées à Lyon, c'était en 2026. Le thème de l'enseignement de Mgr Dominique Ray porte sur le respect et la défense de la vie aujourd'hui, une priorité pour l'Église.

0: Merci beaucoup, merci pour cette invitation et très heureux de retrouver cette ville de Toulon qui, de Lyon, pardon, force de parler de Toulon, de Lyon qui m'est chère parce que j'ai fait mes études universitaires à Lyon dans les années fin 70, de quoi. Et donc je retrouve des quartiers, des monuments que j'avais fréquentés il y a quelque temps. Donc, très heureux de me retrouver non seulement dans ce cadre, mais aussi sur ce sujet qui est la défense de la vie, la promotion de la vie, qui est une priorité pour l'Église aujourd'hui. Dire schématiquement les choses, je dirais qu'il y a pour moi trois défis aujourd'hui qui sont importants dans notre société, mais qui ont rapport à la vie. Et qui riment entre eux, ces trois sujets. Le premier, c'est le défi du terreau. Oui, le défi du terreau, le défi du terrain. Dans une société gagnée par le numérique, le virtuel, il nous faut revenir au réel, celui de la nature, du patrimoine, de la culture, qui nous ancre dans des paysages, une histoire, une patrie, qui nous inscrit dans le mystère de la création et de l'incarnation. Alors dans l'Évangile, on parle de Jésus de Nazareth, et on réfère la vie de Jésus, l'histoire de Jésus, dans sa vie cachée à Nazareth. Cette nomination du Christ le rattache à une antécédence, à des racines, à un terreau. Mais attention, le terreau ne doit pas devenir un terrier replié sur soi-même. Et donc pour appréhender le global, l'international, l'universel, il faut commencer par réassumer le local, l'habiter, se le réapproprier, l'entretenir, le protéger, à condition que le local, comme je le disais, ne devienne pas un bocal. C'est très important aujourd'hui dans cette quête d'identité, ça va pour notre pays, ça va pour aussi la présence de l'Église, hein, l'importance de ce défi du terrain. Le deuxième mot qui consonne avec ce premier défi, c'est le défi, pardon, de l'humain. Dans un contexte de sécularisation, la vie ne se reçoit plus aujourd'hui comme un don. Le transhumanisme prétend aujourd'hui vouloir fabriquer la vie au fil des manipulations génétiques et des désirs de chacun jusqu'à vouloir produire l'homme augmenté, robotisé, jusqu'à décider qui mérite de vivre et qui doit mourir au gré des appréciations subjectives et des intérêts économiques. En s'exonérant ainsi de la genèse où l'être humain se reçoit de Dieu, en s'exonérant de la genèse, on précipite l'apocalypse. L'homme dégénéré, c'est-à-dire étymologiquement coupé de ses origines, veut aujourd'hui se faire dégenrer. Au fond, il veut se recréer. L'homme se prend pour le créateur. Et puis le troisième défi, corrélé au précédent, touche au sens du prochain. Le Christ nous rappelle, au travers de l'ADN de la charité, qu'il y a un mystère de communion, communion avec tout homme, tous les hommes, tout l'homme. Et l'Église est le signe, le sacrement de cette communion qui nous introduit dans la vie trinitaire, dans la communion trinitaire. L'être humain est par essence, et je vais dire par naissance même, relationné. Homme et femme, il les fit. Livre de la Genèse 1, 27. Et le prochain, c'est autant mon voisin que le lointain. Face à l'individu nomade, nombriliste, la charité chrétienne me rend responsable de tout un chacun, sans exclure d'aucun. Et elle enjoint de créer de recréer du collectif dans une société fragmentée, fissurée, du chacun pour soi. Et on voit à travers la crise de la politique aujourd'hui jusqu'où nous conduit cette fragmentation, non seulement des partis, mais de la démocratie, du collectif. Oui, l'ouverture au prochain, qui devient cette ouverture qui va jusqu'au lointain, dessine le visage d'une fraternité universelle. Et donc, confronté à ces trois défis qui touchent la vie, le terrain, l'humain, le prochain, on peut dire le lointain, le christianisme relève de la pertinence et de l'impertinence. La pertinence dans l'intelligence que la foi offre de notre monde, une vision de l'homme, de l'humanité, de son présent et de son avenir. La foi est l'héritage et en même temps promesse. Elle nous donne une vision de l'avenir. C'est dans le livre des Proverbes, le peuple se meurt faute de vision. Et c'est pour cela que les grandes utopies politiques étant mortes dans la cendre et dans le sang, hein, on a besoin de se projeter. Mais pas d'une manière idéologique, mais à partir du réel. C'est le passé qui nous permet de générer l'avenir. Donc la pertinence dans l'intelligence, dans la compréhension de notre monde, des attentes qui le traversent, mais aussi la parole de l'Église relève de l'impertinence, dans le refus à la bien-pensance, au prêt-à-penser idéologique, bureaucratique, technologique, qui bride et qui vampirise notre jugement. Donc pour nous, comme chrétiens, sommes appelés à prendre conscience de ces trois défis dans lesquels s'inscrit la question de la vie. La vie, elle est rapport à un lieu, elle est rapport au sens de l'humain, et la vie, elle est une dimension universelle. Alors, effectivement, dans cette approche de la vie, de la défense de la vie, le christianisme est, je dirais, une vision qui est à rebours de ce qui est aujourd'hui proposé, légiféré, qui se traduit ici, par exemple en France, dans la constitutionnalisation de l'avortement, requis comme un droit, comme une liberté comme un droit, et puis dans les prochaines démarches parlementaires qui risquent d'aboutir à la légalisation de l'euthanasie, du suicide assisté. La défense de la vie, depuis sa conception jusqu'à sa fin naturelle, n'est pas une cause parmi tant d'autres, un sujet de débat parmi tant d'autres. Il y a quelque chose d'essentiel qui est en cause. Elle constitue la défense de la vie, la colonne vertébrale d'une société humaine. C'est sur ce respect inconditionnel de la vie que repose la possibilité même d'une civilisation juste et pacifique. C'est ce que disait Saint Jean-Paul II dans l'Evangelium Vitae, l'Église de la vie se trouve au cœur du message de Jésus. Protéger la vie, c'est servir la vérité même de l'homme. La vie est sacrée. Chaque être humain, quelle que soit sa condition, est le reflet, image et ressemblance du Créateur. C'est quelque chose qui m'est donné. Et si je commence à vouloir décider qui doit vivre, qui doit mourir, je me prends pour Dieu. Je prends la place de Dieu. Lorsque la vie n'est plus regardée comme sacrée, tout l'édifice social s'effondre peu à peu. Les institutions perdent leur sens, la loi s'éloigne du bien, la technique se retourne contre l'homme. La défense de la vie à une dimension, beaucoup de dimensions sur lesquelles je vais revenir, spirituelles, anthropologiques, sociales, et une dimension aussi politique. La défense de la vie devrait être la première raison d'être de toute autorité publique, la mesure même de la justice et du bien commun. Si cette priorité retrouvait sa place au sommet de nos choix collectifs, bien des désordres et des dérives s'apaiseraient, car l'ordre de la vie, c'est l'ordre de Dieu. Et quand on regarde l'Évangile, comme le disait Jésus dans l'Évangile au chapitre 10, verset 10 de l'Évangile de Jean, je suis venu pour qu'ils aient la vie et qu'ils l'aient en abondance. Suis le chemin, la vérité et la vie. L'Évangile tout entier est une célébration de la vie. Jésus ne cesse de guérir, relever, consoler, ressusciter. Il rend la vue à l'aveugle, redonne la parole aux morts, purifie le lépreux, ressuscite la fille de Jaïr et son ami Lazare. Chaque geste, chaque parole du Christ manifeste que la vie, surtout dans sa fragilité, est le lieu même où Dieu se révèle. Celui qui accueille la vie, l'accompagne, la protège, entre dans la compréhension même du mystère de Dieu, source et fin de toute existence. Comme le rappelle le pape François dans Dignitas Infinita en 2024, je le cite, la dignité de chaque être humain, avant toute qualification, est un fait ontologique, enraciné dans l'amour créateur de Dieu. Priorité spirituelle et prophétique. Toute atteinte à la vie, qu'il s'agisse de l'avortement, de l'euthanasie, de la manipulation génétique, du mépris envers le plus faible, ouvre la porte à une logique eugéniste qui menace de déshumaniser nos sociétés. L'histoire le montre, là où la vie cesse d'être inviolable, l'homme cesse d'être libre. Et c'est pourquoi l'Église de Gaudium Spes a Evangelium Vitae, de Donum Vitae à Laudato Si, ne cesse de rappeler avec constance que servir la vie, c'est servir Dieu lui-même, et que bâtir une civilisation de l'amour commence toujours par le respect de la vie, de toute vie, en particulier dans la fragilité de celle-ci. Oui, l'Église enseigne que la vie est sacrée. Chaque être humain, de la conception à la mort naturelle, possède une dignité inaliénable qui exige de la part des citoyens, de l'État, protection et respect. Cette conviction fonde l'engagement de l'Église à défendre la vie dans toutes ses dimensions biologiques, sociales, morales, spirituelles. C'est ce que redit le catéchisme de l'Église catholique. Tout être humain, du moment de la conception jusqu'à la mort, est sacré parce qu'il reflète l'image de Dieu. Chaque personne possède une dignité inhérente, inaliénable, constitutive de toute la doctrine sociale catholique. Cette conviction théologique façonne priorités, principes et actions que l'Église propose aux sociétés pour organiser la vie publique. Une dignité, et je cite encore le catéchisme numéro 2319, une dignité qui exige le respect de toute la personne, intrinsèque à chaque individu. Cette défense de la vie ne se limite pas à l'opposition aux pratiques mortelles, euthanasie, avortement. Elle s'étend à la construction d'une société qui respecte la dignité de chaque personne, qui lutte contre la pauvreté, la guerre, toutes les formes de culture de mort. Et cette conviction, j'ai réaffirmé, fait partie de la tradition de l'Église et qui était réaffirmée par les grands textes, par le Concile, par les prises de position des souverains pontifes. Il y a des défis importants sur lesquels je voudrais revenir. D'abord, le défi de la vulnérabilité. Dans une société qui se veut une société de performance, d'exaltation de soi, les dérives eugénistes, légalisées, banalisées, recommandées, pour refuser par exemple à certains êtres trisomiques le droit de naître, en mettant tout en œuvre pour que par la médecine et la justice, ils n'en naissent plus, en particulier par la multiplication des offres de dépistage, tout cela fait passer sournoisement l'opinion publique progressivement vers l'autorisation de la fin de vie qui devient une prescription. Tout cela se toile de fond du diktat, de la performance. La violence criminelle commise vis-à-vis d'un embryon risquant d'être manqué par la maladie, marqué par la maladie, trahit le refus d'accepter que vienne au jour un être qui échappe à l'injonction tyrannique de la bonne santé, de la pleine disposition de soi, qui correspond au format de vie, de réussite qu'impose le prêt-à-penser sociétal. Le malade, l'handicapé, lorsqu'ils sont considérés comme un poids social, sanitaire, économique, devraient être rayés de la carte, éliminés, réduits à devenir tout au plus un médicament ou une boîte à outils en vue de servir à d'autres manipulations génétiques. C'est la logique de la qualité de vie, du standard de perfection, qui conduit ainsi à nier la vulnérabilité de celui qui n'a pas encore de bouche et de conscience pour crier justice. Et cela déroute, détourne la science médicale de son objet propre, qui est celui de soigner, au profit d'une entreprise d'élimination systématique et planifiée de la vie, lorsque celle-ci encourt le risque d'être marquée par la fragilité, alors que nous savons qu'il existe des alternatives prometteuses que permettent les progrès thérapeutiques majeurs et qui ne sacrifient plus l'embryon. Ainsi, on assiste à une perversion de la raison scientifique qui devient l'otage de l'éradication de la différence au nom d'une vision totalitaire conditionnée de la qualité de vie, en oubliant que la personne vulnérable suscite des ressources insoupçonnées d'humanité, indispensables à notre société. La vulnérabilité fait surgir un surcroît d'humanité. Elle nous invite à accueillir notre propre fragilité, cachée sous le masque de l'apparence, car notre existence se définit aussi par le manque. L'accueil de la vulnérabilité nous affranchit de la loi implacable, mécanique, de la mode, du modèle. Elle nous donne accès au principe d'altérité. Oui, l'enjeu d'humanisation de toute société consiste à mesurer toute prouesse scientifique à l'aune du respect du plus vulnérable, de l'être sans défense. Sinon, le refus de la faille, de l'échec, du manque, conduit à la traque généralisée de toutes les formes de handicap. Et ce refus est profondément déshumanisant, alors même que toute personne, d'une manière ou d'une autre, est traversée par la faiblesse et qu'il doit plutôt apprendre à l'assumer que choisir de la gommer. Le combat que nous avons à mener touche à un autre défi anthropologique qui rejoint le drame actuel de l'avortement. Parmi toutes les formes d'atteinte à la vie, s'attaquer à l'enfant à naître en cherchant à masquer les traumatismes physiques et psychologiques considérables que devra supporter la femme durant toute sa vie, c'est refuser que la vie soit don de Dieu. Concile Vatican II nous rappelle que l'homme est la seule créature que Dieu a créée pour elle-même. La vie n'a pas d'autre justification qu'elle-même. Sans qu'on lui impose une caractéristique, sans qu'on lui demande de se justifier. Et c'est la tentation malthusienne qui est de mettre la main sur la création de la vie pour rapporter son surgissement à nos intérêts, à nos calculs, en se prenant pour le Créateur. De la négation de la fragilité en passant par l'instrumentalisation de la vie, il n'y a qu'un pas que nos sociétés franchissent allègrement en direction de la négation de la nature humaine. Lorsque la transmission de la vie est déconnectée de l'exercice de la sexualité, lorsqu'on déconstruit l'identité sexuelle du masculin, du féminin selon la théorie du gender, lorsque le corps est chosifié, manipulé à l'envi, lorsque le fœtus est traité comme un matériau de laboratoire, on aboutit ainsi peu à peu à une déconstruction des structures fondamentales de l'humain. Les mots comme père, mère, famille, maternité, paternité, filiation, sexualité, vie, corps se vident brusquement de toute référence à une nature humaine, à une loi naturelle. L'homme s'arroge la prérogative de se construire, de se déconstruire lui-même, de refouler ou de refonder sa propre identité, et comme le disait Benoît XVI, de nier le message éthique inscrit dans son être. À plusieurs reprises, oui, Benoît XVI a invité nos contemporains à redécouvrir l'écologie de l'homme. Ce n'est plus seulement la planète qui est en danger en raison de la pollution, des cataclysmes, du mépris de l'environnement, des accidents nucléaires, c'est l'être humain dans son identité qui est menacé par le vertige prométhéen de ne plus se respecter lui-même en voulant s'affranchir de sa propre nature. Le critère de l'éthique médicale n'est plus d'essayer de faire ce que l'on peut faire selon les capacités qu'offre la science en répondant ou en répondant aux pressions financières. Le critère de l'éthique, c'est de respecter les principes constitutifs de son humanité qui font que l'homme est l'homme. Si la morale est dépourvue du lien avec toute transcendance, elle se trouve exposée aux contingences de l'histoire et à ses propres fantasmes. Si la morale n'accepte pas le réalisme biologique, physiologique de son enracinement humain et ontologique, elle devient à la merci ou à la solde de tous les faux idéalismes. Et ceci conduit inéluctablement à la dictature de la violence en imposant à l'homme ce qu'il doit être et en lui dictant ce qu'il doit faire. Toute science éthiquement transgressive tend ainsi à devenir oppressive. Quelques principes, me semble-t-il, importants, après avoir dressé schématiquement et synthétiquement les enjeux qui sont derrière ce respect de la vie, quelques principes sociaux qui sont dérivés de cette dignité de la personne humaine depuis le commencement de la vie, la conception de la vie, jusqu'à la fin naturelle. D'abord, souligner bien sûr le respect de la vie, y revenir. Ensuite, souligner que cette vie, elle est profondément liée, intégrée, assumée, portée par la famille. La famille, c'est la première communauté du Christ qui doit être protégée, soutenue. Jésus commence sa mission par la famille. Il est venu sanctifier la famille en devenant le petit enfant de Joseph et de Marie. Mais aussi, comme principe dérivé de la dignité et du respect de la vie, le travail. Le travail participe à la dignité du travailleur. Les conditions de travail justes sont une exigence morale comme le rappelle Centesimus Annus, numéro 6. Ensuite, des principes de la doctrine sociale de l'Église, de subsidiarité, de préserver la dignité des personnes, des communautés, dans leur lien avec le local. Le principe de solidarité, la solidarité qui exprime la reconnaissance de la dignité de chaque être, appelant à aider les pauvres, les marginalisés, comme le dit Fratelli Tutti, numéro 213. La place accordée à toutes les formes de handicap dans notre société, qui relève là aussi d'un grand enjeu. Et puis, le bien commun, qui est la somme des conditions sociales qui permettent à chaque personne d'atteindre son plein épanouissement, comme le rappelle Gaudio et Spes, numéro 26. Donc, quand on dit respect de la vie, vous voyez, c'est pas simplement la vie humaine telle qu'elle apparaît dans la naissance, l'accompagnement, c'est le cadre de vie, c'est les conditions de vie au niveau de l'ensemble de la société. Et les questions anthropologiques impactent sur les visions sociales et sur le témoignage que l'Église a apporté vis-à-vis du monde, sur l'évangélisation. Les conséquences sont importantes. Il y a bien sûr une protection juridique de la vie, mais aussi à développer une culture de la vie pour soutenir les femmes enceintes, favoriser l'adoption, combattre les pressions économiques qui poussent à l'avortement, accompagner les personnes âgées tentées par l'euthanasie. Une culture de vie qui passe aussi par une éducation morale, former les consciences pour reconnaître la dignité de la personne humaine, ça fait partie des missions de l'Église. Formation des consciences, mais aussi action communautaire, les organisations caritatives, les écoles, les hôpitaux, les associations, autant de lieux où les expressions concrètes de dignité humaine doivent être valorisées, alors que certaines se rattachent explicitement à la vie de l'Église. On a des vecteurs qui sont importants, sur lesquels on doit pouvoir agir pour sensibiliser l'opinion publique. Et là aussi, ça nécessite que l'Église soit présente dans les débats de société, dans le dialogue social, afin que les décisions reflètent le respect de la personne humaine. Autant, je dirais, de postures pour que cette parole de l'Église, qu'elle énonce par rapport à la vie, à la protection de la vie, à l'engagement civique et à l'accompagnement pastoral, puisse permettre à ce respect de la vie de diffuser dans toute la société et de permettre d'éclairer les consciences. C'est un vaste débat, un vaste combat, parce que nous sommes dans un contexte où il y a des pressions économiques, idéologiques, qui nous amènent à être parfois marginalisés, ridiculisés. Et c'est là qu'il faut, comme le disait Montalembert, ce qu'il manque beaucoup aux catholiques, il disait ça au XIXe siècle, c'est qu'il manque beaucoup aux catholiques, c'est le courage. Le courage, ce qu'il faut aussi, c'est bien sûr la formation, l'intelligence dans l'action, mais aussi la coordination. Il y a beaucoup d'initiatives isolées, et je me réjouis que ce réseau vie puisse permettre à tous les acteurs dans cette défense de la vie, de se coordonner. Il faut le faire au niveau national, mais aussi au niveau international. Parce que des grandes organisations à l'échelle internationale, à travers le gender, à travers la culture woke, LGBT, font d'énormes pressions. Et nous sommes souvent otages de ces prêt-à-penser qui sont très efficaces sur le plan des moyens de communication. Mais je pourrais tout à l'heure répondre à, peut-être s'il y a des questions dans ce sens-là, sur quelques perspectives qui commencent à se développer pour unifier, coordonner nos actions dans la défense de la vie au niveau international. Voilà quelques réflexions générales sur le respect de la vie par rapport aux défis qui sont les nôtres aujourd'hui.
1: Le respect et la défense de la vie aujourd'hui, une priorité pour l'Église. C'était le thème de l'enseignement que nous venons d'entendre sur les ondes de Radio Espérance. Il nous était présenté et proposé par Mgr Dominique Ray, enseignement qu'il a donné à l'occasion des conférences du Réseau Vie qui se sont déroulées à Lyon en 2026. 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Il est un peu plus de 22h30 sur nos ondes. Je vous souhaite une bonne nuit ainsi qu'une belle fête de la Sainte Trinité demain dimanche en notre compagnie sur les ondes de Radio Espérance.

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Ce dimanche, nous célébrons la fête de la Très Sainte Trinité. Nous savons que la Très Sainte Trinité est pour nous un mystère que Dieu nous a révélé. Tout d'abord, les chrétiens croient en un seul Dieu, le Dieu Trinité, un Dieu qui existe en trois personnes égales et de même nature divine, mais trois personnes distinctes. Le Père, le Dieu créateur, le Fils, Jésus-Christ, notre Sauveur, et l'Esprit Saint, le souffle de vie de Dieu en nous. Jésus lui-même, dans l'Évangile, nous a révélé ce mystère, il nous en a parlé, il en a soulevé, je dirais, un peu comme le voile. Et la Bible elle-même nous parle tout au long des trois personnes de la Trinité. Elles y sont nommées et elles s'y manifestent à plusieurs reprises dans leur distinction comme dans leur unité. Il est important de bien comprendre que nous ne croyons pas à trois dieux. Non, notre Dieu est unique, mais il existe en trois personnes divines, bien distinctes l'une de l'autre. Dieu a révélé son mystère, ayant d'abord révélé dans l'Ancien Testament au peuple juif son existence et son unicité. Dieu va se révéler ensuite, dans le Nouveau Testament, comme Père, Fils et Esprit Saint, et cela par l'envoi du Fils et du Saint-Esprit. Le Fils, nous l'avons accueilli dans le mystère de l'incarnation à Noël et puis à l'Annonciation, bien sûr. L'Esprit Saint, nous l'avons fêté il y a quelques jours, le jour de la Pentecôte. Dans le prophète Isaïe, il nous est dit « Je suis le Seigneur, il n'en est pas d'autre, hors de moi, pas de Dieu ». Que l'on sache de l'Orient à l'Occident qu'il n'y a rien en dehors de moi. Je suis le Seigneur, il n'en est pas d'autre. Et en Saint-Marc, nous lisons, Dieu est l'unique et il n'y en a pas d'autre que lui. Le Dieu Trinité est un mystère. Mystère d'un seul et unique Dieu dans une communion d'amour, ou dans une communauté d'amour, entre le Père, le Fils et l'Esprit Saint. Car Dieu est amour, et l'amour se communique. Il est communion, et il nous offre la grâce de participer à cette vie trinitaire. Et ça, c'est important. C'est une grâce et une espérance pour nous. Dieu veut nous associer à la joie, à la gloire de la Trinité. Humainement, nous avons une pâle image de la Trinité pour accepter ce mystère de la Trinité. C'est le couple, l'homme et la femme, tel que Dieu a créé le couple à l'origine et tel qu'il le veut. C'est le couple et la famille, selon le plan de Dieu dès la création. La Genèse nous révèle, Dieu créa l'homme à son image. Il le créa à l'image de Dieu. Il créa l'homme et la femme. Dieu les bénit et Dieu leur dit, soyez féconds, multipliez-vous, remplissez la terre. Eh bien, je dirais que ceci nous dévoile un peu le mystère du Dieu Trinité, une communauté d'amour. Dans la Genèse aussi, on y lit « Le jour où Dieu créa l'homme, il le fit à la ressemblance de Dieu. Il les créa, hommes et femmes. Il les bénit et leur donna le nom d'homme, avec un H majuscule, le jour où ils furent créés. » Ainsi, créé et voulu par Dieu à son image et à sa ressemblance, la mère, le père et l'enfant ne sont qu'une seule et même famille.
composé de trois personnes égales en dignité, mais distinctes l'une de l'autre. La mère n'est pas le père n'est pas la mère, l'enfant n'est ni le père ni la mère. Ensemble, ils forment une seule et même famille dans une communauté d'amour et de relations. Eh bien, ce que nous vivons humainement dans le couple et la famille nous révèle un peu du mystère de la très sainte Trinité. La sainte Trinité nous révèle que Dieu est amour, il est relation, il est communion. Et la preuve nous en est donnée puisqu'il a voulu faire participer l'être humain qu'il a créé par amour à sa vie, à sa gloire et à son bonheur. Raison pour laquelle, quand il voit que l'homme s'est éloigné de lui par le drame du péché originel, Dieu le Père envoie son Fils Jésus demeurer au milieu des hommes pour nous sauver et nous ramener au Père. Et il envoie son Esprit Saint pour guider le cœur de l'homme et le faire revivre du souffle de sa vie divine. Nous sommes donc bénéficiaires du mystère de la Trinité. L'Esprit Saint, répandu en nos cœurs, nous aide à comprendre cette vérité, nous aide à y croire, nous encourage à y croire. Jésus, appelé le Verbe en lettres majuscules, en grec le Logos, c'est-à-dire la parole, car Jésus est la parole vivante, la parole faite chair de Dieu. Jésus est le Fils unique de Dieu. Il était avec Dieu, celui par qui le Père a créé le ciel, la terre et toutes choses. Dans la première lettre de Saint Jean, nous lisons « Ce qui était depuis le commencement, ce que nous avons entendu, ce que nous avons vu de nos yeux, ce que nous avons contemplé et que nos mains ont touché du Verbe de vie, nous vous l'annonçons. Oui, la vie s'est manifestée, nous l'avons vue et nous rendons témoignage. Nous vous annonçons la vie éternelle qui était auprès du Père et qui s'est manifestée à nous. » Et dans la lettre aux Colossiens, nous y lisons « Jésus, le Fils bien-aimé du Père, est l'image du Dieu invisible, le premier-né avant toute créature. En lui, tout fut créé, dans le ciel et sur la terre. Les êtres visibles et invisibles, puissance, principauté, souveraineté, domination, tout est créé par lui et pour lui. Il est avant toute chose et tout subsiste en lui. » Et nous participons à la vie divine de la Trinité qui demeure en nous. Oui, nous sommes cette construction de la Trinité. Dieu, quand on dit que Dieu nous a créés à son image et à sa ressemblance, il a bien créé l'homme, l'être humain, à l'image, à la ressemblance de la Trinité, une communauté d'amour, le couple, le père et la mère, l'homme et la femme, et l'enfant. Et tous trois doivent et forment une communauté d'amour.

Personne ne peut en poser d'autre que celle qui s'y trouve, Jésus-Christ. Ne savez-vous pas que vous êtes un sanctuaire de Dieu et que l'Esprit de Dieu habite en vous? Si quelqu'un détruit le sanctuaire de Dieu, cet homme, Dieu le détruira, car le sanctuaire de Dieu est saint et ce sanctuaire, c'est vous. Vous êtes au Christ et le Christ est à Dieu. Si nous réfléchissons, par la grâce des sacrements, Dieu a bâti en nous cette demeure que nous sommes devenus. Par le sacrement du baptême, nous devenons enfants de Dieu, pleinement enfants de Dieu. Par l'onction du Saint-Crème, Dieu nous a marqués de son sceau, le signe de la croix. Ce signe qui signifie que j'appartiens désormais à Dieu. Dieu m'a marqué de son signe. Au jour de notre baptême, Dieu redit à chacun les paroles prononcées envers son fils Jésus le jour de son baptême dans le Jourdain. Dès que Jésus fut baptisé, il remonta de l'eau, et voici que les cieux s'ouvrirent. Il vit l'Esprit de Dieu descendre comme une colombe et venir sur lui. Et des cieux, une voix disait, « Celui-ci est mon Fils bien-aimé, en qui j'ai mis tout mon amour. » Eh bien, cette parole adressée à son Fils unique, désormais, elle appartient à chacune et chacun de nous. Elle est adressée à nous personnellement le jour de notre baptême. Par l'Eucharistie, c'est-à-dire par la communion au corps et au sang du Christ, nous devenons son tabernacle, c'est-à-dire sa demeure. Le Christ habite en nous par le mystère de la communion à son corps et à son sang. Il nous le dit en Saint Jean au chapitre 6, « Moi, je suis le pain qui est descendu du ciel. Moi, je suis le pain de la vie. Celui qui mange ma chair et boit mon sang a la vie éternelle. Et moi, je le ressusciterai au dernier jour. » En effet, ma chair est la vraie nourriture et mon sang est la vraie boisson. Celui qui mange ma chair et boit mon sang demeure en moi et moi, je demeure en lui. Ainsi, le Christ nous dévoile cette communion intime avec lui lorsque nous communions à son corps et à son sang. Nous sommes unis au Christ comme le sarment est uni au cep de vigne. Nous participons à la vie du Fils de Dieu. Nous devenons un autre Christ, c'est-à-dire le Fils de Dieu.

Par la confirmation, nous devenons le temple de l'Esprit Saint. Nous recevons le souffle de vie divine, cette force qui

nous donne. Saint Paul nous dit dans la lettre aux Corinthiens, « Ne savez-vous pas que vous êtes le temple de Dieu et que l'Esprit de Dieu habite en vous ? Ne savez-vous pas que votre corps est le temple du Saint-Esprit qui est en vous, que vous avez reçu de Dieu et que vous ne vous appartenez point à vous-même ? Car vous avez été rachetés à un grand prix. Alors, glorifiez donc Dieu dans votre corps et dans votre esprit qui appartiennent à Dieu. » Ainsi, par ces trois sacrements fondamentaux de notre vie chrétienne, le baptême, l'Eucharistie et la confirmation, nous sommes devenus la demeure, le temple de Dieu. Voilà pourquoi l'Église ne cesse de nous rappeler le sens sacré de notre corps. Et c'est la raison pour laquelle, au moment de la mort, elle l'entoure, elle le bénit, elle l'encense. Elle nous rappelle que nous sommes la demeure de Dieu et que notre corps, qui est, je dirais un peu, notre tente sur la terre, ce corps est promis à la glorification, c'est-à-dire est promis à la gloire de la Trinité, puisque nous sommes déjà le temple et la demeure du Dieu Trinité par ces trois sacrements. N'oublions pas qu'à travers tout l'Évangile, nous est révélé ce grand mystère que nous célébrons aujourd'hui, le mystère du Dieu Trinité. Jésus s'approcha d'eux et leur adressa ces paroles. « Tout pouvoir m'a été donné au ciel et sur la terre. Allez, je vous envoie de toutes les nations, faites des disciples, baptisez-les au nom du Père et du Fils et du Saint-Esprit. Les œuvres que le Père m'a données d'accomplir, ces œuvres mêmes que je fais, témoignent de moi et témoignent que c'est le Père qui m'a envoyé. Et le Père qui m'a envoyé a rendu lui-même témoignage de moi. » Voilà des paroles de Jésus qui sont pour nous importantes, qui nous redisent le sens de notre vie, qui nous redisent toute notre valeur. Le Christ nous envoie. Le Père est avec nous. Et nous avons en nous la force, le souffle de l'Esprit Saint. « Puisque vous me connaissez, dit Jésus, vous connaîtrez aussi mon Père. Dès maintenant, vous le connaissez et vous l'avez vu. Celui qui m'a vu, a vu le Père. Comment peux-tu dire, Philippe, montre-nous le Père? Tu ne crois donc pas que je suis dans le Père et que le Père est en moi? Dès que Jésus eut été baptisé, il sortit de l'eau. Les cieux s'ouvrirent. L'Esprit de Dieu descend sur lui comme une colombe. Celui-ci est mon Fils bien-aimé, en qui j'ai mis tout mon amour. Ce que nous avons vu, ce que nous avons entendu, nous vous l'annonçons à vous aussi, pour que vous aussi, vous soyez en communion avec nous. Or, nous sommes, nous aussi, en communion avec le Père et avec son Fils, Jésus-Christ. Le Consolateur, l'Avocat, le Paraclet, l'Esprit Saint que le Père enverra en mon nom, lui vous enseignera tout, et il vous fera souvenir de tout ce que je vous ai dit. Lui, l'Esprit de vérité, vous mettra dans la vérité tout entière. Voilà pourquoi il est avantageux pour vous que je parte, car si je ne pars pas, le Consolateur ne viendra pas vers vous. Mais si je m'en vais, je vous l'enverrai. Ainsi, à travers ces passages de la Bible, de l'Évangile, nous sommes éclairés sur ce mystère du Dieu Trinité en trois personnes égales et distinctes. Et n'oublions pas que c'est au nom de la Trinité que nous avons été baptisés. Au nom de la Trinité, nous recevons par le Père, le Fils et l'Esprit Saint le pardon de nos péchés dans le sacrement de la confession. Rappelons-nous que chaque fois
que nous traçons sur nous le signe de la croix. Nous faisons mémoire et surtout nous proclamons notre foi en ce Dieu Trinité. Oui, nous disons bien au nom du Père, au nom du Fils, au nom du Saint-Esprit. C'est à nous aujourd'hui de témoigner de ce Dieu Trinité, de ce Dieu qui n'est qu'amour. Et je tiens à le redire, la Trinité est une communauté d'amour, d'échange, de partage. Et voilà pourquoi l'homme, l'être humain, la famille, le couple, homme, femme et les enfants sont images de cette Trinité. La famille doit être le lieu où Dieu demeure, le Dieu Trinité qui fait partager son amour, sa gloire à la famille, à l'être humain qu'il a créé à la ressemblance et à l'image de la Trinité. C'est, je dirais, que la famille doit être le plus beau signe de la Trinité. À travers une famille unie, une famille selon le plan de Dieu, l'homme, la femme et les enfants, nous avons devant nous une pâle image, un reflet, comme dans un miroir, du Dieu Trinité. Un Dieu qui nous aime, et qui nous aime dans une communauté d'amour, et qui a voulu que nous partagions un jour cette gloire de la Trinité, que nous fassions partie de la famille de la Trinité. Et c'est ce qui est important de prendre conscience en cette fête de la très sainte Trinité en ce dimanche. Il est important de comprendre combien notre vie a une valeur, a un sens. Et la vie du sacrement du mariage, la vie du couple, c'est-à-dire le couple, l'homme et la femme, leur amour et la famille qui crée, ont quelque chose de sacré parce qu'ils sont l'image de la Trinité. Et c'est cela que nous devons comprendre nous-mêmes et que nous devons essayer de faire comprendre à nos contemporains. Nous ne sommes pas le hasard. Le couple, la famille, ce n'est pas n'importe quoi et n'importe qui. J'insiste, il faut que cette fête de ce dimanche nous fasse découvrir ou redécouvrir le sacré du mariage, le sacré du couple, un homme et une femme, et le sacré de la famille. C'est l'image de la Trinité. C'est important d'en prendre conscience. Et cette fête doit nous redonner le sens sacré de l'amour du couple et de la famille. Combien nous devrions approfondir ce mystère qui nous touche profondément. C'est important que le Dieu Trinité, par son Fils Jésus, par l'Esprit Saint, nous ouvre le cœur sur le sens profond de ce mystère de la très sainte Trinité, du mystère du couple et de la famille. Demandons la lumière de l'Esprit Saint aujourd'hui. Que l'Esprit Saint éclaire notre cœur sur Dieu le Père et sur le Fils unique Jésus notre Sauveur. Que le Dieu Trinité descende sur nous et nous ouvre le cœur à son mystère, que nous aurons la joie de découvrir un jour, le jour où le Christ nous ressuscitera et nous introduira dans la joie de la très sainte Trinité. Alors, frères et sœurs, soyons porteurs de cette espérance au monde d'aujourd'hui. Nous, chrétiens, soyons des témoins authentiques. Osons dire les choses, osons les affirmer, osons les annoncer. N'ayons pas peur, n'ayons pas honte, ne fermons pas notre cœur et ne fermons pas notre bouche. Le Christ nous a fait témoin avec la force de l'Esprit Saint. Dieu a besoin de nous pour témoigner de lui. Alors, demandons cette grâce au Père, au Fils et à l'Esprit Saint. À vous tous, à chacun de vous, bonne et sainte fête de la très sainte Trinité.

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0: En cette solennité de la Trinité, nous lisons sur Radio Espérance dans l'Évangile selon saint Jean, du début jusqu'au chapitre 6.
1: Au commencement était le Verbe, et le Verbe était auprès de Dieu, et le Verbe était Dieu. Il était au commencement auprès de Dieu. L'univers n'a existé que par lui. Et rien n'a existé sans lui. Ce qui a existé était vie, grâce à lui. Et pour les hommes, la vie se faisait lumière. La lumière brille dans les ténèbres. Et les ténèbres ne l'ont pas étouffée. Un homme est venu, envoyé par Dieu. Son nom était Jean. Il est venu comme un témoin pour rendre témoignage à la lumière. Ainsi, par lui, tous pourraient croire. Il n'était pas la lumière, mais il venait pour rendre témoignage à la lumière. Le Verbe était la lumière véritable, celui qui illumine tout être humain, et il venait en ce monde. Il était déjà dans le monde. Ce monde existait grâce à lui. Et ce monde ne le connaissait pas. Quand il est venu chez lui, les siens ne l'ont pas accueilli. Mais à tous ceux qui l'ont accueilli, il a donné le pouvoir de devenir enfants de Dieu. Oui. Quand ils ont cru en son nom, ils sont nés. Mais non pas du sang, ni d'un appel de la chair, ni de la volonté d'un homme. Ils sont nés de Dieu. Et le Verbe s'est fait chair. Et il a habité parmi nous. Et nous avons vu sa gloire. La gloire que seul un Fils unique peut recevoir du Père. En lui, tout était don d'amour et vérité. Jean a rendu témoignage à son sujet. Il a dit bien haut, « C'est celui dont je parlais. Il est venu après moi, mais déjà il me dépasse, car bien avant moi, il était. » Nous avons tous reçu de sa plénitude. Chaque don d'amour en préparait un autre. Par Moïse, nous avons reçu la loi, mais le don d'amour et la vérité sont venus par Jésus-Christ. Personne n'a jamais vu Dieu, mais Dieu, Fils unique, nous l'a fait connaître, lui qui est dans le sein du Père. Voici donc le témoignage de Jean. Lorsque les Juifs de Jérusalem lui envoyèrent des prêtres et des Lévites pour lui demander « Qui es-tu ?» Jean répondit sans cacher la vérité. Il déclara « Je ne suis pas le Christ. » On lui demanda « Qui es-tu donc ? Es-tu Élie ?» Il dit « Non. » « Es-tu le prophète ?» Il répondit « Non. » Les envoyés alors lui demandèrent « Mais qui es-tu donc ? Nous devons donner une réponse à ceux qui nous ont envoyés. Que dis-tu de toi-même ?» Jean répondit « Je suis, comme l'a dit le prophète Isaïe, la voix qui crie dans le désert. Préparez un chemin droit pour le Seigneur. » Ceux que l'on avait envoyés étaient des pharisiens. Ils lui demandèrent encore « Pourquoi baptises-tu si tu n'es ni le Christ, ni Élie, ni le prophète ? » Jean leur répondit, « Je donne un baptême d'eau, mais au milieu de vous, il y a quelqu'un que vous ne connaissez pas. Bien qu'il vienne après moi, je ne suis pas digne de lui enlever la chaussure. » Cela se passait à Bétharaba, au-delà du Jourdain, là où Jean baptisait. Le lendemain, Jean voit Jésus qui vient à lui. Et il dit, « Voici l'agneau de Dieu, celui qui enlève le péché du monde. » Je parlais de lui lorsque j'ai dit, « Après moi vient un homme qui déjà me dépasse, car bien avant moi il était. » Je ne le connaissais pas, mais je suis venu avec le baptême d'eau pour qu'il puisse se manifester à Israël. Jean fit cette déclaration, « J'ai vu l'Esprit qui descendait du ciel sur lui comme fait la colombe, et il est resté sur lui. » Je ne le connaissais pas, mais celui qui m'a envoyé pour baptiser avec de l'eau m'a dit, « Celui sur qui tu verras que l'Esprit descend et reste, c'est lui qui baptise dans l'Esprit Saint. » Cela, je l'ai vu, et je peux déclarer que c'est lui, l'élu de Dieu. »

Jésus appelle ses premiers disciples. Le lendemain, Jean était là de nouveau, et deux de ses disciples étaient avec lui. Il fixa son regard sur Jésus qui passait, et il dit « Voici l'agneau de Dieu ». Lorsque ses deux disciples l'entendirent, ils allèrent suivre Jésus. Jésus se retourna et vit qu'ils le suivaient. Alors il leur dit « Que cherchez-vous ? » Ils lui dirent « Rabbi, c'est-à-dire maître, où demeures-tu ? » Jésus leur dit « Venez et vous verrez. » Ils vinrent donc pour voir où il restait et ce jour-là, ils demeurèrent avec lui. Il était environ 4 heures de l'après-midi. L'un de ses deux disciples qui avait écouté Jean et avait suivi Jésus était André, le frère de Simon-Pierre. Il alla donc trouver son frère Simon et il lui dit « Nous avons trouvé le Messie », ce qui veut dire le Christ. Et il l'amena à Jésus. Jésus le regarda et dit « Tu es Simon, fils de Jean. Tu t'appelleras Képhas », ce qui veut dire Pierre. Le lendemain, Jésus décida de partir pour la Galilée. C'est alors qu'il rencontra Philippe et lui dit « Suis-moi ». Philippe était de Bethsaïde, la ville d'André et de Pierre. Philippe alla voir Nathanaël et lui dit « Celui dont a parlé Moïse dans la loi et aussi les prophètes, nous l'avons trouvé, c'est Jésus, fils de Joseph, de Nazareth ». Nathanaël lui dit alors « De Nazareth ? Qu'est-ce qui peut en sortir de bon ?» Philippe lui répondit « Viens et vois ». Lorsque Jésus vit Nathanaël qui arrivait, il parla de lui. « Voici un vrai Israélite. Il est incapable de mentir. » Nathanaël lui demanda « Comment me connais-tu ? » Et Jésus répondit « Avant que Philippe ne t'appelle, quand tu étais sous le figuier, je t'ai vu. » Aussitôt Nathanaël déclara « Maître, tu es le Fils de Dieu, tu es le roi d'Israël. » Jésus lui dit alors « Tu crois parce que je t'ai dit que je t'ai vu sous le figuier ? Mais tu verras beaucoup mieux que cela. » Et Jésus ajouta, « en vérité, je vous le dis, vous verrez le ciel s'ouvrir avec les anges de Dieu qui montent et descendent sur le Fils de l'homme. » Le troisième jour, il y eut une noce à Cana, en Galilée, et la mère de Jésus y était. Jésus aussi fut invité à la noce avec ses disciples. Et voilà que le vin de la noce arrive à sa fin. Il n'avait plus de vin. La mère de Jésus lui dit « Ils n'ont plus de vin. » Jésus lui répondit « Femme, vas-tu te mettre dans mes affaires ? Mon heure n'est pas encore venue. » Mais sa mère dit aux servants « Faites tout ce qu'il vous dira. » Il y avait là 6 jars de pierre que les Juifs gardaient pour leur purification. Elles pouvaient contenir chacune 100 ou 150 litres. Jésus leur dit « Remplissez ces jars avec de l'eau. » Ils les remplirent jusqu'au bord. Jésus dit alors « Prenez maintenant et portez-en au responsable de la fête. » Le responsable de la fête goûta cette eau changée en vin, mais il ne savait pas comment on avait rempli les jars. Seuls les servants qui avaient pris l'eau le savaient. Alors il dit aux mariés, « Tout le monde sert d'abord le bon vin, et quand les gens sont gais, on donne le vin ordinaire. Mais toi, tu as gardé le bon vin jusqu'à maintenant ?»
C'est ainsi que Jésus fit le premier de ses signes à Cana, en Galilée. Là, il manifesta sa gloire, et ses disciples crurent en lui. Après cela, Jésus descendit à Capharnaüm avec sa mère, ses frères et ses disciples. Mais il n'y resta que quelques jours. La Pâque des Juifs était proche, et Jésus monta à Jérusalem. Il rencontra dans le temple les vendeurs de bœufs, de brebis et de colombes, et aussi les changeurs de monnaie assis à leur comptoir. Alors il se fit un fouet avec des cordes, et il commença à les jeter tous hors du temple avec leurs bœufs et leurs brebis. Il renversa les tables des changeurs et fit rouler leur argent par terre. Puis il dit aux vendeurs de colombes, « Enlevez-moi cela d'ici et ne faites pas de la maison de mon père une maison de commerce. » Ses disciples se rappelèrent les paroles de l'Écriture, « Un amour jaloux pour ta maison me dévore. » Les Juifs répliquèrent, « De quel droit fais-tu cela? Quel signe nous montres-tu ?» Alors Jésus répondit, « Détruisez ce sanctuaire, et en 3 jours je le relèverai. » Les Juifs lui dirent, « Voilà 46 ans qu'on travaille à ce sanctuaire, et toi tu le relèverais en 3 jours ?» Mais le sanctuaire dont Jésus parlait, c'était son propre corps. C'est pourquoi, lorsqu'il se releva d'entre les morts, ses disciples se rappelèrent qu'il avait dit cela. Ils crurent à l'Écriture et à ce que Jésus avait dit. Beaucoup de personnes crurent au nom de Jésus quand il était à Jérusalem pour cette fête de la Pâque, parce qu'on le voyait faire des miracles. Mais Jésus ne leur faisait pas confiance, car il les connaissait tous. Il n'avait pas besoin qu'on lui recommande qui que ce soit, car il savait ce qu'il y a dans l'homme.

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1: Jésus et Nicodème, il faut naître de nouveau. Il y avait chez les pharisiens un homme nommé Nicodème, c'était un chef des Juifs. Il vint trouver Jésus de nuit et lui dit « Maître, nous savons que tu es venu de Dieu pour enseigner, car personne ne peut faire des signes comme ceux que tu fais si Dieu n'est pas avec lui. » Jésus lui fit cette déclaration « en vérité, je te le dis, celui qui n'est pas né d'en haut ne peut pas voir le royaume de Dieu. » Nicodème lui répondit « Quand l'homme est vieux, peut-il renaître ? Qui retournera au sein de sa mère pour naître une seconde fois ?» Jésus dit alors « en vérité, je te le dis, si l'on n'est pas né de l'eau et de l'esprit, on ne peut pas entrer dans le royaume de Dieu. Ce qui est né de la chair est chair, ce qui est né de l'esprit est esprit. Ne t'étonne pas si je te dis que vous devez naître d'en haut. Le vent souffle où il veut et tu entends sa voix. Mais tu ne sais pas d'où il vient ni où il va. C'est la même chose pour celui qui est né de l'esprit. Nicodème lui dit, « Comment cela est-il possible ?» Jésus répliqua, « Tu es maître en Israël et tu ne sais pas cela ?» en vérité, je te le dis, nous savons ce que nous disons et nous sommes témoins parce que nous avons vu, mais vous ne recevez pas notre témoignage. Si vous ne me croyez pas quand je vous parle de choses de la terre, comment croirez-vous lorsque je vous parlerai des choses du ciel ? Mais personne n'est monté au ciel si ce n'est le Fils de l'homme qui, lui, est descendu du ciel. Rappelez-vous le serpent que Moïse a fait lever dans le désert. Il faut que le Fils de l'homme soit élevé de la même manière. Et alors quiconque croira en lui aura la vie éternelle. Oui, comme Dieu a aimé le monde. Il a donné le Fils unique pour que celui qui croit en lui ait la vie éternelle et n'aille pas à sa perte. Dieu a envoyé le Fils dans le monde, non pas pour juger le monde, mais pour que le monde soit sauvé grâce à lui. Pour celui qui croit en lui, il n'y a pas de jugement. Par contre, celui qui refuse de croire s'est déjà condamné, puisqu'il n'a pas cru dans le nom du Fils unique de Dieu. Le jugement, c'est cela même. La lumière est venue dans le monde, et les hommes ont choisi les ténèbres plutôt que la lumière, car ils faisaient le mal. Celui qui fait le mal n'aime pas la lumière, et il ne vient pas à la lumière, car alors il deviendrait clair que ses œuvres sont mauvaises. Au contraire, celui qui vit dans la vérité vient à la lumière pour qu'on voit clairement que toutes ses œuvres ont été faites en Dieu. Après cela, Jésus alla avec ses disciples à la province de Judée. Il y resta avec eux un certain temps et se mit à baptiser. Jean aussi baptisait à Énon, près de Salim, parce que l'eau y était profonde. On y venait pour se faire baptiser. C'était avant que Jean ne soit mis en prison. Un jour, les disciples de Jean eurent une discussion avec un juif sur la façon de se purifier. Ils vinrent trouver Jean et lui dirent « Maître, celui qui était avec toi de l'autre côté du Jourdain, celui dont tu as fait l'éloge, il s'est mis à baptiser et tout le monde court vers lui. » Alors Jean leur répond « Personne ne peut s'attribuer plus que le ciel ne veut lui donner. Je ne suis pas le Messie, mais celui qu'on a envoyé devant lui. Je l'ai dit et vous êtes mes témoins. L'épouse est pour l'époux. L'ami de l'époux se tient près de lui et fait ce qu'il lui dit. Et toute sa joie est d'entendre la voix de l'époux. Voilà pourquoi je suis pleinement heureux. Lui doit grandir et je dois diminuer. Celui qui vient d'en haut est au-dessus de tous. Celui qui vient de la terre sera toujours de la terre. Et ce qu'il dit vient de la terre. Celui qui vient d'en haut a beau parler de ce qu'il a vu et entendu, personne ne tient compte de son témoignage. Pourtant, recevoir son témoignage, c'est reconnaître que Dieu est fidèle à lui-même. Celui que Dieu a envoyé dit les paroles de Dieu et il donne l'Esprit sans mesure, car le Père aime le Fils. Il a tout mis dans ses mains. Celui qui refuse de croire dans le Fils ne connaîtra pas la vie. Il en reste au Dieu qui condamne.

Jésus et la Samaritaine. Le Seigneur sut que les pharisiens étaient informés à son sujet. On disait qu'il faisait des disciples et baptisait plus que Jean. En fait, ce n'était pas Jésus qui baptisait, mais ses disciples. Il quitta donc la Judée et se mit en route pour la Galilée. Il lui fallait traverser la Samarie. Et c'est ainsi qu'il arriva à une ville de Samarie appelée Sichar, tout près de la terre que Jacob a donnée à son fils Joseph. Et c'est là que se trouve le puits de Jacob. Jésus était fatigué de la marche, et il s'assit sur le bord du puits. C'était l'heure de midi. Arrive une femme de Samarie pour puiser de l'eau. Jésus lui dit « Donne-moi à boire ». À ce moment, ses disciples étaient partis à la ville pour acheter de quoi manger. La Samaritaine lui répondit « Vous êtes juif ? Comment pouvez-vous demander à boire à une Samaritaine comme moi ?» On sait que les Juifs ne veulent pas de rapport avec les Samaritains. Jésus lui dit « Si tu connaissais le don de Dieu, et si tu savais qui te demande à boire, c'est toi qui lui aurais demandé cette eau qui fait vivre, et il te l'aurait donnée. » Elle lui dit « Vous n'avez pas de seau et le puits est profond. Où trouvez-vous cette eau vive ? Notre père Jacob nous a donné ce puits après y avoir bu lui-même avec ses fils et ses troupeaux. Êtes-vous plus grand que lui ?» Jésus lui dit « Celui qui boit de cette eau aura encore soif. Mais celui qui boit de l'eau que je lui donnerai ne connaîtra plus jamais la soif. » L'eau que je lui donnerai deviendra en lui une source intarissable de vie éternelle. La femme lui dit, « Donnez-moi donc de cette eau. Je n'aurai plus soif et je n'aurai plus à venir en chercher ici. » Jésus répond, « Va, appelle ton mari et reviens. » Alors la femme lui dit, « Je n'ai pas de mari. » Jésus lui répond, « Tu dis que tu n'as pas de mari ? Comme c'est vrai. Tu as eu 5 maris, et celui que tu as maintenant n'est pas ton mari. Tu as dit vrai. » Alors la femme lui dit, « Je vois que vous êtes un prophète. Dites-moi, nos pères ont toujours adoré sur cette montagne. Pourquoi donc dites-vous que Jérusalem est le lieu où l'on doit adorer ? » Jésus lui dit, « Femme, crois-moi, l'heure vient où vous adorerez le Père, et alors ce ne sera pas sur cette montagne ou à Jérusalem. Vous adorez sans avoir la connaissance, et nous, nous adorerons, et nous savons comment, parce que le salut vient des Juifs. » Mais l'heure vient, et elle est déjà là, où les vrais adorateurs adoreront le Père en esprit et en vérité. Alors ils seront des adorateurs du Père comme lui-même les désire. Dieu est esprit. Quand on adore, il faut adorer en esprit et en vérité. La femme alors lui dit, « Je sais que bientôt sera là le Messie, c'est-à-dire le Christ. Quand il sera là, il nous dira tout. » Jésus répond, « Je le suis, moi qui te parle. » À ce moment-là revinrent les disciples, et ils s'étonnaient de le voir parler avec une femme. Pourtant, aucun d'entre eux n'osa lui demander « Que cherches-tu » ou « Pourquoi lui parles-tu ? » Quant à la femme, elle laissa là sa cruche et s'en alla à la ville en courant. Elle dit aux gens, « Venez voir quelqu'un qui m'a dit tout ce que j'ai fait, et si c'était le Christ ?» Voici donc qu'ils sortent de la ville pour aller le trouver. Pendant ce temps, les disciples lui disaient, « Maître, mange. » Il leur répondit, «
La nourriture que je dois manger, vous ne la connaissez pas. » Alors ils se dirent les uns aux autres, « Peut-être quelqu'un lui a-t-il apporté à manger ?» Mais Jésus leur dit, « Ma nourriture, c'est de faire la volonté de celui qui m'a envoyé et de mener à bien son œuvre. Vous avez dit, n'est-ce pas, dans 4 mois ce sera la moisson ? Alors je vous dis, ouvrez les yeux et regardez les champs. Déjà ils blanchissent et ce sera la moisson. Voici le moissonneur qui reçoit son salaire et amasse du grain pour la vie éternelle. Et voilà le semeur qui se réjouit avec le moissonneur. On a raison de dire que l'un sème et l'autre moissonne. Car je vous ai envoyé moissonner là où vous n'aviez pas peiné. D'autres avaient peiné et vous avez repris leur travail. Dans cette ville, beaucoup de Samaritains crurent à cause de la femme qui affirmait « Il m'a dit tout ce que j'avais fait. » Quand les Samaritains étaient venus trouver Jésus, ils lui avaient demandé de s'arrêter chez eux, et il y resta 2 jours. Il y en eut beaucoup plus qui crurent à cause de sa parole. Et il disait à la femme « Maintenant nous croyons, non pas à cause de ce que tu as raconté, mais parce que nous l'avons écouté. Nous savons qu'il est vraiment le sauveur du monde. » Après ces 2 jours, Jésus repartit pour la Galilée. Jésus a affirmé qu'un prophète n'est pas honoré dans son propre pays. Cependant, quand il se trouva en Galilée, les Galiléens lui firent bon accueil, car eux aussi étaient allés à Jérusalem pour la fête, et ils avaient vu tout ce que Jésus avait fait durant cette fête.

0: 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Nous continuons la lecture de l'Évangile selon saint Jean, cette solennité de la Trinité. Nous en sommes au chapitre 4, verset 46.
1: Jésus guérit le fils d'un fonctionnaire. C'est alors que Jésus vint de nouveau à Cana de Galilée, où il avait changé l'eau en vin. Il y avait à Capharnaüm un fonctionnaire du roi dont le fils était malade. Quand il apprit que Jésus était retourné de Judée en Galilée, il vint le trouver et lui demanda de descendre pour guérir son fils, car il était près de mourir. Jésus lui dit, « Tant que vous ne voyez pas des signes et des miracles, vous ne voulez pas croire. » Le fonctionnaire lui dit, « Venez avant que mon enfant soit mort. » Jésus lui dit, « Va, ton fils est bien vivant. » Cet homme crut à la parole que Jésus lui disait, et il partit. Il était déjà dans la descente quand il rencontra ses serviteurs qui venaient lui dire que son enfant vivait. Aussitôt, il leur demanda à quelle heure il s'était trouvé mieux. Et ils répondirent, « La fièvre est tombée hier, un peu après midi. » Le père reconnut alors que c'était l'heure où Jésus lui avait dit « Ton fils est bien vivant. »

Malade était étendue une quantité de malades, avec des aveugles, des boiteux et des paralysés. Tous attendaient que l'eau bouge, car de temps en temps un ange du Seigneur descendait dans la piscine et faisait bouillonner l'eau. Lorsque l'eau avait été agitée, le premier qui descendait était guéri, quelle que soit sa maladie. Il y avait donc là un homme qui était infirme depuis 38 ans. Jésus le voit étendu. Quand il apprend que l'homme est là depuis fort longtemps, il lui dit « Veux-tu guérir ?» L'infirme lui répond « Vous savez, je n'ai personne pour me jeter dans la piscine aussitôt que l'eau a été agitée. Et avant que j'y aille, un autre est déjà descendu. » Jésus lui dit alors « Lève-toi. » Prends ton brancard et marche. Au même moment, l'homme est guéri. Il prend son brancard et il marche. Mais voilà que c'était un jour de sabbat. Les Juifs dirent à celui qui avait été guéri, « C'est le sabbat, tu ne peux pas transporter ton brancard. » Il leur dit, « C'est celui qui m'a guéri qui m'a dit d'emporter mon brancard et de marcher. » Ils lui demandèrent donc, « Mais qui est cet homme qui t'a dit « Va, emporte-le » » L'homme qui avait été guéri ne le savait pas, car Jésus avait disparu dans la foule. Plus tard, cependant, Jésus le rencontre dans le temple et lui dit, « Te voilà guéri ? Ne pêche plus, car il pourrait arriver bien pire. » L'homme alla donc dire aux Juifs que c'était Jésus qui l'avait guéri. Et les Juifs s'indignèrent contre Jésus parce qu'il avait fait cela le jour du sabbat. Mais Jésus leur dit, « Mon Père est encore au travail, alors moi aussi je travaille. » Ainsi Jésus ne se contentait pas de violer la loi du sabbat, mais encore il appelait Dieu son propre Père, se faisant ainsi l'égal de Dieu. Avec cela, les Juifs avaient bien plus envie de le tuer. Jésus prit la parole. Il leur dit, « en vérité, je vous le dis, le Fils ne peut rien faire de lui-même. Il faut qu'il le voie faire par son Père. Si celui-ci fait quelque chose, le Fils le fait également. » Comme le Père aime le Fils, il lui montre tout ce qu'il fait. Et il lui fera voir des œuvres bien plus importantes que ces choses-là. Vous en serez tous stupéfaits. Vous savez que le Père réveille les morts et leur donne la vie. De la même façon, le Fils donne la vie à qui il veut. Sachez aussi que le Père ne juge personne. Mais il a donné au Fils la responsabilité de juger, afin que tous respectent le Fils comme il respecte le Père. Celui qui ne respecte pas le Fils ne respecte pas le Père qui l'a envoyé. En vérité, je vous le dis, celui qui écoute mes paroles et croit en celui qui m'a envoyé vit de vie éternelle. Il n'a plus à être jugé, car il est passé de la mort à la vie. En vérité, je vous le dis, l'heure vient, et elle est déjà là, où les morts vont entendre l'appel du Fils de Dieu, et ceux qui l'écouteront vivront. Car le Fils possède en lui-même la vie, tout comme le Père possède en lui-même la vie. Et le Père lui a donné le pouvoir de juger parce qu'il est un fils d'homme. Ne soyez pas surpris. L'heure vient et elle est déjà là, où tous ceux qui sont dans la tombe entendront son appel et ils sortiront. Pour ceux qui ont fait le bien, la résurrection sera vie. Mais pour ceux qui ont fait le mal, la résurrection sera châtiment. Je ne peux rien faire de moi-même.
Mais je jure

juge selon ce que j'entends. Et mon jugement est juste parce que je ne cherche pas ma volonté, mais la volonté de celui qui m'a envoyé. Si je me recommande moi-même, mon témoignage ne vaut pas. Mais c'est un autre qui me recommande, et je sais que son témoignage est vrai quand il me recommande. De votre côté, vous avez fait demander à Jean, et il a rendu témoignage à la vérité. Je rappelle cela pour vous-même, pour que vous soyez sauvés, car personnellement, je ne me fais pas recommander par un homme. Jean était une lampe qui brûle et illumine. Et pour un moment, vous vous sentiez bien avec sa lumière. Mais moi, j'ai une recommandation meilleure que celle de Jean. Ce sont les œuvres que mon Père m'a demandé de mener à bien. Les œuvres que je fais parlent en ma faveur et montrent que le Père m'a envoyé. Et le Père qui m'a envoyé a aussi parlé en ma faveur. Vous n'avez jamais entendu sa voix, comme vous n'avez jamais vu sa face. Mais même sa parole ne demeure pas en vous si vous ne croyez pas celui qui l'a envoyé. Cherchez dans les Écritures, puisque vous croyez que vous y trouverez la vie éternelle. Ces Écritures, justement, parlent de moi. Mais vous ne voulez pas venir à moi et trouver ainsi la vie. Je ne cherche pas une gloire humaine, mais je sais qu'il n'y a pas d'amour de Dieu en vous, car je suis venu au nom de mon Père, et vous ne me faites pas accueil. Si un autre vient en son propre nom, vous le recevez. Ainsi vous faites crédit à la renommée qu'on se donne l'un à l'autre, et vous ne recherchez pas la gloire qui vient du Dieu unique. Comment donc pourriez-vous croire? Ne croyez pas que je serai votre accusateur auprès du Père. C'est Moïse qui vous accuse, celui en qui vous mettez vos espoirs. Si vous aviez foi en Moïse, vous croiriez en moi, car il a écrit sur moi. Mais si vous ne croyez pas ses écrits, comment croirez-vous mes paroles?

0: Début du chapitre 6 de l'Évangile selon saint Jean sur les ondes de Radio Espérance.
1: Le pain de vie, la multiplication. Après cela, Jésus alla sur les bords de la mer de Galilée, du côté de Tibériade. Une foule nombreuse le suivait, car elle voyait les signes miraculeux qu'il opérait sur les malades. Jésus monta sur la colline, et là il s'assit avec ses disciples. La Pâque, la fête des Juifs, était proche. Jésus donc leva les yeux et vit cette grande foule qui montait vers lui. Alors il dit à Philippe, « Où allons-nous acheter des pains pour qu'ils aient à manger ?» Jésus disait cela pour voir comment Philippe allait réagir, car lui savait ce qu'il allait faire. Philippe lui répond, « Même avec 200 pièces d'argent, le pain ne suffirait pas pour que chacun en ait un morceau. » Un des disciples de Jésus, André, le frère de Simon-Pierre, dit alors, « Il y a là un garçon avec 5 pains d'orge et 2 poissons. Nous voilà bien pour nourrir toute cette foule. » Mais Jésus dit, « Faites asseoir tout ce monde. » Il y avait beaucoup d'herbe à cet endroit, et les hommes s'assirent. Ils étaient environ 5000. Jésus donc prend les pains et rend grâce. Puis il en donne à ce monde qui s'est mis à l'aise, et il leur donne de même du poisson, autant qu'ils en veulent. Quand ils ont tous mangé à leur faim, Jésus dit à ses disciples, « Ramassez les morceaux qui restent, il ne faut rien perdre. » On les ramasse donc, et on remplit 12 corbeilles, avec les débris des 5 pains d'orge, tout ce qu'on n'avait pas mangé. À la vue du signe que Jésus venait de faire, les gens commencèrent à dire « Cet homme est vraiment le prophète qui doit venir dans le monde. » Jésus comprit qu'ils allaient l'enlever pour le proclamer roi. Alors, une fois de plus, il les laissa et s'en alla tout seul dans la montagne. En fin de journée, les disciples descendirent vers le rivage. Il faisait déjà nuit et Jésus n'était toujours pas là avec eux. Ils montèrent donc dans une barque cherchant à traverser la mer en direction de Capharnaüm. Mais la mer était déchaînée car le vent soufflait très fort. Quand ils avaient déjà ramé 4 ou 5 kilomètres, ils virent Jésus qui s'approchait de la barque. Il marchait sur la mer. Et les disciples eurent vraiment peur. Mais lui leur dit, « C'est moi, ne craignez pas. » Et comme il voulait le prendre dans la barque, au même moment la barque touche à terre à l'endroit vers lequel il se dirigeait. Le lendemain, la foule qui était restée de l'autre côté de la mer se rendit compte qu'il n'y avait pas eu d'autre barque que celle-là et que Jésus n'y était pas monté avec ses disciples. Ils étaient partis seuls. Cependant, des bateaux étaient arrivés de Tibériade, près de l'endroit où l'on avait mangé le pain, lorsque le Seigneur rendit grâce. Lorsque tous ces gens virent que Jésus n'était pas là, et ses disciples non plus, ils montèrent sur ces bateaux à la recherche de Jésus, et ils vinrent à Capharnaüm. À peine l'eurent-ils trouvé de l'autre côté de la mer qu'ils lui dirent « Rabbi, maître, comment es-tu venu ?» Alors Jésus leur répond, « en vérité, je vous le dis, vous me cherchez, non parce que vous avez vu à travers les signes, mais parce que vous avez eu du pain et que vous avez bien mangé. Travaillez, non pas pour la nourriture qui disparaît, mais pour la nourriture qui demeure et qui devient vie éternelle. » C'est le Fils de l'homme qui vous la donnera. C'est lui que Dieu le Père a marqué de son sceau.

0: Nous avons lu sur Radio Espérance en cette solennité de la Trinité, dans l'Évangile selon saint Jean, les 6 premiers chapitres.
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1: Amical salut à nos auditeurs. 46e leçon avec Mgr Schneider dans son credo Compendium de la foi catholique. Un excellent ouvrage. On en est arrivé aux sacramentaux. La nature des sacramentaux, eh bien, ce sont des actions, des choses sacrées établies par le Christ ou son Église pour obtenir divers effets corporels ou spirituels par la prière de l'Église. Alors, quels sont ces effets de ces sacramentaux? Eh bien, les effets varient selon chaque sacramental. Par la prière de l'Église, ils peuvent, premièrement, obtenir les grâces actuelles. Deuxièmement, remettre les péchés véniels dont nous nous repentons. Troisièmement, remettre une punition temporelle due aux péchés déjà pardonnés. Quatrièmement, chasser les démons. Cinquièmement, guérir ou soulager la maladie. Sixièmement, mettre fin aux catastrophes, à la famine, aux maladies ou à la guerre. Septièmement, améliorer la fertilité des fermes, l'efficacité des outils, etc. Alors, est-ce que les sacramentaux produisent infailliblement leur effet? Eh bien, seuls les bénédictions constitutives, c'est-à-dire les consécrations des églises, des autels, etc., sont infailliblement efficaces, car l'efficacité des sacramentaux dépend de la foi et de la prière de l'Église que Dieu seul connaît et auquel il répond selon sa sagesse et les dispositions de ceux qui les emploient. Alors, il y a donc des actions qui sont faites, qui comprennent des prières, des bénédictions, des exorcismes, des objets qui comprennent tout ce qui est officiellement béni ou employé dans le culte de l'Église. Les prières qui sont considérées comme sacramentelles, eh bien évidemment, c'est le Notre Père, le Je vous salue Marie, le Gloire soit au Père, le Confiteor et toute prière prescrite ou approuvée par l'Église. Et deuxièmement, les processions religieuses solennelles du clergé ou des fidèles. Alors, maintenant, la liturgie sacrée, la liturgie en général. Alors, qu'est-ce que la liturgie? Eh bien, ce terme est employé pour les nombreux rites et cérémonies officielles du culte public de l'Église par lesquels celle-ci glorifie Dieu et sanctifie l'homme. Comment l'Église définit-elle précisément ce terme? Eh bien, la sainte liturgie est le culte public que notre Rédempteur rend au Père comme chef de l'Église. C'est aussi le culte rendu par la société des fidèles à son chef et par lui au Père éternel. C'est en un mot le culte intégral rendu par le corps mystique de Jésus-Christ, c'est-à-dire du chef et de ses membres, comme l'avait rappelé le pape Pie XII en l'excellente encyclique Mediator Dei des années 50. Alors, quel nom donne-t-on aux lois qui régissent la liturgie? Eh bien, il y a des rubriques, car elles sont écrites en rouge, règle les actions précises par lesquelles s'effectue chaque rite en lui-même. D'autres lois liturgiques sont juridico-disciplinaires et indiquent la nature des actes liturgiques et certains actes cérémoniels de leur célébration, tels que le temps, le lieu, les objets utilisés, etc. Alors, quel est le but des rubriques liturgiques? Eh bien, premièrement, elles instruisent le célébrant de la façon correcte d'accomplir la liturgie, et il faut s'y tenir. Deuxièmement, préserve l'intégrité du vrai culte. Troisièmement, renforce le dogme catholique. Quatrièmement, manifeste l'unité de foi, d'espérance et de charité de l'Église à travers l'espace et le temps. L'espace aujourd'hui et le temps par rapport aux périodes passées. Les cérémonies liturgiques et les rubriques ont-elles aussi une signification spirituelle? Eh bien sûr que oui. Chaque cérémonie de la Sainte Messe, aussi petite ou minime soit-elle, contient en elle-même une œuvre effective, une signification réelle, une beauté distincte. Elles sont comme les fleurs des champs qui, quoique petites, comparées aux cèdres sublimes, manifestent pourtant dans leur petitesse et leur beauté la toute-puissance et la sagesse du Créateur. C'est ce qu'écrivait Giuseppe Maria Leone dans la vie intérieure du prêtre, modelée sur la vie de Jésus-Christ. C'était une conférence très ancienne qui date de 1894. Pour cette raison, Sainte Thérèse d'Avila a déclaré « Je me sentais prêtre à donner 1000 fois ma vie, non seulement pour chacune des vérités de l'Écriture sainte, mais encore pour la moindre des cérémonies de l'Église. » C'était dans sa vie écrite par elle-même, le chapitre 33. La liturgie est-elle avant tout destinée à l'instruction ou à l'édification de l'homme? Non. La liturgie existe avant tout pour la glorification de Dieu. Très important à dire. Comme conséquence secondaire, elle est aussi une source d'instruction et de sanctification pour ceux qui y participent. C'est le Concile de Trente qui l'affirmait dans le décret sur le sacrifice de la messe, le chapitre 1. Pourquoi la liturgie est-elle essentielle à l'Église? Parce que l'Église a été créée pour offrir un culte juste. Elle poursuit l'œuvre de notre Seigneur, grand prêtre éternel, et continue donc la fonction sacerdotale de Jésus-Christ, principalement par la Sainte Liturgie. Toujours le pape Pie XII dans l'encyclique Mediator Dei sur la liturgie. De quelle autre manière la liturgie bénéficie-t-elle à l'Église? Eh bien, elle est une règle de foi, un dépôt officiel du dogme catholique selon l'axiome catholique très connu, lex orandi, lex credendi, la loi de la prière et la loi de la croyance. Elle est aussi un lien d'unité, un des plus puissants moyens de sanctification et l'instrument principal de la sainte tradition, et j'ajoute donc un moteur essentiel de l'évangélisation.

Alors maintenant, l'histoire de la liturgie, toujours avec le Credo Compendium de la foi catholique. Quelle est l'origine de la liturgie? Eh bien, elle a son origine dans l'échange éternel de la charité divine entre les trois personnes de la Sainte Trinité, qui à son tour est l'objet d'une adoration incessante dans le ciel. Alors, quelle est l'origine de la liturgie sur la terre? Eh bien, comme la religion elle-même, la liturgie terrestre remonte à l'aube de l'histoire humaine et s'est développée progressivement sous la providence attentive de Dieu. Quels étaient les principaux actes liturgiques de la religion patriarcale? Eh bien, c'était l'offrande des sacrifices, deuxièmement la consécration des lieux sacrés, troisièmement l'érection d'autels de pierre. Alors, quelle forme la liturgie a-t-elle prise sous la loi de Moïse, ce qu'on appelle la loi mosaïque? Eh bien, en prévision de la venue du Rédempteur, Dieu a formé un sacerdoce qu'il s'est choisi lui-même et a donné des directives précises pour les sacrifices, les fêtes et les cérémonies de l'ancienne loi, voire donc dans le livre du Lévitique. Qui a porté à la perfection la forme essentielle de cette liturgie mosaïque? Eh bien, c'est Jésus-Christ. Après avoir accompli toutes les prescriptions de l'ancienne alliance, notre Seigneur a abrogé sa loi cérémonielle en établissant le sacrifice eucharistique comme acte nouveau et central du culte divin pour tous les temps. Notre Seigneur Jésus-Christ est-il le maître et le modèle parfait du véritable culte divin? Eh bien oui. Dans sa vie, entièrement tournée vers le Père et profondément unie à lui, Jésus-Christ est aussi le modèle de notre prière. Comme l'avait rappelé le pape Jean-Paul II dans une audience générale du 24 août 1988. Et non seulement comme un modèle à imiter, mais aussi comme un maître auquel nous avons à prêter une oreille attentive, le pasteur qu'il faut suivre. Et là, c'est le pape Pie XII qui l'écrivait dans Mediator Dei. Car le grand prêtre de la nouvelle alliance éternelle, le Christ Jésus, assumant la nature humaine, a introduit dans notre exil terrestre cet hymne qui se chante éternellement dans les demeures célestes. Et c'est ce que écrivait le Concile Vatican II dans la Constitution sur la liturgie Sacrosanctum Concilium, le numéro 83. Qui assurait l'intégrité de la liturgie catholique à travers le temps et l'espace? Eh bien, c'est le corps entier de l'Église, mais principalement les apôtres et leurs successeurs que notre Seigneur a habilité à sauvegarder la liturgie et à veiller sur son développement sous la direction du Saint-Esprit. La hiérarchie catholique peut-elle donc créer à son gré de nouvelles formes liturgiques? Eh bien non. La continuité liturgique est un aspect essentiel de la sainteté et de la catholicité de l'Église. Car nos canons et nos formes ne furent pas donnés aux églises de notre époque, mais nous furent transmis sagement et sûrement par nos ancêtres, comme l'avait écrit donc saint Athanase dans un de ses documents. Toute forme de culte n'est-elle pas intrinsèquement sacrée? Eh bien non. Seuls jouissent de cette sainteté inhérente les rites traditionnels, les formes liturgiques reçues de l'Antiquité et développées organiquement dans l'Église comme un seul corps, c'est-à-dire en accord avec l'authentique sensus fidei, fidelium, le sens de la foi, et le perennis sensus ecclesiae, le sens pérenne de l'Église, dûment confirmé par la hiérarchie. Et on trouve cela dans la profession de foi tridentine, très important comme chapitre. Pourquoi ce lien avec l'Antiquité est-il si essentiel à la sainteté du culte juste? Eh bien, Dieu a révélé comment il désire être adoré. Par conséquent, cette sainteté ne peut être fabriquée ou décrétée, elle ne peut qu'être reçue humblement, protégée diligemment et transmise révérencieusement. Tel est le principe apostolique directeur, traditi quo accepi, j'ai transmis ce que j'ai reçu moi-même, comme l'écrivait la première aux Corinthiens, chapitre 15, verset 3. Donc, tradidi, quod accepi, j'ai transmis ce que j'ai reçu moi-même. Ainsi donc, frères, demeurez fermes et gardez les traditions que vous avez reçues, soit de vive voix, soit par notre lettre, dans la deuxième aux Thessaloniciens. Alors, est-ce qu'il est possible qu'un pape ou un évêque promulgue une forme liturgique défectueuse? Eh bien, non. Les actes disciplinaires de la hiérarchie ne sont pas infaillibles, si bien que de telles erreurs soient rares dans l'histoire. Même un pape peut promulguer une forme liturgique défectueuse,
comme le nouveau bréviaire du pape Paul III en 1536, qui causa des décennies de controverses avant d'être retiré par le pape Pie V en 1568. Donc un événement peu connu, donc un nouveau bréviaire de la moitié du XVIe siècle par Paul III, et qui causa donc des décennies de controverses avant d'être retiré par le saint pape Pie V en 1568. Est-ce que le pape est obligé de maintenir fidèlement les rites liturgiques traditionnels de l'Église? Eh bien oui. Le serment papal du Haut Moyen-Âge déclare « Je promets de garder inviolable la discipline et la liturgie de l'Église telles que je les ai trouvées et telles qu'elles ont été transmises par mes saints prédécesseurs. » C'est dans le Liber Diurnus Romanorum Pontificum. Ce serment a été utilisé du 8e siècle au 10e siècle. Alors, les tentatives d'innovation liturgique ont-elles jamais été condamnées par l'Église? Eh bien oui. Le synode janséniste de Pistoia, en 1786, chercha à réduire la liturgie à une plus grande simplicité de rite en employant la langue vernaculaire et en prononçant les paroles à haute voix, comme si l'ordre actuel de la liturgie, reçu dans l'Église et approuvé, venait en partie de l'oubli des principes qui doivent régir la liturgie. Notion évidemment condamnée comme téméraire, offensante aux oreilles, pieuse, injurieuse pour l'Église et favorable aux attaques des hérétiques contre l'Église. Le pape Benoît XVI a également affirmé « L'histoire de la liturgie est faite de croissance et de progrès, jamais de rupture. Ce qui était sacré pour les générations précédentes reste grand et sacré pour nous et ne peut, à l'improviste, se retrouver totalement interdit, voire considéré comme néfaste. » Et c'est donc la lettre du pape Benoît XVI aux évêques accompagnant le fameux motu proprio Summorum Pontificum du 7 juillet 2007. Ajoutons que le fameux bréviaire du pape Paul III de 1536 est aussi appelé le bréviaire du cardinal Quiñones. Un pape peut-il abroger un rite liturgique de coutume immémoriale dans l'Église? Eh bien non. Tout comme un pape ne peut pas interdire ou abroger le symbole des apôtres ou le symbole de Nicée-Constantinople, ni leur substituer une nouvelle formule, il ne peut pas non plus abroger les rites traditionnels millénaires de l'Église, de la messe et des sacrements, ni interdire leur usage. Cela s'applique autant aux rites orientaux qu'aux rites occidentaux. Alors, le rite romain traditionnel pourrait-il être légitimement interdit à toute l'Église? Eh bien non. Il repose sur un usage divin, apostolique et pontifical vénérable et porte la force canonique de la coutume immémoriale. Il ne peut jamais être ni abrogé ni interdit. Le rite romain traditionnel n'entrave-t-il pas l'unité de l'Église ou la mission évangélisatrice? Eh bien évidemment non. L'Église condamne de telles idées qui contredisent les faits de l'histoire. Le culte traditionnel a toujours favorisé la véritable unité de l'Église et beaucoup d'âmes ont été attirées vers la foi précisément pour avoir été témoins de l'intégrité doctrinale et rituelle, de la clarté et de la beauté de ces rites liturgiques constants. N'est-ce pas un rite cléricaliste visant à exclure les laïcs du sanctuaire de la messe? Eh bien non. C'est un reproche qu'on peut faire, mais qui est stupide. La véritable participation à la Sainte Liturgie ne requiert pas que l'on agisse comme ministre. Les laïcs, dans la nef, ont le droit et le devoir de s'unir intérieurement à l'offrande des mains du prêtre, du Fils de Dieu, à son Père, mais de la manière qui leur est propre, sans la confusion ni la contradiction symbolique causée par leur présence dans le sanctuaire parmi les ministres ordonnés. Le rôle propre des laïcs est d'être intérieurement sanctifiés par les sacrements et d'assujettir toutes les affaires séculières à la royauté du Christ. Alors ce rite n'est-il pas obscurantiste avec ses rôles réservés aux clergés, son silence, ses aspects mystérieux? Eh bien non. Tous les rites liturgiques traditionnels distribuent des rôles, paroles et actions variées à l'image de la complexité du cosmos, visible et invisible, et des hiérarchies célestes, des anges et des saints, avec le Christ à leur tête. Les mystères sacrés devant lesquels les saints et les anges se couvrent le visage sont, avec raison, voilés derrière une iconostase, c'est-à-dire une cloison sainte, visuelle ou sonore, qui fait partie de la révérence appropriée que Dieu a commandée, notamment dans la tradition orthodoxe.

0: Alors, y a-t-il maintenant les aspects de la liturgie, toujours avec Mgr Schneider, y a-t-il beaucoup de liturgies différentes dans l'Église? Eh bien oui, il faut le savoir, certains ont l'air de ne pas le savoir. Elle se divise en deux classes, les liturgies orientales et les liturgies occidentales. Alors, outre le rite romain, quelles autres liturgies ont fleuri dans l'Église latine? Le rite romain n'est pas la seule expression liturgique dans l'Église occidentale ou latine. Il y a aussi le rite ambroisien, venant de saint Ambroise de Milan, le rite mozarabe en Espagne, et plusieurs usages, variantes du rite romain dans des lieux particuliers, par exemple à Braga au Portugal, à Lyon en France, et les rites propres à l'ordre des dominicains, des carmélites, des prémontrés, des cisterciens et des chartreux. Alors, quelles sont les principales liturgies orientales? Eh bien, il y a la liturgie byzantine, la liturgie d'Antioche, également appelée rite syriaque occidental ou syro-antiochien, qui remonte au rite de Saint-Jacques, célébré par les maronites, les syriaques et les malencars. Troisièmement, la liturgie syriaque orientale et rite chaldéen, basée sur les traditions liturgiques des saints Adaï et Marie, célébrés chez les chaldéens et chez les malabars. Quatrièmement, la liturgie alexandrine que l'on retrouve chez les égyptiens, les éthiopiens et les érythréens. La liturgie arménienne basée sur la liturgie grecque de Saint Basile. Alors, quels sont maintenant les principaux livres de la liturgie romaine traditionnelle? Eh bien, ce sont le missel, le lectionnaire, avec les épîtres, les épistolaires et les évangéliaires, le bréviaire, le rituel, le pontifical, le cérémonial des évêques et le martyrologe. Alors, que contient le missel? Eh bien, toutes les prières et cérémonies et traditionnellement aussi les lectures de la Sainte Messe. Le bréviaire, eh bien, c'est l'office divin, le régime quotidien de prières récitées à des heures fixes du jour et de la nuit, tiré principalement du livre des psaumes, que les prêtres, les religieux et les laïcs, s'ils le veulent, sont tenus de réciter ou de chanter au nom de l'Église. Les psaumes sont-ils particulièrement importants pour la prière d'Église? Eh bien oui, saint Ambroise les appelle la bénédiction du peuple, la louange de Dieu, le chant de louange de la multitude, la liesse de tous, la parole de tous, la voix de l'Église, la confession retentissante de la foi, la pleine dévotion de l'autorité, la joie de la liberté, le cri d'allégresse, l'écho de la joie. Et le pape Pie X affirme que le livre des psaumes, comme un paradis contenant les fruits de tous les autres livres, émet ses chants et ajoute ses propres fruits aux autres dans la psalmodie. C'est dans la constitution apostolique Divino Afflatu du 1er novembre 1911 et qui est repris pour la fête de Saint Pie X dans le bréviaire actuel. Alors, que contient le rituel, les rites sacrés observés dans l'administration des sacrements, des bénédictions, des enterrements et d'autres fonctions de l'Église? Le pontifical, eh bien, il contient les diverses cérémonies et fonctions sacrées réservées aux évêques, telles que l'administration des ordres sacrés, la bénédiction des huiles saintes, la consécration des églises, etc. Que contient le cérémonial des évêques? Eh bien, les cérémonies particulières à observer dans les cathédrales et les collégiales et certaines autres formes, autres fonctions épiscopales. Alors, le martyrologe, il contient la liste officielle ou canon des saints que l'Église commémore chaque jour tout au long de l'année liturgique et que l'on vous évoque sur Radio Espérance chaque jour. Alors maintenant, une question importante. Pourquoi la langue latine est-elle si bien adaptée à la prière liturgique? Eh bien, premièrement, en raison de sa sacralité, l'éloignement de l'usage profane renforce le caractère unique et sacré de la liturgie. Deuxièmement, son antiquité. La langue latine met l'accent sur l'unité et la perpétuité de la foi elle-même. Troisièmement, sa stabilité. Comme langue morte, ses termes et significations fixes protègent la liturgie de la corruption doctrinale. Quatrièmement, son universalité. La langue latine exprime et favorise l'unité de la prière liturgique de l'Église dans le monde entier. Alors, quelle forme de prière liturgique est la plus solennelle et la plus expressive? Eh bien, celle où elle est chantée comme chant sacré. Divers rites ont leur propre tradition de chant musical. Le chant dans le culte divin, évidemment, est une coutume très ancienne. Il a été utilisé dès l'époque de l'Ancien Testament et dans les débuts de l'Église. Son chant était une psalmodie simple avec des modes empruntés principalement à la synagogue. Il s'est ensuite développé et perfectionné, surtout avec la formation du plein chant par les saints Ambroise et Grégoire le Grand. Alors, qu'a fait saint Grégoire le Grand pour le chant liturgique? Eh bien, le pape saint Grégoire Ier a grandement contribué à améliorer les mélodies antiques en accord avec les lois de l'harmonie et les exigences du culte divin et a engendré cette forme musicale céleste qui est le génie de la liturgie romaine, à savoir le chant grégorien. Alors, le chant grégorien, on le sait que c'est le chant propre de l'Église romaine, le seul chant dont elle a hérité des anciens pères, celui que, dans le cours des siècles, elle a gardé avec un soin jaloux dans ses livres liturgiques et qu'elle présente directement comme sien aux fidèles. Le chant grégorien a toujours été considéré comme le plus parfait modèle de la musique sacrée. Chers amis, on continuera ces leçons la semaine prochaine en compagnie de Mgr Schneider. Bonne semaine à tous et que le nom du Seigneur soit béni, au nom du Père et du Fils et du Saint-Esprit. Amen.
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0: dell'enciclica Mediator Dei, il venerabile...
1: Dans l'encyclique Mediator Dei, le vénérable Pie XII écrit que l'Église est un organisme vivant et, en tant que tel, y compris en matière de liturgie sacrée, tout en préservant l'intégrité de son enseignement, elle grandit et se développe, s'adaptant et se conformant aux circonstances et aux exigences qui se présentent au fil du temps. En pleine continuité avec ce principe, le Concile Vatican II, dans le préambule de la Constitution Sacro Sanctum Concilium, reconnaît qu'il est de son devoir à un titre particulier de veiller aussi à la restauration et au progrès de la liturgie. L'Assemblée conciliaire avait en effet été réunie dans le but de faire progresser la vie chrétienne de jour en jour chez les fidèles, de mieux adapter aux nécessités de notre temps celles des institutions qui sont sujettes à des changements, de favoriser tout ce qui peut contribuer à l'union de tous ceux qui croient au Christ et de fortifier tous ceux qui concourent à appeler tous les hommes au sein de l'Église. À ce moment historique, on ressentait fortement dans la... afin de favoriser bien le concile divine qui correspond. Des changements de ce genre se sont produits constamment au fil des siècles afin de permettre aux fidèles une participation fructueuse par le biais des actions rituelles au mystère pascal du Christ, fondement de la foi chrétienne. Le culte de l'Église s'est donc incarné dans les formes culturelles de chaque époque et a été capable d'influencer celles-ci, voire de les transformer. La liturgie a ainsi été, pendant des siècles, un moteur d'évangélisation. Aujourd'hui, il faut renouveler cette énergie dans la continuité de la tradition catholique authentique et vivante, c'est-à-dire selon une dynamique visant à introduire les croyants à la plénitude de la vérité. On comprend alors pourquoi les pères conciliaires ont recommandé que la révision des rites, lorsqu'elle répond à une utilité réelle et avérée pour l'Église, soit toujours effectuée après s'être bien assuré que les formes nouvelles sortent des formes déjà existantes par un développement en quelque sorte organique. Pour le bien de toute l'Église, toute réforme doit toujours commencer par une soigneuse étude théologique, historique et pastorale. Le magistère conciliaire invite ainsi à éviter de désorienter les fidèles en dissuadant quiconque d'ajouter, de retrancher ou de modifier quoi que ce soit en matière liturgique de sa propre initiative. Le progrès évoqué par la Constitution conciliaire ne compromet en rien la communion ecclésiale. Il vise plutôt à la confirmer et à la favoriser. J'exhorte donc tous ceux qui sont appelés à préparer la célébration des mystères divins, en particulier les prêtres qui exercent le ministère de la présidence liturgique, a toujours gardé ce respect des textes et des dispositions de la liturgie qui naît d'une attitude intérieure de disponibilité et de confiance en Dieu, en manifestant de l'humilité devant sa grandeur et une fidélité sincère à la communion ecclésiale.
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0: En cette solennité de la Très Sainte Trinité, la première lecture est tirée de la première lettre aux Corinthiens, chapitre 2, le mystère de Dieu.
1: Au cœur de ce texte, Paul révèle aux chrétiens de Corinthe l'action puissante de l'Esprit. Elle va bien au-delà de ce que l'œil voit et de ce que l'oreille entend, jusqu'aux profondeurs de Dieu.
0: Moi-même, quand je suis venu chez vous, frères, ce n'est pas avec le prestige de la parole ou de la sagesse que je suis venu vous annoncer le mystère de Dieu, car j'ai décidé de ne rien savoir parmi vous, sinon Jésus-Christ et Jésus-Christ crucifié. Aussi ai-je été devant vous, faible, craintif et tout tremblant. Ma parole et ma prédication n'avait rien des discours persuasifs de la sagesse, mais elles étaient une démonstration faite par la puissance de l'Esprit. Afin que votre foi ne soit pas fondée sur la sagesse des hommes, mais sur la puissance de Dieu. Pourtant, c'est bien une sagesse que nous enseignons aux chrétiens adultes, sagesse qui n'est pas de ce monde, ni des princes de ce monde voués à la destruction. Nous enseignons la sagesse de Dieu, mystérieuse et demeurée cachée, que Dieu, avant les siècles, avait d'avance destinée à notre gloire. Aucun des princes de ce monde ne l'a connue, car s'il l'avait connue, il n'aurait pas crucifié le Seigneur de gloire. Mais, comme il est écrit, c'est ce que l'œil n'a pas vu, ce que l'oreille n'a pas entendu, et ce qui n'est pas montré au cœur de l'homme, tout ce que Dieu a préparé pour ceux qui l'aiment. En effet, c'est à nous que Dieu l'a révélé par l'Esprit. Car l'Esprit sonde tout, même les profondeurs de Dieu. Qui donc parmi les hommes connaît ce qui est dans l'homme? Sinon l'esprit de l'homme qui est en lui. De même, ce qui est en Dieu, personne ne le connaît, sinon l'esprit de Dieu. Pour nous, nous n'avons pas reçu l'esprit du monde, mais l'esprit qui vient de Dieu, afin que nous connaissions les dons de la grâce de Dieu. Et nous n'en parlons pas dans le langage qu'enseigne la sagesse humaine, mais dans celui qu'enseigne l'Esprit, exprimant ce qui est spirituel en termes spirituels. L'homme, laissé à sa seule nature, n'accepte pas ce qui vient de l'Esprit de Dieu. C'est une folie pour lui, il ne peut le comprendre, car c'est spirituellement qu'on en juge. L'homme spirituel, au contraire, juge de tout et n'est lui-même jugé par personne. Car qui a connu la pensée du Seigneur pour l'instruire? Or nous avons la pensée du Christ.

En cette solennité de la Très Sainte Trinité, la deuxième lecture est tirée de la lettre de Saint Athanase à Sérapion, évêque de Thymis. Bienheureuse Trinité, un seul Dieu. Étudions la tradition antique, la doctrine et la foi de l'Église catholique. Le Seigneur l'a donné, les apôtres l'ont annoncé, les pères l'ont gardé. C'est sur elle, en effet, que l'Église a été fondée et, si quelqu'un s'en écarte, il ne peut plus être chrétien ni en porter le nom. Il y a donc une Trinité sainte et parfaite.

reconnu comme Dieu dans le Père, le Fils et le Saint-Esprit. Elle ne comporte rien d'étranger, rien qui lui soit mêlé de l'extérieur. Elle n'est pas constituée du Créateur et du Créé, mais elle est tout entière puissance créatrice et productrice. Elle est semblable à elle-même, indivisible par sa nature, et son activité est unique. En effet, le Père fait toutes choses par le Verbe dans l'Esprit-Saint. Et c'est ainsi que l'unité de la Sainte Trinité est sauvegardée. C'est ainsi que dans l'Église est annoncé un seul Dieu qui règne au-dessus de tout, partout et en tout, au-dessus de tous, comme Père, comme principe et source, par tous, par le Verbe, en tous, dans l'Esprit-Saint. Saint Paul, écrivant aux Corinthiens à propos des dons spirituels, rapporte toute chose à un seul Dieu, le Père, comme et un seul chef, lorsqu'il dit « Les dons de la grâce sont variés, mais c'est toujours le même esprit. Les ministères dans l'Église sont variés, mais c'est toujours le même Dieu qui fait tout en tous. Car les dons que l'Esprit distribue à chacun sont donnés de la part du Père par le Verbe. En effet, tout ce qui est au Père est au Fils. C'est pourquoi les biens donnés par le Fils dans l'Esprit sont les dons spirituels du Père. Quand l'Esprit est en nous, le Verbe qui est en nous, et dans le Verbe se trouve le Père. Et c'est ainsi que s'accomplit la parole. Nous viendrons chez lui et nous irons demeurer auprès de lui. Là où est la lumière, là aussi est son éclat. Là où est son éclat, là aussi est son activité et sa grâce resplendissante. C'est cela encore que Paul enseignait dans la seconde lettre aux Corinthiens. Que la grâce de Jésus-Christ, notre Seigneur, l'amour de Dieu et la communion de l'Esprit soient avec vous tous. En effet, la grâce et le don accordés dans la Trinité sont donnés de la part du Père, par le Fils, dans l'Esprit-Saint. De même que la grâce accordée vient du Père, par le Fils, ainsi la communion au don ne peut se faire en nous sinon dans l'Esprit-Saint. C'est en participant à lui que nous avons l'amour du Père, la grâce du Fils et la communion de l'Esprit-Saint.

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1: Eh bien, notre âme, elle contemple peut-être le mystère de la Trinité, ou se pose beaucoup de questions sur ce mystère, ou encore à passer outre de cette vérité sublime de notre foi. Et je voudrais avec vous, pour aider votre âme à approcher de loin comme de près ce mystère, car tout mystère chrétien se vit de très près, dans un cœur à cœur, et en même temps de très loin, car Dieu reste pour une bonne part inaccessible. Mais il s'est manifesté, ce que nous avons vu du Verbe de vie, ce que nous avons touché, nous vous l'annonçons, dit l'épître de Saint Jean. Et avant même Saint Jean, avant même les disciples de l'Évangile, dans l'Ancien Testament, la Trinité, si j'ose dire, s'est révélée, ou en tout cas a été préfigurée. Bien sûr, elle ne s'est pas révélée comme telle. Les patriarches n'ont pas considéré la réalité des trois personnes distinctes, mais dans les événements qu'ils ont relatés ou qu'on a relatés à propos d'eux, on voit des traces très significatives de la Trinité et qui sont comme une manifestation, on dit plutôt une préfiguration, de manière technique, qui sont des préfigurations avant même la révélation claire et nette, si j'ose dire, du Christ, notamment dans les discours de Jean, mais pas seulement. À l'Annonciation même, la Sainte Trinité est véritablement annoncée par l'ange à la Vierge, et la Vierge devient le livre, le cœur ouvert, j'allais dire même le ventre ouvert, dans lequel se lit le mystère de la Trinité, puisque ce que dit l'ange à Marie est très clair, la puissance du Très-Haut te prendra sous son ombre, l'Esprit Saint viendra sur toi. Donc vous voyez, on a l'annonce de l'Esprit Saint, du Père évidemment, la puissance du Très-Haut te prendra sous son ombre, on l'appellera le Fils du Très-Haut, donc celui qui est engendré en elle est appelé par l'ange le Fils, le Fils, et non pas un des fils, mais le Fils du Très-Haut. Donc il y a déjà, comme dans le buisson ardent de Moïse, on voit une préfiguration, disent les pères, de la Trinité, avec ce buisson qui est à l'origine d'un feu. Ce buisson ne se consume pas, et pourtant...